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1: Il est 6h à Paris et à Madrid, 4h en temps universel. Le retour du journal présenté par Nemo Ampis. Bonjour Nemo.
2: Bonjour Edouard, bonjour à tous.
1: La une de l'actualité ce samedi, ce sont ces incendies qui poursuivent leur progression en Espagne, dans le sud-ouest de la France ainsi qu'au Maghreb.
3: Des feux d'une ampleur inédite dans la région de Madrid, notamment des dizaines de milliers de personnes évacuées face à des foyers toujours hors de contrôle. La riposte se met en place sur le terrain et dans les zones qui accueillent les réfugiés. Les conditions météorologiques sont loin d'être favorables, tout comme la végétation très sèche, particulièrement en Algérie et en Tunisie. Point complet sur ces différentes situations dès le début de ce journal. Pendant ce temps, toujours autant de tensions au Moyen-Orient, les États-Unis et l'Iran qui semblent tout de même avoir un objectif commun, revenir à la table des négociations. Mais avant cela, chaque camp veut pousser l'autre dans ses retranchements. Analyse à suivre. Et puis en Inde, nouvelle journée de manifestation hier pour les jeunes qui composent le mouvement des cafards. L'une de leurs principales revendications, obtenir le départ du ministre de l'Éducation, considéré comme l'un des alliés les plus proches du Premier ministre Narendra Modi. Les feux se poursuivent donc en Espagne, notamment dans la région de Madrid. On parle désormais d'au moins 63 000 personnes évacuées ou confinées face à des incendies au plus fort, selon les autorités, impossible à éteindre, même dit le préfet de la région de la capitale, alors que deux foyers ont fusionné ce vendredi, ce qui a forcément causé l'inquiétude et la confusion dans cette région plutôt peuplée. Sur le terrain, les secouristes s'organisent contre les flammes. Le gouvernement avait un peu plus tôt décrété l'état d'urgence national, également demandé l'aide de l'Union européenne, et la solidarité se met en place pour ceux qui ont dû fuir. Illustration à Villamanta, où les infrastructures disponibles et même parfois les rues servent à héberger l'essentiel de la population d'Aldea del Fresno, 3500 habitants. Reportage sur place de François Musso.
4: À Villamanta, les habitants des zones sinistrées ou menacées par les flammes ne cessent d'affluer. Ceux d'Aldea del Fresno, ceux de Navas del Rey et de bien d'autres encore. Ce qui fait qu'en deux jours, cette bourgade est envahie par des familles entières, des migrants, des enfants, des centaines de gens délogés qui doivent trouver où dormir, où manger, où se reposer. Pour Félix Hernandez, élu de Villamanta, tout cela est absolument normal.
5: Ici, on est tous là pour en baver ensemble. En ces moments, on doit tous s'épauler les uns les autres et être solidaires. Il n'y a pas d'autre choix. Le plus logique, c'est qu'on rame tous dans la même direction et qu'on ne forme qu'un.
4: Dans la grande salle Omnisports, c'est un balai incessant de volontaires qui distribuent des aliments, de militaires qui installent des lits de camp, de psychologues venus pour prêter assistance à des personnes âgées épuisées ou encore d'agents de la protection civile. Andrel, un chauffeur de camion, est venu de la ville de Mostoles à 40 km de là pour distribuer des bouteilles d'eau.
6: Malheureusement, j'ai été mis au courant de la triste nouvelle et il faut aider, il faut. Aujourd'hui, ce sera pour les autres, un autre jour, ce sera pour moi. Il faut être là, être là.
4: Face à l'adversité, sans savoir quand ils pourront rentrer chez eux, avec la menace que les incendies touchent leur commune désertée, les gens disent que l'euphorie du mondial de football paraît déjà loin, mais l'esprit d'entraide, lui, est plus que jamais présent. À Villamanta, François Musso, RFI.
3: François Musso, que l'on appelle ce matin dans le journal de 8h, heure de Paris. Sachez que le Premier ministre espagnol, Pedro Sanchez, se rendra dans quelques heures au centre de coordination des secours pour assister entre autres à une réunion d'urgence, et qu'un site de la NASA a été touché par ces incendies. Il s'agit là de l'un des trois sites qui permet les communications avec l'espace lointain. On ne connaît pas encore l'ampleur des dégâts sur ce complexe. Et il n'y a pas qu'en Espagne que ça brûle. Le sud-ouest de la France est particulièrement touché. Incendie d'un niveau inédit, lance le Premier ministre Sébastien Lecornu. Plus de 140 000 personnes évacuées et 22 000 hectares d'ores et déjà partis en fumée. Les flammes gagnent encore du terrain dans les départements de la Gironde et des Landes. Le chef du gouvernement annonce l'envoi de 500 militaires supplémentaires sur le terrain. 1 500 000 masques FFP2 également. RFI reste mobilisé sur place. Nous joignons nos journalistes tout au long de cette matinée. Des feux évidemment favorisés caractérisés par les fortes chaleurs, le dérèglement climatique et donc les activités humaines. Un quatrième épisode caniculaire est attendu la semaine prochaine en France. Des températures extrêmes que connaît déjà le Maghreb, jusqu'à 49 degrés par endroit. C'était le cas en Tunisie ce vendredi, qui a également connu des incendies d'une ampleur inédite. L'Algérie non plus n'est pas épargnée, d'autant que les conditions météorologiques y sont particulièrement propices pour les foyers. Chaleur, bien sûr, mais aussi vent sec qui souffle sur une végétation qui l'est tout autant, Simon Rosé.
2: C'est le nord-est du pays qui concentre la majeure partie des foyers. Quasiment tous les gouvernorats sont touchés. Des récoltes ont été détruites, des localités ont dû être évacuées. Les fumées sont visibles au loin et le bilan est déjà lourd avec au moins 6 personnes qui ont perdu la vie. Avec encore une vingtaine de feux actifs, les pompiers ont eu fort à faire toute la journée de vendredi en raison des très fortes températures, parfois plus de 45 degrés, et une végétation très sèche sur laquelle soufflent des vents qui accélèrent la propagation des flammes. Selon les données de l'Observatoire européen des incendies et ses relevés satellites, au total, au 24 juillet, ce sont déjà presque 160 000 hectares qui ont été détruits par des feux. La quasi-totalité ces trois dernières semaines, c'est 13 fois plus que la moyenne à la même date. C'est évidemment un record. On observe cela également en Tunisie, mais dans des proportions bien moindres. Ce sont cette fois 8 000 hectares qui ont brûlé depuis le début de l'année, presque 5 fois plus que la moyenne.
3: Simon Rosé, chef du service environnement climat. On suit évidemment l'évolution de tous ces incendies dans le sud de l'Europe et au Maghreb. Vous restez bien avec nous sur la radio du Monde. Dans le reste de l'actualité, la situation toujours très tendue au Moyen-Orient et Donald Trump, qui il y a quelques heures assurait qu'il ne savait pas encore s'il allait lancer des bombardements plus importants encore contre l'Iran. L'armée américaine dit tout de même avoir visé un pétrolier qui cherchait à contourner son blocus des ports iraniens, affirmant que ce navire ne faisait désormais plus route vers l'Iran. Le général Ali Abdollahi, chef de l'armée iranienne, a lui promis de tuer un militaire américain pour chacun de ses compatriotes tués dans cette guerre. Le président américain qui a par ailleurs évoqué les dirigeants de la République islamique, ils deviennent de plus en plus sérieux dans les discussions, dit-il. Et justement, cette table des négociations, chacune des parties semble vouloir y revenir et a tendance à entrer en confrontation pour contraindre l'autre à plus de concessions. C'est en tout cas ce que nous dit Agnès Levallois, la présidente de l'IREMO, l'Institut de Recherche et d'Études Méditerranée Moyen-Orient.
7: Chacune des deux parties joue sur le temps avec l'impression que c'est ça finalement qui va lui permettre de gagner la séquence. Je m'explique. Les Iraniens savent très bien que le poids des conséquences économiques du blocage du Strait d'Hormuz a un impact fort sur la politique intérieure américaine. Et donc les Iraniens ont conscience ou estiment en tous les cas que plus ils gagnent du temps, plus ils mettent Trump en situation difficile et plus ils vont contraindre Trump à revenir à la table des négociations. Et les Américains sont exactement dans la même logique à se dire que l'Iran ne peut pas tenir indéfiniment puisque la situation quand même économique de l'Iran est très très grave, des années d'embargo et la guerre en plus qui vient se rajouter à cela. Et donc les Américains espèrent faire flancher les Iraniens en faisant durer cette très forte tension pour amener les Iraniens à nouveau à la table des négociations, mais à leurs conditions. Donc on est dans ce bras de fer entre les deux protagonistes, lequel va lâcher le premier.
3: Agnès Levallois avec Guilhem Deltey. Et là aussi, vous suivez l'évolution de la situation sur notre live. 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J'ajoute que le Premier ministre israélien Benjamin Netanyahou se rendra aux États-Unis à partir de lundi. Il doit rencontrer le président américain Donald Trump mardi. Karim Khan, relevé de ses fonctions, le procureur général de la Cour pénale internationale était visé par des allégations d'agression sexuelle contre une membre de son équipe. Lui rejette toujours ces accusations, mais plus de 80 États membres de la CPI ont hier, lors d'un vote à bulletin secret au siège des Nations Unies à New York, décidé de mettre fin à son mandat. Son avocat annonce qu'il va contester cette éviction. La CPI, qui par ailleurs va perdre l'un de ses membres, le Venezuela, sur instruction de la présidente par intérim, Delcy Rodriguez, dit le chef de la diplomatie dans un communiqué adressé au secrétaire général de l'ONU, Antonio Guterres. Le Venezuela considère que l'action de la Cour répond à un biais géographique avéré qui a concentré son activité de manière disproportionnée sur des pays africains et latino-américains au détriment du sud global, peut-on lire dans ce même texte. Des milliers de jeunes une nouvelle fois mobilisés hier en Inde, eux qui se réunissent désormais sous la bannière du parti du peuple des Cafards, ce mouvement étudiant né après des cas de fraude fraude lors d'examens universitaires. Et ces jeunes, eh bien, ils demandent surtout la démission du ministre de l'Éducation, Dharmendra Pradhan. Un départ qui pourrait d'ailleurs offrir une sortie de crise au Premier ministre Narendra Modi. Pourtant, ce dernier ne semble pas prêt à lâcher l'un de ses plus proches alliés, Nicolas Feldman.
8: Si Narendra Modi protège son ministre, c'est avant tout parce que c'est sa méthode. Depuis son arrivée au pouvoir en 2014, le Premier ministre est en effet partisan du bras de fer. Pas question de céder aux revendications de la rue et encore moins de sacrifier ses plus proches soutiens. Car Dharmendra Pradhan fait partie de cela, compagnon de la première heure du parti au pouvoir. Il est depuis 2024 de tous les combats politiques du Premier ministre. En 2021, il est nommé ministre de l'Éducation. Lorsqu'éclate en mai le scandale sur les fuites de sujets des examens de médecine, c'est donc tout naturellement vers lui que se tournent les critiques. Mais plutôt que de calmer le jeu, Dharmendra Pradhan contre-attaque. Dans une interview le mois dernier, il répond aux manifestants. Le parti des cafards, explique-t-il, n'est que l'équipe remplaçante d'un groupe terroriste. Cette sortie lui vaut d'être la cible du mouvement. Son portrait est détourné et, ironie de l'histoire, ses engagements de jeunesse ressortent dans la presse. Il y a 30 ans, Dharmendra Pradhan, à la tête d'un mouvement étudiant, avait été blessé par la police dans une manifestation. Il dénonçait alors à l'époque des fuites de sujets avant des examens.
3: Nicolas Feldman. Et puis en France, le parquet de Paris a annoncé jeudi l'ouverture d'une enquête visant le réseau social Wild, un site servant de lieu de rencontre pour des relations libertines et qui se retrouve au cœur d'une tentaculaire affaire de viol collectif filmé. Les précisions de Marius Lafond.
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2: Emmanuel Macron a demandé à l'armée de se mobiliser. On fait le point sur la réponse de l'exécutif dans un instant. L'actualité, c'est aussi l'Ukraine et les manifestations pour le retour de l'ex-ministre de la Défense qui continue malgré les risques de bombardement. Au Moyen-Orient, une frappe américaine cette nuit sur un navire qui tentait de contourner le blocus imposé par l'armée sur les ports iraniens. Et puis le Sénégal et la naissance officielle du nouveau parti du président Bassirou Diomaye Faye aujourd'hui.
3: Des flammes de plus en plus incontrôlables et des évacués de plus en plus nombreux.
2: Plus de 140 000 personnes déjà contraintes de fuir les incendies dans le sud-ouest de la France et des dizaines de milliers d'autres qui vont faire de même dans les prochaines heures. Alors qu'en Gironde et dans les Landes, les feux de forêt ont déjà détruit le double de la surface de Paris, plus de 20 000 hectares. Le trait touristique Bassin d'Arcachon s'est en partie vidé hier de ses habitants et de ses vacanciers. Et la ville de Bordeaux est désormais menacée. Bonjour Raphaël Delvolvé.
4: Bonjour Julien.
2: La situation est inédite, dit le gouvernement, l'exécutif, qui se mobilise face à la crise.
4: Oui, écoutez, le ministre de l'Intérieur, Laurent Nunez, très inquiet hier soir à la télévision.
5: L'ensemble de la hiérarchie de la sécurité civile française le disent très clairement, on n'avait jamais vu ça. On n'avait jamais vu ça, un feu convectif de cette ampleur.
4: Voilà, le mot c'est convectif, le mot que les Français ont découvert hier, un feu convectif, c'est un feu créant ses propres vents, d'où la dégradation brutale de la situation. Désormais le feu se dirige vers la ville de Bordeaux. À la demande du président Macron, une cellule de crise sous l'autorité du Premier ministre a été activée. Le chef de l'État, qui avait déjà demandé l'aide d'autres pays européens, sollicitent également l'armée française. 1000 militaires sont désormais en Gironde, selon Sébastien Lecornu, le chef du gouvernement, selon lequel ces militaires combattent à la fois les flammes, mais aident également les services de santé. Plus d'un million de masques doivent également être livrés ce matin à la population locale, car c'est toute une atmosphère qui est désormais polluée dans la région de Bordeaux. Le maire de la 9e ville de France, Thomas Cazenave, sur BFM TV hier soir.
6: Ça crée une gêne, hein. Une odeur de fumée. Mais tenace, ça peut incommoder un certain nombre de personnes, mais je le redis ici à votre antenne, le feu n'est pas aux portes de Bordeaux.
4: Le maire de Bordeaux, à la fois rassurant et vigilant, au moment où les évacuations se multiplient depuis cette nuit, sept nouvelles communes aux portes de Bordeaux sont concernées.
2: Raphaël Delvolvé, merci. Les feux qui progressent également dans le Var, dans le sud-est de la France. Situation très grave également en Espagne. 63 000 personnes évacuées ou confinées, alors que l'incendie qui se rapproche de Madrid est désormais impossible à éteindre selon les autorités. Le nord-est de l'Algérie est lui aussi touché avec un bilan déjà très lourd, au moins 6 morts. 160 000 hectares détruits dans le pays depuis le début de l'année, dont la quasi-totalité ces trois dernières semaines. Les vagues d'incendies de ce type sont rendues plus fréquentes et plus violentes, on le rappelle, par le réchauffement climatique causé par l'activité humaine.
3: En Ukraine, le risque élevé de bombardement évoqué par le gouvernement n'empêche pas les manifestations de continuer.
2: Alors qu'hier, par exemple, une attaque de missiles russes lors d'une démonstration d'équipement militaire a fait 10 morts et près de 100 blessés près de Kiev, les rassemblements en soutien à l'ex-ministre de la Défense, Mikhailo Fedorov, se sont poursuivis malgré tout hier un peu partout dans le pays et jusque sous les fenêtres de la présidence. Bonjour Emmanuel Chaz.
7: Bonjour.
2: En direct de Kiev, où le risque d'une attaque de drone n'empêche pas les Ukrainiens de demander toujours le retour du ministre limogé.
7: Oui, tout à fait. Alors ici, comme à travers le pays, les manifestants souhaitent toujours le retour de Mikhailo Fedorov à la Défense, puisque la justification de son départ par Volodymyr Zelensky était une mésentente avec Oleksandr Sirski, le désormais ex-commandant en chef, remplacé cette semaine. Et cette mobilisation citoyenne sur les questions de défense, elle s'explique aussi par une conscience accrue que le ministère de la Défense est celui chargé de distribuer 60 des 90 milliards d'euros européens débloqués pour l'Ukraine pour les deux prochaines années. Et Mikhailo Fedorov avait justement entrepris de réformer son ministère, notamment en y promettant plus de transparence sur les acquisitions de défense. Et en 6 mois de mandat, il avait, selon le témoignage de plusieurs soldats, réussi à augmenter aussi bien la qualité que la quantité des équipements et des drones envoyés sur le front. Au-delà de son retour, les manifestants réclament aussi celui du Parlement, parti en pause estivale, juste après le remaniement. Et ils dénoncent aussi des décision opaque de la part de la présidence.
2: Emmanuel Chaz à Kiev pour RFI. Merci beaucoup.
3: Et on reparlera de ces manifestations avec notre invité dans un peu plus d'une heure. La guerre qui continue aussi, Julien, entre l'Iran et les États-Unis.
2: Les frappes iraniennes dans le Golfe qui se sont poursuivies hier soir avec des sirènes d'alerte déclenchées à Bahreïn, l'armée américaine qui dit de son côté avoir frappé un navire qui tentait de contourner le blocus qu'elle impose sur les ports iraniens. Les menaces de Donald Trump également. Le président américain a déclaré hier qu'il envisageait des bombardements encore plus importants sur l'Iran, tout en affirmant que les négociations continuent. 5 mois après le début du conflit qui ne devait durer que quelques jours, les États-Unis peinent à trouver une porte de sortie, Guilhem Delteille.
8: Si mettre fin au programme nucléaire iranien était l'objectif affiché des États-Unis en entrant en guerre le 28 février dernier, l'administration Trump a désormais une nouvelle priorité, rouvrir le détroit d'Ormuz, pourtant ouvert avant le début de la guerre. Agnès Levallois est la présidente de l'IREMO, l'Institut de Recherche et d'Études Méditerranée Moyen-Orient.
9: Ce qui est frappant dans cette séquence, c'est qu'en fait les Américains ont donné une arme aux Iraniens, qui est l'arme du détroit d'Ormuz, et que finalement, aujourd'hui, pour les Iraniens, cette arme paraît beaucoup plus efficace que ne pouvait l'être la question du nucléaire, et que Trump semble un peu pris dans le piège de ce qu'il a provoqué.
8: Un piège d'autant plus compliqué pour le président états-unien que l'accord du mois de juin a été froidement accueilli à Washington. Agnès Levallois.
9: Les critiques ont été très fortes à l'égard de cet accord de Trump, estimant qu'il avait beaucoup trop lâché aux Iraniens. Du coup, les Américains entendent reprendre la main pour montrer qu'ils ne sont pas faibles et que c'est la première puissance au monde.
8: Mais prolonger le conflit a aussi un coût, celui des opérations, celui du nombre de soldats tués et un impact sur l'économie mondiale et donc aussi états-unienne. La question pour Donald Trump est de savoir combien de temps il pourra tenir ce rapport de force.
2: Et la guerre qui semble désormais se propager à la mer Rouge, les rebelles houthis du Yémen alliés à l'Iran, qui mènent des frappes sur des navires depuis quelques jours, revendiquent ce matin une attaque de missiles dans le sud-ouest de l'Arabie Saoudite. Alors que Riyad a frappé hier le port d'Odeida, contrôlé par les Houthis, sur la côte ouest du Yémen.
3: Et Donald Trump, il ne s'est pas attardé sur cette guerre dans son discours de cette nuit.
2: Difficile d'ailleurs d'identifier le moindre sujet précis dans son allocution au grand gala de la presse à Washington, réorganisé 3 mois après la fusillade qu'il avait interrompue. Un long discours d'une heure que plusieurs médias décrivent ce matin comme une série de divagations accueillies par un silence gêné. Donald Trump y a évoqué pêle-mêle le cristal des chandeliers de la salle de réception, le combat de MMA qu'il a organisé à la Maison Blanche ou la salle de bal qu'il est en train d'y construire. Il s'est aussi livré à une série de critiques et de moqueries contre ses adversaires et ses détracteurs. L'association des correspondants de la Maison Blanche a délivré de son côté une série de récompenses, notamment pour les journalistes du Wall Street Journal, auteur d'une enquête sur les liens entre le président et le criminel sexuel Jeffrey Epstein.
3: Au Sénégal, c'est une nouvelle étape pour Bassirou Diomaye Faye et ses partisans.
2: Après la rupture entre le président sénégalais et le PASTEF de son ancien premier ministre Ousmane Sonko, c'est aujourd'hui que la coalition Diomaye président doit officiellement céder la place à un nouveau parti, une naissance très observée dans un contexte de départ remarqué à la fois au PASTEF et à l'APR de l'ancien président Macky Sall. Juliette Dubois.
10: Le nom de cette nouvelle formation sera dévoilé à partir de 15h au King Fahd Palace. C'est le chef de l'État lui-même qui devrait en prendre la présidence, alors qu'il demeure à ce jour officiellement membre du PASTEF. La nouvelle structure ne dispose pour l'instant d'aucun siège à l'Assemblée nationale, où le PASTEF justement conserve sa large majorité. Cette naissance intervient alors que des départs se multiplient dans les partis d'opposition. Au PASTEF, plusieurs cadres ont récemment quitté le navire pour rallier le président. Le parti minimise toutefois l'ampleur du mouvement. Son chargé de communication, le député Amadou Ba, évoque moins d'une cinquantaine de démissions, loin selon lui des centaines de milliers de nouvelles adhésions revendiquées. Du côté de l'APR de l'ancien président Macky Sall, deux responsables ont franchi le pas ces derniers jours en lançant leur propre mouvement, Thérèse Faye Diouf et Pape Mahoua Diouf. Ni l'un ni l'autre n'ont officiellement rejoint le camp présidentiel, mais ces départs interrogent sur la suite de leur trajectoire politique. Quant au grand congrès de la nouvelle formation initialement prévu le 8 août, son lieu et sa date seront communiqués ultérieurement. Juliette Dubois, Dakar, RFI.
3: Sur RFI, il est 1h10 à Caracas, au Venezuela. Une minute de silence hier au milieu des ruines.
2: Sur l'un des sites les plus ravagés par le double séisme, une minute de recueillement, un mois, jour pour jour, après les faits, alors que le bilan dépasse les 5500 morts et que la recherche des corps se poursuit dans les décombres. Plus de 23 000 personnes vivent depuis dans des conditions très précaires. Reportage de notre correspondante Alice Campagnol.
11: sur le port de La Guaira, en face de leurs immeubles au bord de l'effondrement. Des habitants ont monté un camp de fortune et c'est l'heure du déjeuner pour les plus jeunes.
12: Je cuisine pour 3 tentes, je veux dire pour 3 familles. Comme ça, on mutualise les coûts.
11: Ils sont 137 à vivre ici, sans aide du gouvernement. Tout ce que les sinistrés ont reçu vient de particuliers ou d'ONG, comme l'explique Osmel.
13: On est installé ici depuis le jour du tremblement de terre. Mais attention, on n'a pas toujours été aussi bien installé. Au début, avec la pluie, c'était vraiment le chaos. Et puis, il y a les Américains qui sont venus. Aucun d'entre eux ne parlait espagnol. Ils ont pris des mesures et le lendemain, ils ont installé ces grandes tentes.
11: Plus d'une centaine de camps sont éparpillés sur tout le territoire, certains organisés par les autorités et d'autres improvisés, comme celui-ci. Mais ici, les habitants ne quitteraient les lieux pour rien au monde, comme l'explique Boris, père de 3 enfants.
14: Le peu de choses qui me reste là-bas est dans mon appartement. Je mets où tout ça? C'est pour ça que je vais nulle part. Déjà, je n'ai plus de maison. Le peu qui me reste, je vais me le faire voler.
11: Un mois après le tremblement de terre, les sinistrés attendent des réponses de leurs dirigeants. Quand et où seront-ils relogés? Alice Campagnol, Caracas, RFI.
3: Et puis Julien, sur une note bien plus légère, le Tour de France qui se poursuit.
2: Et l'inarrêtable Tadej Pogacar qui s'est imposé hier en 19e étape sur la mythique ascension de l'Alpe d'Huez. Le peloton est passé comme chaque jour devant des dizaines de milliers de passionnés sur le bord des routes. Certains sont des habitués qu'on finit même par reconnaître parmi les spectateurs. Ainsi va la vie de l'ange Ricardo qu'a rencontré Olivier Pron.
15: Allez, allez, allez, allez, Ricardo, allez. Entre parenthèses, l'ange, hein, pas le vrai Virenque. Hein. Richer en profite.
16: Pas vraiment un ange sur ce coup. Ricardo, de son vrai nom Jean-Paul Sieyès, ancien fervent supporter de Richard Virenque, qu'il déteste depuis 98, et l'affaire de dopage qui lui coûta sa carrière. Varois comme lui, Ricardo a 80 ans, 50 tours au compteur, dont 36 déguisés en ange, barbe blanche, aile en plume, devant son vieux camping-car. Pourquoi?
15: Ben, parce que j'ai peut-être un ange. J'ai servi longtemps à la messe, étant jeune.
16: Gouailleur, rieur, danseur du tour depuis tant de temps.
15: On dansait du matin 6h à la fin du passage de la course, jusqu'au véhicule balai. On dansait, on faisait danser du monde. Je ne peux plus.
16: Fini les chevauchées sur le toit de son camping-car, Ricardo ne peut plus, ce qui ne l'empêche pas d'avoir un œil sur le peloton et un avis tranché sur un certain Paul Sexas.
15: Ils l'ont mis trop jeune. Je souhaite de terminer à la place qu'il occupe, mais on les tue ces jeunes. Regardez, des Raymond Poulidor, des tout ça, des Jop Jotmelk, à 39 ans, champion du monde. Vous croyez que Sexas arrivera à 39 ans?
16: Olivier Pron, l'homme qui a vu l'ange à l'Alpe d'Huez, RFI.
2: Et ce samedi, avant-dernière étape du Tour de France, la plus dure avec 2 cols de première catégorie et l'Alpe d'Huez à nouveau, 170 km qui vont faire mal aux cuisses, Clotilde.
3: Merci beaucoup, Julien Coquelorem. Allez, 5h13 en temps universel et les évacuations se poursuivent dans l'ouest de la France, en particulier en Gironde. Plus de 140 000 personnes qui ont déjà dû s'éloigner d'un incendie d'une ampleur inédite selon les autorités. En Espagne aussi, la région de Madrid assure faire face au pire incendie de son histoire. Alors sur place, eh bien la population se mobilise et s'entraide selon cet élu local.
17: Ici, on est tous là pour en baver ensemble. En ces moments, on doit tous s'épauler les uns les autres et être solidaires. Il n'y a pas d'autre choix. Le plus logique, c'est qu'on rame tous dans la même direction et qu'on ne forme qu'un.
3: Un témoignage et reportage à écouter dans nos prochains journaux, avec aussi nos journalistes sur le terrain qu'on retrouvera en direct. On fera aussi un point sur les incendies en Tunisie et surtout en Algérie, alors que le pays fait face à une vague de chaleur exceptionnelle. 10 personnes tuées hier dans la région de Kiev dans une attaque de missiles russes. Et en pleine guerre, le président ukrainien a remplacé cette semaine le chef de l'armée face à la pression d'une partie de la population. Alors que faut-il en penser? Comment l'Ukraine tient-elle encore debout après plus de 4 ans de conflit? On en parlera dans une heure avec notre invitée, la réalisatrice franco-ukrainienne Masha Kondakova. Rendez-vous donc vers 6h20 en universel, 8h20 heure de Paris. Et puis la suite de nos séries du week-end, notamment à la découverte des campus légendaires en Afrique, ceux qui ont participé au débat historique sur le continent, ou bien ceux qui participent à son avenir. Ce sera après le journal Afrique de 6h30 TU. Après le passage passage de Donald Trump en Chine, c'était en mai dernier. Eh bien, cette fois-ci, c'est Xi Jinping qui est attendu aux États-Unis en septembre. Ce sera le 24 septembre, hein, la date précise vient d'être annoncée. Ce qui nous amène à cette question. Est-ce que le mandat de Donald Trump ne serait pas finalement une très bonne affaire pour la Chine? Bonjour Nicolas Rocca.
18: Bonjour Clotilde.
3: Cette visite d'État de Xi Jinping, elle devrait en tout cas avoir lieu malgré les accusations du président américain.
19: Ingérence électorale, achat de journalistes, le président américain a largement attaqué la Chine la semaine dernière pour expliquer sa défaite électorale en 2020. Des invectives rejetées sobrement par Pékin qui affichait sa volonté de poursuivre les échanges diplomatiques avec Washington. Wang Yi, le chef de la diplomatie chinoise, en déplacement aux Philippines pour le sommet de l'Association des pays d'Asie du Sud-Est, a rencontré ce mercredi son homologue Marco Rubio.
3: Et le secrétaire d'État qui était encore interdit de territoire chinois il y a quelques mois.
19: Oui, ce faucon ouvertement anti-chinois avait été sanctionné par les autorités de Pékin pour ses critiques de la violente répression des mouvements pro-démocratie à Hong Kong. Mais désormais, la Chine semble prête à investir dans la relation avec cette administration américaine. D'abord parce que Pékin se targue d'être une puissance d'équilibre qui parle à tout le monde, mais aussi car Pékin y a tout intérêt.
3: Parce que la Chine semble être en position de force.
19: Oui, elle a réussi à absorber relativement bien le choc économique de la crise au Moyen-Orient, notamment grâce à ses investissements massifs pour diversifier ses sources d'énergie. Ses liens avec le médiateur pakistanais ont aussi permis de l'afficher en puissance d'équilibre avec des visites de chefs d'État qui se sont succédé à Pékin ces derniers mois. Dans le même temps, les États-Unis se sont englués dans le conflit iranien, sont toujours incapables de parvenir à trouver une solution pérenne pour la guerre en Ukraine et l'économie américaine est impactée par la hausse des cours du pétrole. Les alliés de Washington, eux, semblent en plein doute sur la capacité américaine de les protéger, de Riyad à Abu Dhabi, en passant par Séoul et surtout Taïwan.
3: L'île de fait indépendante, mais que Pékin veut récupérer, Nicolas, elle attend encore, hein, Taïwan, ses livraisons d'armement à hauteur de 14 milliards de dollars.
19: Oui, cette vente a été gelée par Washington quelques jours après la visite de Donald Trump en Chine, officiellement pour garantir que l'armée américaine ait assez d'armes pour sa guerre contre l'Iran. Mais cela a aussi pour effet de ne pas froisser Xi Jinping. L'effet reste le même pour Taipei, qui dépend seulement des États-Unis pour ses importations d'armes.
3: Et pendant ce temps, Pékin s'enhardit sur tous les points stratégiques de la région.
19: Oui, Taïwan, Philippines, Japon, cette semaine ressemble presque à un cours de géopolitique asiatique. Au lendemain de la rencontre avec Marco Rubio, l'armée populaire de libération a lancé ce jeudi 2 jours d'exercice de tir réel dans le détroit de Taïwan. L'arsenal chinois s'est déployé dans le détroit, proche de ses côtes certes, mais accentuant très clairement la pression sur l'île. En mer de Chine méridionale, où les Philippines et la Chine revendiquent la souveraineté de plusieurs atolls, un nouvel accrochage a eu lieu entre pêcheurs philippins et gardes-côtes chinois ce lundi. Cela a donné lieu à un échange diplomatique musclé entre Pékin et Manille. Wang Yi a menacé son voisin philippin de graves conséquences. À nouveau, ce jeudi, les gardes-côtes chinois ont ensuite assuré avoir repoussé des navires philippins à l'aide de canons à eau. Enfin, dimanche dernier, Pékin a conduit avec la Russie des exercices militaires à l'intérieur de la zone économique exclusive japonaise. 3 alliés des États-Unis, 3 territoires contestés par la Chine qui avance sereinement ses pions.
3: L'Asie en mouvement, chronique signée Nicolas Rocca. Et toujours en Asie, reportage cette fois-ci sur l'archipel de Cat Ba, ce joyau naturel situé au nord du Vietnam, au large de la baie d'Along. Il attire chaque année davantage de visiteurs et intéresse aussi plusieurs grands groupes immobiliers qui y ont même développé des résidences de luxe, des complexes hôteliers, bref des projets qui refaçonnent une partie de l'île. Reportage de Jean-Pierre Fage.
20: Depuis son embarcation, Dat navigue entre les villages de pêcheurs aux toitures bleues et rouges et les îlots rocheux recouverts de forêts luxuriantes. Originaire de l'île et issu d'une famille de pêcheurs, il explique.
21: Je suis originaire de Cat Ba. Je travaille dans le tourisme depuis déjà 4 ans. L'île s'est développée rapidement au cours de ces 2 dernières années. Elle est toujours aussi belle. Les infrastructures et les bateaux se sont grandement modernisés.
20: Route élargie, réseau électrique renforcé, gestion des déchets plus performante, Cat Ba s'est modernisé pour accueillir plus de 4 millions de touristes l'année dernière. Lancé en 2024, un projet de réaménagement urbain de près de 50 hectares est présenté comme les petites Maldives de l'Asie du Sud-Est. Son promoteur le décrit comme un projet vert et à faible émission carbone, Le propriétaire d'une petite agence de tourisme constate néanmoins les conséquences du chantier sur son quotidien.
21: Le chantier provoque beaucoup de bruit et de poussière. Avant, il y avait la mer juste devant nous. Aujourd'hui, il n'y a plus que des bâtiments en béton armé. Bien sûr, cela va créer beaucoup d'emplois pour les habitants locaux, mais cela détruit aussi une grande partie du paysage.
20: Les infrastructures occupent un vaste remblai aménagé sur une partie de l'ancienne baie centrale. Évalué à plus de 500 millions de dollars, le complexe accueille déjà des résidences touristiques, des commerces et des établissements haut de gamme. Une plage artificielle de sable blanc s'étend sur près d'un kilomètre.
21: Ce que l'on peut considérer comme les plus beaux espaces naturels sont également en partie affectés. Heureusement, ce complexe et cette zone ne représentent pas une part trop importante de l'ensemble de l'île, puisque 80% de Kadba reste constitué de forêts, de montagnes et d'espaces naturels.
20: L'homme développe lui aussi un établissement touristique en périphérie du centre de l'île. Des bungalows en bois équipés de panneaux solaires voient progressivement le jour face aux mangroves.
21: L'objectif est de construire quelque chose davantage tourné vers la nature. Nous voulons développer l'île dans une direction plus écologique, plus verte, plus propre, plus belle et plus durable pour l'avenir.
20: L'année dernière, le Comité du patrimoine mondial avait exprimé sa vive inquiétude face à la poursuite des projets touristiques et d'infrastructures sur l'île de Cat Ba et le long du littoral de la baie d'Along. Le Vietnam a depuis transmis un rapport actualisé sur l'état de conservation du site. Celui-ci doit être examiné par le Comité du patrimoine mondial en juillet prochain. Jean-Pierre Fage, Hanoï, RFI.
3: Et c'est un reportage à retrouver sur RFI.fr. C'est encore aujourd'hui la pire attaque commise sur le sol norvégien depuis la Seconde Guerre mondiale. Le 22 juillet 2011, le néo-nazi Anders Behring Breivik tuait 77 personnes dans un attentat à la bombe à Oslo, puis dans une fusillade sur l'île d'Utøya. C'était donc il y a 15 ans, mais le traumatisme se ressent encore aujourd'hui sur place. Nous sommes avec Ottilia Ferret, correspondante de RFI dans la région. La Norvège a rendu hommage aux victimes cette semaine, Ottilia, mais un autre sujet inquiète désormais particulièrement les autorités.
0: Alors cet anniversaire a été marqué par une double émotion. D'un côté, le recueillement avec des cérémonies à Oslo et sur l'île d'Utøya. De l'autre, une inquiétude très forte et grandissante, celle de voir l'idéologie d'Anders Breivik continuer à séduire, notamment chez les plus jeunes. Le premier ministre norvégien l'a d'ailleurs rappelé, la société norvégienne n'est pas immunisée contre le terrorisme et l'extrémisme de droite est désormais une menace majeure pour la sécurité du pays.
3: C'est un contexte qui met les services de renseignement, on l'imagine, en alerte.
0: Tout à fait. Le PST, à savoir les services de renseignement intérieur norvégiens, affirme que la menace de l'extrémisme de droite est aujourd'hui bien plus importante qu'en 2011, au moment des attentats. Dans un rapport publié à l'occasion des 15 ans, le PST explique constater une hausse des personnes qui se réclament de Breivik ou glorifient son passage à l'acte. Et plus inquiétant encore, dans la majorité des dossiers suivis par le PST concernant l'extrême droite, Breivik apparaît comme une source d'inspiration. Et depuis 2019, plusieurs auteurs d'attentats ou de projets d'attentats en Occident ont explicitement cité Breivik comme modèle.
3: Alors comment est-ce que cette idéologie s'est transmise à une génération qui n'a pourtant pas connu ces attentats ?
0: Eh bien, c'est précisément ce qui préoccupe les autorités. Le PST parle de TikTok comme d'une véritable autoroute de la radicalisation. Les contenus haineux, extrémistes ou néo-nazis circulent sous forme de mèmes, d'humour noir, de vidéos, sur les jeux vidéo ou avec des références à la culture populaire. Breivik y est parfois présenté comme un héros ou un saint. Les enquêteurs observent des cas de radicalisation chez des adolescents qui ont entre 12 et 17 ans. Ils n'ont donc aucun souvenir des attentats de 2011 et beaucoup n'étaient même pas encore né, mais pour eux, Breivik n'est pas l'auteur d'un massacre, mais une figure à travers des algorithmes des réseaux sociaux.
3: Est-ce que les autorités peuvent agir ?
0: Alors oui, le PST renforce son travail de prévention auprès des écoles et des collectivités, tandis que le gouvernement veut durcir l'accès des mineurs aux réseaux sociaux. Après avoir annoncé un âge minimum de 15 ans, Oslo a présenté un projet de loi qui le porterait à 16 ans, avec une vérification obligatoire de l'âge sur les plateformes. L'objectif est plus large que la lutte contre l'extrémisme, mais les autorités estiment que limiter l'exposition des plus jeunes aux algorithmes est aussi un moyen de freiner les processus de radicalisation.
3: Les explications d'Ottilia Ferret, notre correspondante en Scandinavie. presque 5h30 en temps universel, l'actualité sur le continent africain. Ce sera dans quelques minutes sur RFI, mais c'est d'abord avec vous, Catherine Potet, puisque vous revenez avec la rédaction de Jeune Afrique sur le sort d'anciens proches du président Paul Biya.
1: À la une de Jeune Afrique cette semaine, une série d'articles consacrés au Cameroun et intitulée « Les déchus de la République ». Bonjour Yves Plumet-Bobo.
18: Bonjour Catherine.
1: Dans cette série d'articles, vous racontez le destin d'anciens piliers du régime de Paul Biya, d'anciens piliers aujourd'hui en prison ou tombés en disgrâce, parfois depuis de nombreuses années. Alors une question s'impose, qu'est-ce que ces parcours disent du pouvoir camerounais ?
18: Alors, il raconte qu'au Cameroun, Catherine, on peut devenir l'homme le plus puissant du régime et du jour au lendemain devenir son principal ennemi. C'est une constante du système Biya. Titus Edjoa, 81 ans, était le médecin personnel du président et son secrétaire général. Mais au moment où il va annoncer sa candidature contre Paul Biya en 1997, il sera arrêté quelques semaines plus tard. Autre exemple, Marafa Amidou Yaya, lui, a servi le chef de l'État pendant près de 20 ans. Il était présenté comme un successeur possible. Il était incarcéré depuis 2012 dans une prison de haute sécurité où son état de santé s'est dégradé. Je vous donne un dernier exemple. Une autre personnalité qui fut un pilier du régime Biya, il s'agit d'Edgar Alain Mbengo, l'ancien ministre de la Défense qui fut également ancien secrétaire général à la présidence de la République. Ce dernier qui avait participé à l'opération Épervier, présentée comme une opération d'assainissement de la fortune publique, a fini condamné à 30 ans de prison en 2019, écarté par son ancien mentor.
1: Ah oui, alors justement, parlons de cette opération Épervier, Yves Plumet-Bobo. S'agit-il d'une véritable campagne anticorruption ou plutôt d'un instrument de règlement de comptes politiques ?
18: Les deux ne sont pas incompatibles. En réalité, il y a eu de vraies affaires de corruption. Le dossier de l'avion présidentiel Albatros, par exemple, est un scandale documenté. Mais en même temps, plusieurs personnalités condamnées affirment avoir été ciblées dans un contexte de rivalité politique. Edgar Alain Mbengo a expliqué devant le tribunal avoir été menacé d'être envoyé en prison bien avant son arrestation. Marafa Amidou Yaya, lui, explique dans ses lettres de prison que tout a basculé après 2004. Il raconte avoir conseiller à Paul Biya de faire de ce mandat son dernier. Selon lui, c'est à partir de ce moment-là qu'il est devenu un homme à faire tomber.
1: Et bien sûr, la question que l'on se pose est celle de la succession de Paul Biya, aujourd'hui âgé de 93 ans, au pouvoir depuis 1982. Les parcours de ces anciens piliers du régime devenus indésirables sont-ils liés à la question, précisément à la question de la succession du président camerounais ?
18: Oui, et c'est vraiment la toile de fond de cette histoire. Depuis plusieurs années, le Cameroun est entré dans une période de fin de règne. Et plus la question de l'après-Biya qui se trouve actuellement à Genève depuis le 7 juin se pose, plus les rivalités entre les différents clans du pouvoir deviennent visibles. Au fond, ce que montre notre série Catherine, c'est que le principal danger dans le système Biya ne vient pas forcément de l'opposition, il vient de l'intérieur même du pouvoir. Chacun cherche à se positionner pour l'après-Biya, mais personne ne doit donner le sentiment qu'il est déjà en train de préparer la succession. Et à travers ces arrestations, le régime adresse un message. Sous Paul Biya, on peut s'approcher du fauteuil présidentiel, mais jamais au point d'y projeter son ombre.
1: Merci Yves Plumet-Bobo. Cette série d'articles intitulée « Les déchus de la République » est à retrouver sur jeuneafrique.com.
3: Et merci à vous Catherine, on vous retrouve dans un petit quart d'heure pour votre revue de presse internationale. Juste avant, ce sera le journal Afrique et ce sera dans une minute. Restez avec nous.
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1: 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Et l'actualité africaine, c'est avec vous Édouard Dupénoit, bonjour.
2: Bonjour, notre maison brûle et c'est pareil ailleurs. À la une de ce journal, les incendies sur toute la façade ouest de la Méditerranée. De la France à la Tunisie, en passant par l'Espagne et l'Algérie, des centaines de milliers d'hectares ne sont plus que des cendres et du bois calciné. Le point dans une minute pour le nord du continent africain, on appelle Madrid dans une demi-heure. La Tunisie, par ailleurs dans ce journal, et les 5 ans aujourd'hui du coup de force du président Kais Saied lorsqu'il s'est arrogé quasiment les pleins pouvoirs en 2021. Droit de douane, acte 3, revoici donc une salve de barrières douanières signée Donald Trump. Qui est concerné en Afrique? Qui ne l'est qu'à moitié ou qui ne l'est pas du tout? On tente d'y voir clair dans quelques minutes. La République démocratique du Congo exporte du lithium et c'est la toute première fois. Et puis Yaoundé, Bangui et le HCR enfin qui se réunissent pour réorganiser des rapatriements volontaires de réfugiés depuis le sol camerounais vers la République centrafricaine. Le pourtour du bassin méditerranéen est donc progressivement en train de s'embraser du sud-ouest de la France jusqu'à la Tunisie en passant par l'Espagne. Des centaines de milliers d'hectares partent en fumée ces dernières semaines et tout particulièrement ces derniers jours. Tout concourt à une saison des feux exceptionnelle. Les très fortes chaleurs des dernières semaines ont fait de la végétation très sèche un combustible idéal. Les chaleurs écrasantes qui sont revenues en force ces derniers jours aussi dans les pays du Maghreb, puisque le mercure frôle par endroits les 50 degrés. On fait le point avec vous, Simon Rosé, sur la situation en Tunisie d'une part, mais surtout en Algérie d'abord, où les incendies ont déjà fait plusieurs morts.
3: C'est le nord-est du pays qui concentre la majeure partie des foyers. Quasiment tous les gouvernorats sont touchés. Des récoltes ont été détruites, des localités ont dû être évacuées. Les fumées sont visibles au loin et le bilan est déjà lourd avec au moins 6 personnes qui ont perdu la vie. Avec encore une vingtaine de feux actifs, les pompiers ont eu fort à faire toute la journée de vendredi en raison des très fortes températures, parfois plus de 45 degrés et une végétation très sèche sur laquelle soufflent des vents qui accélèrent la propagation des flammes. Selon les données de l'Observatoire européen des incendies et ses relevés satellites, au total, au 24 juillet, ce sont déjà presque 160 000 hectares qui ont été détruits par des feux. La quasi-totalité ces trois dernières semaines, c'est 13 fois plus que la moyenne à la même date. C'est évidemment un record. On observe cela également en Tunisie, mais dans des proportions bien moindres. Ce sont cette fois 8000 hectares qui ont brûlé depuis le début de l'année, presque 5 fois plus que la moyenne.
2: Simon Rosé, dans le sud-ouest de la France, les autorités ont ordonné cette nuit l'évacuation au total de 7 nouvelles communes. Le président Emmanuel Macron a demandé aux armées de se mobiliser pour venir en renfort maximal de la sécurité civile. L'Espagne en proie aussi aux incendies dévastateurs dans la région de Madrid notamment. On appelle donc notre correspondant François Musso à la une du prochain journal à 6h en temps universel. On en revient à la Tunisie où ce 25 juillet marque deux anniversaires. D'une part, la proclamation de la République en 1957. D'autre part, les 5 ans cette année du coup de force constitutionnel du président Saïed, ce 25 juillet 2021. Après une crise sanitaire et une crise politique, Kais Saied s'arroge les pouvoirs exécutifs et législatifs, il limoge le gouvernement, il gèle les travaux du Parlement et il décrète enfin un état d'exception. 5 ans et quel bilan donc en ce 25 juillet 2026? Le point avec notre correspondante Lilia Blaise.
4: Le bilan des 5 ans du régime du président Kais Saied reste mitigé et ponctué de polémiques. Même si le président a été réélu en 2024 et reste populaire auprès d'une certaine couche de la population, ces 5 dernières années ont été marquées par le démantèlement des institutions acquises avec la révolution, la répression des opposants politiques et de nombreuses pressions sur la liberté d'expression, sans compter les mauvais traitements à l'égard des migrants subsahariens. Avec la crise économique que traverse le pays depuis des années et le climat actuel de coupure d'électricité et d'eau, les derniers garde-fous dénoncent le bilan du président Kais Saied. L'Ordre des avocats a publié un communiqué pour dénoncer la dégradation de l'état du pays. La centrale syndicale UGTT parle d'un gouvernement qui n'a pas tenu ses promesses économiques. Et les Tunisiens, malgré leur division politique, restent unanimes pour dénoncer les coupures d'électricité devenues quotidiennes depuis 15 jours suite à des opérations de délestage du réseau électrique. Face à ce climat volatile, des associations ont appelé à manifester ce samedi, en plus des protestations nocturnes qui ont eu lieu à intervalles séparés dans plusieurs régions du pays. Lilia Blaise, Tunis, RFI.
2: Un nouvel appel du collectif des avocats de Mohamed Bazoum. Demain dimanche, ça fera 3 ans qu'il a été victime du coup d'état militaire d'Abdourahmane Tchiani au Niger. Donc, les avocats réclament une fois encore sa libération immédiate ainsi que celle de son épouse. Le couple vit cloîtré dans une aile du palais présidentiel, sans téléphone, sans visite de leurs proches, une visite de leur médecin par semaine, un coup de téléphone avec leurs enfants toutes les 2 semaines. Les avocats affirment que ni Mohamed Bazoum, ni son épouse n'ont été présentés à un magistrat, ni d'ailleurs informés d'une quelconque procédure à leur encontre. Les voilà donc qui reviennent annoncer avec autant de fracas qu'ils suscitent de questions. L'administration Trump relance une salve de droits de douane à travers le monde, entre 10 et 12,5% pour les produits venus d'une 60aine de pays dans le monde qui entrent sur le territoire américain. Il se substitue au tarif universel de 10% qui arrivait à expiration. Plusieurs États du continent africain sont concernés par ces nouvelles barrières, mais certains cherchent encore à savoir précisément dans quelle mesure, Charlotte Cosset.
0: Algérie, Angola, Maroc, Nigeria ou encore Afrique du Sud se voient de nouveau sous le coup de tarifs douaniers, 12,5%. Pour Johannesburg, les impacts devraient se faire principalement ressentir sur le secteur automobile. Au Maroc, ce sont les semi-conducteurs et pièces de véhicules qui seraient concernés. Madagascar et le Lesotho, dont l'industrie textile particulièrement touchée par les droits de douane imposés précédemment, sont cette fois épargnés. Le document publié par le bureau américain présente un certain nombre d'exemptions concernant notamment les produits pétroliers et les engrais, soit une part significative des échanges commerciaux avec ces pays. Plusieurs questions subsistent. Quid des pays avec lesquels les États-Unis ont signé des accords de libre-échange, comme le Maroc ? Cette nouvelle interroge également l'AGOA, l'accord de libre-échange, qui a été péniblement renouvelé jusqu'au 31 décembre prochain.
2: Charlotte Cosset pour le service économie de Radio France Internationale. Un nouveau parti politique va prendre place dans quelques heures sur l'échiquier sénégalais. Le président Bassirou Diomaye Faye doit dévoiler le nom de sa formation cet après-midi dans un grand hôtel de Dakar. Exit donc la coalition, Diomaye président, place un parti en bonne et due forme dans le contexte toujours de la rupture avec son ex-premier ministre Ousmane Sonko. Le détail est à lire sur RFI.fr et dans notre prochaine édition africaine à 6h30 si vous nous écoutez depuis la capitale sénégalaise.
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2: La République démocratique du Congo devient officiellement une exportatrice de lithium. La société minière chinoise Sijing annonce que la première cargaison a quitté Kalemi il y a 3 jours, en présence du gouverneur de la province du Tanganyika. Elle rejoindra d'abord les côtes est du continent africain, avant de voguer vers la Chine pour les opérations de raffinage. Une première cargaison symbolique, certes, Polynasie dit, mais qui en appelle beaucoup d'autres de plus grande envergure.
6: Cette première cargaison vient de la mine à ciel ouvert de Manono, située à 250 km au sud-ouest de la capitale provinciale. Acheminé par la route vers Kalemie, ce chargement a ensuite pris la direction du port lacustre de Kigoma en Tanzanie, puis il doit rejoindre les ports est-africains avec comme destination finale la Chine, seul pays actuellement en mesure de raffiner le lithium. Mais les entreprises chinoises ne sont pas les seules à s'intéresser au lithium de Manono. La société américaine Cobalt a aussi comme projet d'exploiter ce gisement considéré par les spécialistes comme la plus grande ressource de lithium au monde, un produit utilisé dans l'industrie pharmaceutique, mais aussi pour la production de batteries et que les États-Unis ont inscrit sur leur liste de minerais critiques pour lesquels ils envisagent la création de stocks stratégiques. Cette première exportation reste symbolique avec un faible tonnage selon une source spécialisée dans les matières premières, mais la RDC ambitionne à terme de produire 5 millions de tonnes de lithium par an. Pauline Azidi, Kinshasa, RFI.
2: Le Cameroun, la Centrafrique et les Nations Unies relancent leur programme à 3 pour le retour des réfugiés centrafricains. Depuis 13 ans et la profonde crise en République centrafricaine, des centaines de milliers de Centrafricains ont trouvé refuge au Cameroun, qui est aujourd'hui le pays qui en accueille le plus. Environ 283 000 personnes, particulièrement dans les régions de l'Est et de l'Adamawa. Il y a 10 jours, Yaoundé a donc accueilli une réunion avec des représentants centrafricains et ceux du HCR, au commissariat de l'ONU pour les réfugiés. Il s'agit de relancer les processus de retour volontaire en Centrafrique qui avaient commencé il y a 7 ans. Quels sont donc, Amélie Tullet, les objectifs des uns et des autres ?
7: Réorganiser des convois de rapatriement volontaires et sécurisés dès les prochains mois, c'est le souhait exprimé par le ministre camerounais de l'administration territoriale, Paul Atangadji.
8: À date, il y a environ 30 000 qui ont exprimé la volonté de rentrer chez eux. Voilà, donc nous avons sur la base de ce chiffre de 30 000, dont la RCA a déjà identifié 27 000. Et notre calendrier de travail prévoit qu'ils devront rentrer d'ici la fin de l'année 2026.
7: Moins affirmative, la ministre centrafricaine de l'action humanitaire, Josiane Lina Bemakasui, appelle à la patience.
9: Parce que présentement, nous traversons des turbulences. La République centrafricaine a été attaquée dans le nord, dans la Bakaga, par les groupes armés. Et nous avons aussi l'épidémie de choléra qui sévit en République centrafricaine. Donc, nous ne sommes pas vraiment prêts pour accepter des convois de rapatriement de nos compatriotes.
7: Pour Bangui, il faut encore du temps pour préparer les zones de retour et les communautés d'accueil. L'ONU appuiera les deux parties, assure Saoudatou Bamansaré, représentante par intérim du bureau du HCR au Cameroun.
10: L'essentiel, c'est que une étape très importante vient d'être franchie. C'est le renouvellement de l'engagement des parties pour une reprise durable et dans le respect des normes, dans les meilleurs délais possibles.
7: Dans les meilleurs délais possibles, suivant un calendrier arrêté d'un commun accord, c'est la formule du communiqué final paraphé par les trois parties.
2: Amélie Tullet, merci beaucoup. J'ajoute que depuis 7 ans, et selon les chiffres du Haut Commissariat de l'ONU pour les réfugiés, 28 000 réfugiés sont rentrés en République centrafricaine. Les autorités du Congo-Brazzaville annoncent de prochaines mesures pour lutter contre ce qu'elles appellent l'absentéisme des fonctionnaires. Le ministre de la fonction publique estime que trop d'agents de l'État ne se présentent pas ou plus du tout à leur poste, mais qu'ils continuent malgré tout de percevoir leur salaire. Résultat donc, d'ici 4 mois, le gouvernement annonce qu'il va sortir le bâton. Loïcien Martial.
11: Devant plusieurs centaines d'agents, le ministre de la fonction publique, Pierre Mabiala, a précisé que les heures de travail sont désormais de 8h à 15h, au lieu de 7h à 14h. Également, tout agent de l'État doit désormais produire une attestation de présence à son poste pour pouvoir percevoir son salaire. En cas d'absence de leur poste, le ministre Pierre Mabiala a listé les conséquences.
12: La suspension de l'usage des procurations qui servent de base à la perception des salaires aux fonctionnaires ayant abandonné leur poste de travail, la suspension de l'usage des cartes monétiques des fonctionnaires résidant à l'étranger ou sur le territoire national ayant déserté leur poste de travail.
11: Ces mesures seront appliquées dès le 2 novembre prochain avec pour but de lutter contre l'absentéisme au travail. Se félicite Daniel Mungu, président de la Confédération syndicale congolaise.
13: Je crois que c'est une sensibilisation qui a été utile et à la hauteur, et je crois que les amis des fonctionnaires sont sortis d'ici comme des personnes averties. Et une personne avertie en vaut deux.
11: Reconnue comme premier employeur au Congo, la fonction publique compte officiellement environ 80 000 agents répartis sur l'ensemble du territoire national. Loïcia Martial, Brazzaville, RFI.
2: À l'écoute de la Radio du Monde à Brazzaville, il est 6h43. RFI Matin continue avec Clotilde Dumay.
1: Merci beaucoup Edouard Dupénoit, on passe au sport. Bonjour Baba Cardiara.
14: Bonjour Clotilde.
1: Du football d'abord avec les Lions indomptables qui s'apprête à retrouver la CAN féminine après avoir manqué l'édition 2024.
14: Un repêchage a sauvé les Camerounaises, initialement éliminées lors de la phase de qualification. Elles peuvent aborder leur 13e participation. Seul le Nigeria et l'Afrique du Sud ont fait mieux avec aucune absence en 14 éditions. Mais contrairement aux deux cadors du foot féminin continental, les Camerounaises arrivent dans un mini chaos avec les départs de deux cadres et la mise en place d'un nouveau staff. À 37 ans, Gabriel Aboudi-Ongene sera bien là pour disputer sa 8e et probablement dernière CAN. Elle l'aborde avec beaucoup de lucidité.
15: Nous restons humbles, nous savons ce qui s'est passé pour que nous puissions nous retrouver à cette Coupe d'Afrique. Quoi que nous allons là-bas en respectant nos adversaires. Si nous continuons dans la même lancée, peut-être nous créons la surprise. Nous travaillons, nous avons des séances théoriques avant des séances pratiques. Je crois que ça nous facilite la tâche. Déjà, nous préparons la séance psychologiquement et après, sur le terrain, nous le démontrons juste. Donc, l'entraînement se passe merveilleusement bien. Mes coéquipiers et moi, nous nous adaptons aux exercices proposés par les entraîneurs et je peux vous rassurer que tout se passe bien.
14: Gabriel Aboudi-Anguené au micro de Joël Wadem. Les Camerounaises débutent leur CAN mardi face aux Maliennes à Casablanca. Ensuite, place au Ghana et au Cap-Vert.
1: Concernant cette fois le vainqueur de la dernière CAN masculine, la prochaine étape aura lieu en octobre.
14: Le 8, très exactement. Les fédérations marocaines et sénégalaises sont convoquées au tribunal arbitral du sport à Lausanne. Elles passeront des auditions devant un jury sur le litige autour du vainqueur de la finale disputée en janvier. La décision

0: en mars à l'éternel recours à Nice et Diala pour assurer l'intérim et disputer deux matchs amicaux. Mais il était convenu qu'on repartirait d'une feuille blanche une fois le moment venu. Nous y voilà. Sébastien Minier a donné son accord il y a une semaine et il est à Libreville pour signer son contrat. L'assurance d'avoir sur le banc un coach expérimenté qui depuis 10 ans est passé en tant qu'adjoint par les deux Congos, le Togo et le Cameroun, mais un Sébastien Minier qui vient surtout en tant que numéro 1 sur le banc cette fois, de disputer la Coupe du Monde avec Haïti. Pour l'épauler et relancer les Panthères dans un rôle de superviseur, les autorités gabonaises sont allées chercher une vieille connaissance, Alain Giresse, ancien joueur de l'équipe de France, mais aussi ancien sélectionneur du Gabon entre 2006 et 2010. Le Français va occuper le poste de directeur technique national. Minier Giresse, un ticket choc pour retrouver au plus vite les sommets.
1: Frédéric Suto.
2: Allez, quelques informations transfert pour terminer, Babacar, avec d'abord la clôture d'un chapitre pour Idrissa Ganagay.
1: Le milieu sénégalais ne poursuit pas son bail avec Everton, où il a passé 7 saisons en 2 passages. Son contrat, expiré fin juin, ne sera pas renouvelé d'un commun accord à 36 ans. Ce départ marque la fin de sa vie de footballeur en Europe. Ganagay poursuivra sa carrière en Arabie Saoudite. Un accord a été trouvé avec le promu Al Diriyah.
2: Et puis un changement de continent aussi pour la nouvelle star des réseaux sociaux, le gardien du Cap-Vert.
1: Vosinha pourra continuer de divertir ses désormais plus de 29 millions de followers sur Instagram depuis le Chili. Le célèbre club de Colo-Colo a annoncé cette nuit son arrivée imminente. Il doit passer les tests médicaux à Santiago dans les prochains jours. Le portier de 40 ans arrive du club de Chavez en deuxième division portugaise.
2: Babacar Diarra pour les sports. Le prochain quart d'heure sur RFI, on passe ensemble en studio avec Catherine Potet et Newton Ahmed Barry. Bonjour à tous les deux.
3: Bonjour Clotilde.
4: Bonjour Clotilde.
2: Catherine, d'abord votre revue de presse dans un instant.
3: Nous parlerons des incendies hors de contrôle qui frappent la France et l'Espagne.
2: Et Newton Ahmed, votre analyse.
4: Je reviens évidemment sur le 3e anniversaire du putsch au Niger.
2: On va en reparler dans quelques minutes. Je vous rappelle juste avant les principales informations de ce samedi. Les rebelles houthis du Yémen revendiquent une attaque de missile en Arabie Saoudite. Riyad avait auparavant lancé des frappes sur une ville portuaire contrôlée par les Houthis alliés de l'Iran et qui cible ces derniers jours des navires circulant en mer Rouge. Le secrétaire général des Nations Unies est arrivé en Syrie. C'est une première depuis la visite de Ban Ki-moon en 2009. Antonio Guterres doit rencontrer le président syrien Ahmed al-Shara pour témoigner de son soutien à la transition politique dans le pays. Et puis une minute de silence au Venezuela, un mois jour pour jour après le double séisme qui a fait plus de 5500 morts. Le Venezuela qui va par ailleurs quitter la Cour pénale internationale. Caracas dénonce une justice internationale loin d'être équitable et instrumentalisée et accuse la CPI d'agir avec un biais géographique en concentrant son activité de manière disproportionnée sur des pays africains et latino-américains. Votre revue de presse internationale, donc Catherine Potet, avec à la une la France et l'Espagne touchées par de gigantesques feux.
3: Quasiment toute la presse européenne se fait l'écho de ces incendies hors de contrôle. Plus de 200 000 personnes fuient ou se confinent face aux incendies qui ravagent la France et l'Espagne, titre Le Guardian. Le quotidien britannique souligne que les deux pays ont sollicité l'aide de l'Union européenne et que l'Europe se réchauffe environ 2 fois plus vite que la moyenne nationale. Le Soir à Bruxelles explique que le sud de l'Europe se bat contre des méga-feux et que les autorités locales et les pompiers semblent débordés par l'ampleur de ces incendies liés à la sécheresse et aux fortes chaleurs. En Espagne, El País a suivi un couple de personnes âgées, Mohamed Chara et Asia Bakouri. Ils ont attendu la dernière minute pour quitter leur maison à Chapineria car ils ne trouvaient pas leur chat pour l'emmener avec eux. Ils ont pourtant reçu un message d'alerte sur leur téléphone. En raison des incendies de forêt qui ravagent la communauté de Madrid, tous les habitants de Chapineria doivent évacuer la commune. Mohamed Chara et Asia Bakouri sont finalement les derniers à quitter leur village, non sans avoir rempli une gamelle d'eau et laissé de la nourriture pour le chat.
2: En France, l'inquiétude est montée d'un cran ces dernières heures.
3: Les flammes s'approchent de Bordeaux, grande ville du sud-ouest du pays. De nouvelles évacuations sont ordonnées dans des communes proches, titre Le Monde. Le Premier ministre Sébastien Le Cornu annonce l'envoi de 500 000 militaires supplémentaires et d'1,5 million de masques FFP2. Il aura suffi que le vent tourne pour faire basculer la crise, explique le quotidien français. L'incendie s'est retourné et a commencé à progresser vers Bordeaux, une vingtaine de kilomètres.

0: Et plusieurs communes le séparent encore de la métropole et c'est plus de 850 000 habitants. Un pompier parle de situation cataclysmique. Emmanuel Macron a annoncé le renfort de 2 Canadair croates et de 2 Air Tractor portugais. Qu'en est-il des moyens français? Le Monde révèle que selon un document de la sécurité civile qu'il a pu consulter faisant la synthèse de la lutte contre les incendies sur le territoire au matin de vendredi, seuls 5 des 12 Canadair de la flotte française étaient opérationnels pour la journée. Libération de son côté a rencontré Nathalie, une jeune femme évacuée par bateau qui serre fort son bébé contre elle. Émue, raconte le journal, elle promet que si ses enfants vont bien, le pire sera évité. Et elle ajoute, je pense aussi à la nature et à tous ces animaux qui vont périr dans les flammes.
1: Une situation cauchemardesque donc, et ce n'est que le début si l'on en croit Libération.
0: Ces conditions extrêmes ne sont rien par rapport à ce qui nous attend. Titre Libération, reprenant les propos de Julien Ruffo, chercheur à l'INRAE, Institut de recherche sur l'agriculture, l'alimentation et l'environnement. Interrogé par le quotidien français Julien Ruffo explique que 2026 nous fait rentrer dans un nouveau référentiel face aux incendies. Il est tout à fait possible, dit-il, que les conditions exceptionnelles de 2022 et 2026 ne soient rien par rapport à ce qui nous attend en 2026. Alors n'y a-t-il plus rien à faire? Si, répond le chercheur, il faut arrêter de croire que les pompiers vont s'occuper de tout et repenser la gestion de nos territoires pour les rendre plus résilients. Il faut, ajoute-t-il, introduire des discontinuités dans la végétation avec l'insertion de zones humides et de zones agricoles qui limiteront la puissance des feux tout en fournissant des zones d'appui aux forces de lutte. Enfin, le journal La Croix s'intéresse à l'engagement des pompiers qui sont pour la plupart des volontaires. Face à l'urgence, comment les entreprises libèrent-elles leurs employés pompiers volontaires, interroge le quotidien. Ce n'est pas toujours facile, selon Florence Rabat, directrice adjointe du volontariat à la Fédération nationale des sapeurs-pompiers de France. La variable principale, c'est la sensibilité de l'entreprise elle-même face à l'engagement des volontaires contre les incendies.
1: La revue de presse de Catherine Potté. C'était il y a 3 ans, le 26 juillet 2023, après le Mali et le Burkina Faso. Notamment, le Niger basculait à son tour entre les mains des militaires. Et vous remarquez ce matin, Newton Ahmed Barry, que c'est un paradoxe, hein, puisque c'était le pays le moins touché par le terrorisme au Sahel et qui se trouvait sur une trajectoire économique plutôt enviée en Afrique. Alors d'abord, comment comprendre ce basculement?
2: C'est un cocktail, c'est ça qui est à la base de toutes les tragédies au Sahel. Un chef de la garde qui refuse sa retraite, le général Tchani, des généraux qui sentent venir le boulet d'une enquête pour 400 milliards de francs CFA de détournement et des réseaux russes aux aguets avec toute une myriade de relais prépositionnés. Le M62 pour crier dans la rue, African Initiative pour crier sur Facebook et une partie de la vieille société civile anticorruption pour l'onction morale. Même Moussa Tchangari a trempé au début avant de se ressaisir. Trop tard, il croupit aujourd'hui en prison. Les juntes de l'AES ont ça en commun, elles sont encore plus cruelles avec ceux qui ont un moment fricoté avec elles.
1: Est-ce que la Russie a joué un rôle dans tout ça?
2: À quelques exceptions près, l'armée nigérienne est pro-occidentale. Pas de tradition avec Moscou comme au Mali. Une fois le coup d'État consommé et face à l'hostilité de la CEDEAO, les militaires se sont jetés dans les bras de Moscou. Il fallait bien un protecteur. Mais la Russie avait su depuis juillet 2022, quand Bazoum accepte Barkhane, et donc la Russie avait su mettre en place un soft power qui a préparé le terrain pour qu'une révolution de palais devienne un coup d'État populaire. Les Russes sont si bien manœuvrés que même un vieux briscard comme Ama Amadou y a succombé. Fatigué de son exil en France, l'enfant chéri de Niamey et Tillabéri pensait son heure arrivée. Et la xénophobie d'ambiance dans les rues de Niamey ne réclamait-elle pas le Niger aux Nigériens? Pour exorciser ces 2 ans et demi de Bazoum, le minoritaire, l'arabe, le libyen, qui mieux donc qu'un germain, Songhaï? En cela, le 26 juillet est une bascule de l'ancrage occidental à une inféodation russe totale.
1: Alors, trois ans après Newton Amen, qu'est-ce que le Niger a gagné?
2: On est obligé de constater qu'il s'est tiré une balle dans le pied. Le pays modèle de liberté au Sahel, il est devenu une machine à fabriquer des apatrides pour délit d'opinion. Le cas de la docteur Mayra, déchue de sa nationalité le 11 juin dernier, en est le symbole. Elle rallonge la liste à 9 Nigériens apatrides de Tchani. On a des prisons pleines, une crise terroriste qui flambe, des cimetières avec des tombes fraîches qui s'étalent à vue d'œil. Virage à Moscou avec des gains mitigés, surtout militairement. En janvier 2026, quand l'aéroport de Niamey a été attaqué, Africa Corps, qui occupe le camp américain d'Agadez, a mis 2 heures pour réagir. Par contre, le gain politique est réel. Avec la Russie, la junte est sécurisée et là aussi un veto à l'ONU contre la France spécifiquement. Alors économiquement, putatif puissance pétrolière du Sahel, le Niger est réduit à vendre son pétrole au bénéfice exclusif des Chinois de la CNPC qui se rembourse d'une dette qui n'a pas servi les Nigériens.
1: Et puis en ce qui concerne le président Mohamed Bazoum et son épouse?
2: Toujours otage, séquestré, condamné à purger une peine dont on ignore la nature et la durée. En dehors du Parlement européen et de l'ONU, peu s'en préoccupe. Pourtant, la France lui doit à tout le moins une dette morale. Il a payé pour avoir accueilli Barkhane, expulsé du Mali et snobé au Burkina Faso. La France est-elle encore la France si sa tutelle vaut peu de choses? S'il fallait qualifier la situation au Niger aujourd'hui, le constat est celui-là. Les militaires sont rois, les Nigériens résignés.
1: Le regard de Newton Ahmed Barry sur RFI. Allez, juste avant le journal international, le choix des programmateurs musicaux ce matin, ça s'appelle Douvent. C'est signé du duo Lucity en collaboration avec Little Boy.

0: Des airs de chatin sur RFI avec ce titre d'Ouvent de Lucity et Little Boy. C'est dans la playlist actuellement d'RFI.
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0: À 6h en temps universel, 2h de plus ici à Paris. Le journal international, bonjour Néma Ampis.
6: Bonjour Clotilde, bonjour à tous.
0: Et à la une, le combat contre les flammes qui se poursuit notamment en Espagne et dans le sud-ouest de la France.
6: Des incendies hors de contrôle dans la région de Madrid, des dizaines de milliers de personnes évacuées, des secouristes débordés, des centres d'accueil où la solidarité est de mise pour accueillir les réfugiés. Nous sommes dans la capitale espagnole dans un instant, puis à Bordeaux, en Gironde, où des feux d'une ampleur inédite continuent eux aussi leur progression. En Inde, le mouvement des cafards en pleine transition, composé initialement d'étudiants qui protestaient contre des fraudes. C'est maintenant toute une partie de la jeunesse, la génération Z qui se soulève. Et puis le quotidien à Gaza, marqué par des violations incessantes du cessez-le-feu par l'armée israélienne. Reportage à suivre dans l'enclave palestinienne.
0: Mais d'abord la situation donc qui devient catastrophique autour de Madrid.
6: Les pompiers se battent toujours contre un incendie qui vient de la province d'Avila, auquel il faut ajouter trois foyers qui se sont unis en provenance de l'ouest ce vendredi. Les autorités ont décrété l'état d'urgence nationale, c'est inédit dans la région de Madrid. Où vous vous trouvez, François Musso, bonjour.
7: Bonjour.
6: On parle de 20 000 hectares partis en fumée, 40 000 personnes déplacées. François, comment se déroulent les opérations sur place ?
7: Mais c'est difficile, les pompiers disent faire le maximum, mais hier soir ils disaient eux-mêmes qu'il n'était pas possible de lutter contre de tels incendies qui profitent d'un air très sec et surtout de vents imprévisibles qui soufflent en moyenne à 30 km/h, mais très souvent avec des rafales à 50 voire 60 km/h. Si bien qu'aujourd'hui l'espoir est que ces vents se réduisent afin que la propagation cesse, car pour l'heure, l'avancée des flammes est très dangereuse puisqu'elle menace des communes très importantes à l'ouest de Madrid comme El Escorial. En réalité, c'est un sentiment d'impuissance qui règne pour l'instant, car ce feu s'ajoute à l'immense incendie de Guadalajara au nord-est et ses 32 000 hectares calcinés. Le mécanisme de solidarité européenne a été déclenché. L'Italie et la Grèce ont envoyé chacun deux avions bombardiers d'eau. Par ailleurs, la situation politique ne facilite pas les choses. Le gouvernement central est à couteau tiré avec l'exécutif de la région Madrid, du bord opposé, accusé d'avoir réduit les moyens accordés aux forces d'intervention contre les incendies. La capitale, elle, fustige le gouvernement Sanchez en lui disant d'assumer toute la responsabilité de la catastrophe, car, je cite, c'est désormais un sujet d'ampleur nationale.
6: Merci François Musso, correspondant de RFI à Madrid. Et je précise justement que le Premier ministre Pedro Sanchez se rendra dans quelques heures au centre de coordination des secours pour assister, entre autres, à une réunion d'urgence.
0: France également, hein, les incendies gagnent du terrain.
6: On parle là de 140 000 évacués pour les seuls départements de la Gironde et des Landes. Ajoutez à cela de nouvelles évacuations ordonnées dans la métropole bordelaise et tous sont invités à se rendre dans les centres d'accueil les plus proches. Pour beaucoup, c'est au parc des expositions de Bordeaux et c'est là où vous vous trouvez, Sarah Krakowicz. Bonjour.
8: Bonjour Nemo.
6: Ici, les évacués des incendies du bassin d'Arcachon et des alentours arrivent par dizaines, par centaines depuis 2h du matin.
9: Oui, je me trouve dans le hall du parc des expositions. Il y a une odeur de brûlé très forte dans toute l'agglomération bordelaise et qui ne s'arrête pas à l'entrée de ce hangar. Il fait très lourd, hein. Ici, les gens sortent régulièrement pour respirer un peu d'air frais. Il y a des familles, des enfants, des jeunes, des personnes âgées, des animaux de compagnie aussi. Ils se réveillent là, les uns après les autres, après une nuit très courte. Certains sont par terre, d'autres sur des chaises, des tapis de judo. Les plus chanceux ont eu des lits de camp. Plus de 2000 personnes sont actuellement dans ce hall, selon les bénévoles. Beaucoup ont dormi aussi dans leur voiture. J'ai rencontré Stéphanie, tout juste arrivée en voiture avec sa fille. Elle a reçu l'alerte d'évacuation sur son téléphone à 3h du matin.
10: Moi, j'ai une maladie neurologique, je ne peux pas marcher. J'ai besoin d'aide, en fait. Et on nous dit de venir ici. On nous envoie un message, on nous demande d'évacuer. On est là pour venir, il y a des bouchons partout. Et 4h du matin, alors qu'à boucher, c'est juste hallucinant. Combien de temps on va rester ?
9: Combien de temps à attendre, difficile à dire. Les gens patientent sans information, les enfants jouent. Les parents espèrent, eux, qu'il n'y aura pas une nuit de plus dans ce hall. Une nouvelle zone d'accueil vient juste d'ouvrir à côté du parc des expositions. J'ai pu échanger avec le maire de Bordeaux, Thomas Cazenave. Il disait aux familles, je cite, « On est loin d'être au bout, il va falloir être patient ».
6: Sarah Krakowicz, merci. Envoyée spéciale du RFI dans le sud-ouest de la France, des incendies d'un niveau inédit, indiqué hier le Premier ministre Sébastien Lecornu, qui annonce l'envoi de 500 militaires supplémentaires sur le terrain, 1 500 000 masques FFP2 également. J'ajoute qu'un quatrième épisode caniculaire est prévu pour la semaine prochaine en France. Des chaleurs extrêmes, conséquence du dérèglement climatique, lui-même conséquence des activités humaines. Vous suivez évidemment l'évolution de ces différentes situations sur nos antennes.
0: Dans l'actualité également, un dispositif sécuritaire renforcé en Inde pour empêcher les cafards, entre guillemets, de se rassembler.
6: Ces étudiants très remontés depuis des fraudes aux examens universitaires et qui se réunissent désormais sous cette bannière, le mouvement du peuple des cafards. Malgré les mesures mises en place, ils continuent de se mobiliser pour demander, entre autres, la démission du ministre de l'Éducation, réputé très proche du Premier ministre Narendra Modi. Et depuis quelques jours, c'est plus globalement la génération Z qui s'approprie le mouvement. RFI New Delhi, Abdoulaye Rally.
11: Sur l'avenue du Parlement, le barricade riding est devenu le nouveau symbole de défiance de la génération Z. À plusieurs, ils escaladent les lourdes barrières de police détournées en skate géant.
12: Nous nous amusons et nous protestons aussi.
11: Harshit et ses amis ont bravé les interdictions de leurs universités et les intimidations policières.
12: C'est un assaut contre la démocratie. On est fier d'être la plus grande démocratie du monde, mais le seul truc dont on est fier, c'est sa taille.
11: La Gen Z indienne s'est appropriée le mouvement des cafards. Arsh est un jeune avocat.
13: Si la jeunesse ne descend pas dans la rue, cette contestation ne servira à rien.
11: Derrière la parodie, les mèmes de la génération Z et l'ambiance de fête urbaine, la lucidité est totale. Pravita n'a que 17 ans.
14: Notre éducation est en jeu. Sans un meilleur système, le pays n'avancera pas.
11: Plus loin, Christopher, musicien de 28 ans, déambule en costume de super-héros.
15: Je suis un Spider-Man pour rappeler la réplique du film. Un grand pouvoir implique de grandes responsabilités.
11: Un avertissement à l'élite politique, la génération Z indienne est peut-être en train de devenir le nouveau maître du jeu. Abdullah Eradi, New Delhi, RFI.
0: Donald Trump lui envisage des bombardements encore plus importants sur l'Iran.
6: Mais rien n'est sûr pour l'heure, précise le président américain qui estime que les dirigeants iraniens sont de plus en plus sérieux concernant un éventuel retour à la table des discussions. Washington qui a mis en garde hier la Chine et la Russie contre toute vente d'armes à Téhéran. Ce matin, l'armée américaine a tiré sur un navire qui cherchait à éviter son blocus des ports iraniens, un bateau qui ne fait désormais plus route vers l'Iran.
0: Alors qu'un autre front s'est ouvert entre l'Arabie Saoudite et les Houthis.
6: Les rebelles yéménites ont revendiqué une attaque de missiles contre la ville de Jizan dans le sud-ouest du royaume. Cela après des frappes menées justement par Riyad contre la ville portuaire d'Odeida, contrôlée elle-même par les Houthis.
0: Et pendant ce temps, à Gaza, les violations du cessez-le-feu par Israël s'intensifient.
6: Oui, encore une semaine marquée par des bombardements sur l'enclave palestinienne, notamment dans des zones civiles. Illustration à Al-Marazi, au cœur de la bande de Gaza. C'est un reportage de notre correspondant Rami El-Merari et un récit signé Abla Junaidi.
16: Et on prétend que la guerre est finie, soupire Mahmoud Ayash. Sa famille est indemne, mais le commerçant pleure sa maison détruite et toutes ses affaires volées en fumée. Il était 2h30 du matin lorsque l'armée israélienne passe un appel pour prévenir les familles.
17: On a appelé mon voisin et on lui a dit de vider la maison des Ayash, des Tellini, celle des Abou Hashish et des Saada. En moins d'une demi-heure, ils avaient frappé toute la zone.
16: Plusieurs immeubles sont soufflés au bord de l'immense cratère. Narmé Tellini est encore sous le choc.
18: Il n'y avait aucune raison de frapper ici. Nous ne sommes pas une menace. Si vous voulez détruire une maison, détruisez-en une seule, pas tout le quartier. On a tout perdu. Une quinzaine de familles se retrouvent à la rue.
16: Yasmine Ayash contemple l'énorme béance sous ses pieds. Elle s'estimait chanceuse de vivre dans cet immeuble désormais détruit.
19: Qui va se soucier de nous? Vous avez vu toutes ces tentes à Gaza? C'est à notre tour de les rejoindre. Qu'on nous enterre plutôt dans ce trou avec nos enfants et qu'on en finisse.
16: Ailleurs dans Gaza, les bombardements par drone ont fait plusieurs victimes cette semaine. Plus de 1000 personnes, essentiellement des civils, ont été tuées depuis octobre 2025, début du cessez-le-feu.
6: Abla Junaidi, grâce au témoignage recueilli par Rami El-Merari à Gaza. Sachez que Benjamin Netanyahou, le premier ministre israélien, lui est attendu dès lundi aux États-Unis. Il s'entretiendra le lendemain, mardi, à Washington avec le président américain Donald Trump.
0: Oui, Donald Trump qui a par ailleurs imposé de nouveaux droits de douane à une soixantaine de pays.
6: Oui, puisque les impositions temporaires qu'il avait mis en place sont arrivées à expiration. Ces nouveaux taux s'appliquent sur un certain nombre de produits à hauteur de 10 à 12,5%. Un certain soulagement pour l'Union européenne concernée. Soulagement puisque les taux sont en deçà du plafond de 15% qui figurait dans un accord signé avec l'administration Trump il y a presque un an.
0: Et la satisfaction également en Afrique du Sud.
6: En tout cas, c'est mieux que ce à quoi s'attendaient les principaux concernés. Je vous propose d'écouter Lizelle Maurice. Elle est présidente de la Chambre de commerce de la région d'East London, où l'industrie automobile dépend beaucoup des exportations vers les États-Unis.
20: C'est une très bonne nouvelle pour nous.
21: C'est une très bonne nouvelle pour nous. Avec cet accord, nous bénéficions de droits de douane à 12%. C'est toujours préférable aux 25% qui étaient envisagés. Donc oui, nous sommes très satisfaits. La situation économique reste toutefois difficile. Les tensions géopolitiques mondiales, les guerres et la situation dans le détroit d'Ormuz exercent une forte pression sur les marchés internationaux et l'Afrique du Sud n'y échappe pas. Les consommateurs disposent de moins d'argent à dépenser car les prix des carburants ont augmenté. Et les taux d'intérêt aussi. Nous exportons actuellement beaucoup d'agrumes vers la Chine, mais dans l'ensemble, l'activité est plutôt morose à East London. Les entreprises réduisent leurs effectifs et procèdent à des licenciements. Ce qui aiderait vraiment, ce serait que Donald Trump prenne la décision de mettre fin à la guerre.
6: Lizelle Maurice, présidente de la Chambre de commerce de la région d'East London en Afrique du Sud. Elle était jointe par Alexis Bédu du service économie de RFI.
0: Et puis en France, la polémique autour de la DJ Barbara Butch se poursuit.
6: Une semaine après l'interruption de sa performance à Grenoble par des militants pro-palestiniens et de la France insoumise qui lui reprochaient la signature d'une tribune en faveur de la très contestée loi Yadan, retirée de l'Assemblée nationale et également d'avoir participé à un événement de la résidence de l'ambassade de France en Israël à Tel Aviv en 2025, en pleine guerre à Gaza. Ce soir, elle se produit au festival Le Hameau dans Lyon, où des militants insoumis notamment ont appelé au boycott via des tracts. Fatou Lordiouf.
22: Même après l'interruption du concert de Barbara Butch à Grenoble samedi dernier, hors de question de déprogrammer l'artiste pour Fabrice Paris, président du festival du Hameau.
23: On va renforcer un petit peu le périmètre de protection autour de la scène. Voilà, il y a des équipes, nos équipes propres, donc on a rajouté nous un certain nombre d'agents de sécurité, donc je suis pas plus inquiet que ça, moi.
22: C'est la dernière date prévue pour Barbara Butch cet été. L'artiste est contesté par des militants pro-palestiniens et issus de la France insoumise pour ses prises de position en faveur du projet de loi Yadan en 2025. Un texte accusé de criminaliser la critique du gouvernement israélien et abandonné au printemps. Le mouvement de Jean-Luc Mélenchon l'accuse de soutenir le gouvernement israélien. À l'approche du concert, Fabrice Paris s'est entretenu avec le président de la section locale de LFI.
23: Ce qui m'a été expliqué, c'est que c'est un appel au boycott, mais pas d'appel à la manifestation et surtout pas de violence. Il n'y a pas eu de volonté de sa part, en tout cas localement, de faire un appel à la manifestation sur le lieu du Hameau.
22: De son côté, Barbara Butch a annoncé porter plainte contre LFI pour provocation à la haine et violence. Une enquête pour délit d'entrave est en cours sous l'égide du parquet de Grenoble.
6: Un sujet signé Fatou Lordiouf.
0: Et Nemo en piste pour le journal. L'actualité sportive avec vous, Babacar Diarra. Plus que deux étapes sur le Tour de France cycliste. Hier, la 19e Elle a été remportée par l'inévitable Tadej Pogacar sur les pentes de l'Alpe d'Huez, où le Slovène a carrément battu le record de la mythique ascension.
1: Avec la manière, il lui a fallu 35 minutes 26 secondes pour arriver au sommet. C'est plus d'une minute de moins que l'ancien record détenu par l'Italien feu Marco Pantani depuis 1995. Au classement général, Pogacar compte désormais plus de 7 minutes d'avance sur son dauphin belge Remco Evenepoel à la veille de l'arrivée à Paris. Ce samedi, les coureurs remettent le couvert à l'Alpe d'Huez. Une petite fantaisie pour les passionnés de vélo offerte par les organisateurs. Avec en bonus par rapport à hier, l'école mythique du Galibier et du Télégraphe, les places d'honneur au général ou le classement du meilleur grimpeur se décideront ici. Trois hommes se tiennent en 7 points pour endosser la fameuse tunique à poids. L'équatorien Richard Carapaz, le maillot jaune encore lui, Tadej Pogacar et le français Valentin Paré-Peintre, bien décidé à se battre jusqu'au dernier souffle.
2: Tout n'est pas perdu, on le savait, l'étape 20 sera décisive, on le savait avant le tour, avec 70 points, on peut boucher des gros écarts, donc voilà, j'espère que les jambes seront mieux qu'aujourd'hui et que j'arriverai un peu plus à me battre. Richard, je peux essayer de le contrôler, d'être avec lui, d'essayer de le battre sur les sommets d'ascension, et puis Tadej, s'il veut gagner l'étape demain, c'est pas moi qui l'empêcherai, et donc voilà.
3: Ça va être encore une fois une folie, cette étape.
2: Ouais, c'est sûr, c'est une étape très difficile, comparable quand même à celle de la Lose l'an passé. Donc voilà, ça va faire de gros dégâts, surtout après ces deux jours déjà difficiles.
1: Le cycliste français Valentin Paré-Peintre au micro d'Olivier Pron. Les coureurs prendront la direction de l'Alpe d'Huez une nouvelle fois à partir de 9h30 temps universel au départ du Bourdoisan.
0: En basket, enfin la fumée blanche du côté de la star LeBron James.
1: La prochaine et peut-être sûrement même ultime étape de sa carrière tenait en haleine toute la NBA. Ce sera Philadelphie, où il a rejoint à 41 ans une équipe armée sur le papier pour aller chercher le titre. Ça tombe bien, il rêve d'en remporter un cinquième pour atteindre cet objectif. LeBron James a même accepté de jouer pour un salaire minimum de 8 millions de dollars sur deux saisons. L'ailier fort américain a déjà battu une multitude de records, dont celui de meilleur marqueur cœur de l'histoire de la Ligue.
0: Et puis du football pour terminer avec le marché des transferts et l'Arabie Saoudite qui continue d'attirer les jeunes talents européens.
1: Crescencio Somerville est l'une des révélations de la dernière Coupe du Monde. À 24 ans, l'international néerlandais ne manquait pas d'offres. L'ailier gauche a choisi de répondre positivement à celle d'Al Hilal, un appel forcément guidé par une proposition salariale bien au-delà de la fourchette offerte en Europe. 17 millions par an. Somerville a signé pour deux saisons. Il arrive en provenance du club londonien de West Ham.
0: Autre exil d'un continent à un autre, celui imminent de Vosinha, le gardien du Cap-Vert.
1: À 40 ans, la Coupe du Monde aurait pu marquer la fin de sa carrière. Elle l'a au contraire propulsé en tant qu'ambassadeur de son pays, avec plus de 29 millions de followers sur Instagram et accessoirement une exposition auprès des clubs du monde entier. Vosinha avait des touches au Brésil. C'est finalement au Chili qu'il s'apprête à atterrir. Le président du club de Colo-Colo, basé à Santiago, a annoncé la nuit dernière l'arrivée du portier des requins bleus.
0: Babacar Diarra pour les sports. Dans un instant, notre invitée, ce sera la réalisatrice franco-ukrainienne Masha Kondakova. Mais d'abord, 7 journalistes y ont été assassinés depuis le début de l'année. Le Mexique demeure toujours l'un des pays les plus dangereux pour la presse, et particulièrement l'état de Veracruz dans l'Est, considéré comme la région la plus violente du pays. C'est ici qu'ont été tués 3 journalistes dans un contexte de menace permanente, Mélissa Barra, pour ceux qui enquêtent un peu trop près du pouvoir local.
4: Un matin de juillet, Enrique Quiroz, journaliste de la ville d'Acayucan, a allumé son téléphone pour y trouver le message tant redouté.
24: Vous êtes les prochains. Et toi, Enrique Quiroz, il va t'arriver la même chose qu'à tes confrères et qu'à cette reporter de Nanchital.
4: Quelques jours plus tôt, les autorités avaient retrouvé dans un ranch le corps de la journaliste Roxana Guzman, enlevée à son domicile en juin dans le même état de Veracruz par des hommes armés. Une scène terrifiante qu'elle a elle-même filmée et diffusée. Comme lui, Roxana Guzman dirigeait un site d'information. Comme lui, elle travaillait sur les élus locaux.
24: Moi, j'écris des articles d'analyse politique et des éditoriaux. Ces derniers temps, je me suis penché sur les activités de la mairie d'Akayukan. Ça les dérange que je révèle des choses qu'ils cherchent à cacher. En revanche, je refuse de traiter les affaires policières. On connaît les risques que ce travail comporte.
4: Le 22 juillet dernier, le Mexique perdait sous les balles son 7e journaliste de l'année. La moitié des assassinats ont eu lieu dans l'état de Veracruz, catalogué comme le plus dangereux du pays.
24: Rien que dans ma ville, depuis début 2026, on compte déjà 30 assassinats.
4: Logique de pouvoir, explique Arthur Romeu, directeur Amérique latine de Reporters sans frontières.
5: Au Mexique, on parle souvent du phénomène de la narcopolitica, c'est-à-dire une espèce de collision, une relation incestueuse entre cartels et les pouvoirs politiques, les élus locaux, des municipalités et d'États où ces cartels sont forts. Donc aussi, il y a toute une tactique qui passe par le contrôle économique de ces territoires, un contrôle politique, des flux, des circulations, des personnes, mais aussi de l'information.
4: La gouverneure de Veracruz, Rocío Nahle, l'assure, il n'y a aucun rapport à établir entre le travail des victimes et leur assassinat. Les organisations de défense des journalistes craignent que ces discours normalisent davantage les attaques contre la presse. Frida Arreola est coordinatrice de prévention au sein d'Article 19.
7: L'année dernière, les menaces de poursuites judiciaires, la censure, les perquisitions et les attaques en ligne ont augmenté. Dans le cas de Veracruz, la criminalité à l'échelle de l'État est très présente. La plupart des crimes commis contre des journalistes ne sont jamais élucidés.
8: La mayoría de los crímenes contra periodistas pues no se resuelven.
4: Selon article 19, 90% des crimes contre les journalistes restent impunis au Mexique.
0: Menace sur l'information avec Mélissa Barra.
9: Un nouveau commandant en chef pour l'armée ukrainienne cette semaine, le général Mykhailo Drapaty, a été choisi par le président Volodymyr Zelensky pour remplacer Oleksandr Syrsky, dont le départ était réclamé par une partie de la population. Des changements donc au plus haut niveau alors que les attaques russes se poursuivent. Bonjour Masha Kondakova.
10: Bonjour.
9: Merci d'être avec nous sur RFI. Vous êtes réalisatrice franco-ukrainienne. Vous avez tourné le documentaire Second Wind, dont on va parler dans un instant.

0: l'instant, mais d'abord, je voudrais quand même dire effectivement un mot sur ce qui se passe dans votre pays ces derniers jours. Pour bien expliquer donc aux auditeurs, tout est parti du limogeage la semaine dernière du ministre de la Défense, Mikhaïlo Fedorov, qui était plutôt apprécié des Ukrainiens. Il a accusé, lui, Oleksandr Sirski, de l'avoir un petit peu poussé vers la sortie, et ce qui a fait qu'une partie de la population a manifesté pour réclamer le départ du commandant en chef de l'armée, donc Sirski, et le président Zelensky, finalement, a écouté les manifestants. C'est assez rare, jusqu'à présent, quand même, de voir des protestations de la part de la population. Comment est-ce que vous l'interprétez? Est-ce que c'est le signe d'une certaine fébrilité dans la société ukrainienne après plus de 4 ans de guerre maintenant?
1: Et c'est pas la première fois que les jeunes sortent, notamment dans la rue, pour exprimer leur opinion et où monsieur le président Zelensky est à l'écoute, et ça me donne l'espoir pour la population, pour l'avenir de l'Ukraine, que le dialogue entre le pouvoir et le peuple est possible, que il y a le droit de s'exprimer librement même si on est en guerre, et je trouve que c'est magnifique, c'est indispensable. Ce que se passe au niveau de politique, je peux pas vous dire plus que ça. Je trouve que les gens ont tout leur pouvoir et légitimité de s'exprimer, parce que c'est la population qui résiste depuis 2022 des actes terroristes de l'armée russe et de cette pression que ils essaient de mettre sur effectivement la population civile et pas évidemment seulement les militaires.
0: Ça ne remet pas en cause, ça veut dire, la place de Volodymyr Zelensky, il est toujours apprécié selon vous par une majorité d'Ukrainiens?
1: Qu'est-ce qu'on peut dire par rapport de notre président, qu'il tienne la pression énorme au niveau international, à l'intérieur du pays. Imaginez à quel point c'est compliqué de amener les réformes à l'intérieur du pays, or qu'il y a l'ennemi qui vous attaque méchamment et sans cesse. Je trouve que les Ukrainiens et le gouvernement, malgré, évidemment, il y a des questions comme partout, mais mêler les combats à l'intérieur, à l'extérieur, pour le bien et pour le mieux, ça demande beaucoup de courage, de concentration et de force. Et je trouve que c'est ce que représente aujourd'hui le pouvoir, le gouvernement ukrainien.
0: Donc pas question de se disperser, effectivement, vous dites, les Ukrainiens restent ensemble. Votre documentaire, Masha Kondakova, Second Wind, alors il filme l'ascension du Kilimandjaro par 5 soldats ukrainiens qui ont été blessés sur le front, donc 4 qui ont même été amputés. C'est un documentaire qui a été vu plus d'1 million de fois maintenant. C'est une façon, le cinéma aussi, de remobiliser les troupes, entre guillemets, d'envoyer des messages aussi d'espoir, de résilience aux Ukrainiens, la population.
1: Vous savez, je documente la guerre en Ukraine depuis 2014. Et j'ai vu beaucoup de choses, et j'ai traversé avec ma caméra, en suivant les héros, des tranchées dans la Donbass jusqu'au sommet de Kilimandjaro, que vous avez bien évoqué. Et moi-même, j'ai été blessée. Je sais ce que c'est quand on est jeune, être dans le lit, sans pouvoir bouger et sans savoir si on pourra à nouveau marcher. Et il faut se battre. Moi, j'ai appris que en faisant ce film documentaire, en voyant mon parcours personnel, qu'il faut jamais abandonner. Quoi qu'il arrive.
0: C'est le message que vous voulez transmettre aussi à vos concitoyens aujourd'hui?
1: Ce que j'ai appris en faisant ce film, le message que nous avons voulu passer en faisant ce film documentaire aux Ukrainiennes, ce que la vie après les blessures graves active, la vie active est possible. Donc, il faut jamais abandonner. Nous avons créé un mouvement de vétérans.
0: On va y revenir, mais juste sur le film, c'est aussi un outil diplomatique, parce que vous l'avez diffusé à l'étranger, au Parlement britannique notamment. C'est une façon aussi, voilà, de parler aux pays alliés de l'Ukraine.
1: Je trouve que c'est mon devoir, en tant que réalisatrice, de parler d'un peuple qui résiste dans le temps le plus sombre comme la guerre, en 21e siècle, de documenter cela. Et c'est ma contribution à la diplomatie culturelle. Le film, effectivement, est devenu objet de la diplomatie culturelle parce qu'on était invité à la Chambre de l'Ordre au Parlement anglaise, anglais. On a été projeté à l'école militaire, à l'OTAN, au Parlement européen, à Washington. Et d'ailleurs, tout ça, ça a été grâce à l'ambassade française qui nous a... L'ambassadeur français en Ukraine, elle a vu le film, il a adoré, il a dit que le monde entier doit le voir. Et comme ça, on a parti à se
0: Donc une façon tourner. De mobiliser des alliés qui peut-être ne donnent pas toujours assez de soutien à l'Ukraine.
1: Et notre message pour nos alliés, c'était remerciement. Nos personnages aussi de film, parce que 3 sur 5 sont revenus à la ligne de front. Il y a 2 militaires avec les prothèses qui continuent le combat aujourd'hui. Et une femme qui est soldate, qui était blessée maintenant. Elle est revenue après 3 blessures et tentatives de mort. Et tous nos messages qu'on veut passer, c'est merci infiniment pour tout le soutien que nous avons eu. Vous voyez que les Ukrainiens sont forts. J'aimerais changer l'image sur l'Ukraine. Nous ne sommes plus les victimes. Nous ne sommes pas les victimes. Nous sommes le peuple qui résiste et qui est fort. Et on est en train de remercier à tous ceux qui nous avons donné le soutien et continuent de nous soutenir. Parce qu'ensemble, on peut changer les lignes.
0: Et vous le disiez effectivement, après ce film, une association a été créée donc pour aider, hein, c'est ça, les vétérans ukrainiens qui ont été blessés à la guerre.
1: Oui, absolument. Quand nous sommes descendus de la montagne Kilimandjaro, on s'est dit que ce n'était pas la fin, c'était que le début, et on souhaitait de faire quelque chose pour la société, pas seulement passer le message à travers des films, parce que ça a été projeté aussi aux hôpitaux et en Ukraine pour les militaires blessés, pour les maisons de réhabilitation, et on a vu comment ça peut affecter et donner l'espoir à ceux et celles qui traversent le moment le plus difficile physiquement et moralement. Donc, on a créé le mouvement qui s'appelle Second Wind. C'est le mouvement pour les vétérans qui ont vécu amputation, qui peut s'inscrire gratuitement et à travers du sport, à travers des activités en plein air, revenir à la vie normale, à la vie active. Et aussi, c'est la communauté. C'est la première fois qu'en Ukraine a été créée une communauté entre les vétérans qui peuvent se partager entre eux et se soutenir mutuellement. Et aujourd'hui, on est plus que 200 personnes. Il n'y a même pas un an qu'on a créé ce mouvement.
0: Masha Kondakova, selon les données publiées cette semaine par le Haut Commissariat aux droits de l'homme, 1396 civils ont été tués en Ukraine depuis le début de l'année, 7978 blessés. C'est une hausse de 37% par rapport à la même période l'an dernier. Mais il y a aussi des victimes en Russie. On décompte 250 civils tués, 1596 blessés. C'est en augmentation de 121%. Qu'est-ce que ces chiffres vous inspirent, côté ukrainien comme côté russe? On parle de civils.
1: Que la guerre, c'est terrible et qu'il faut éviter à tout prix. Mais quand on est dedans, il faut se défendre parce que la cause, vous vous souvenez, l'Ukraine n'a jamais dérangé personne. L'Ukraine a été agressée par la Russie. Tout ce que les Ukrainiens font aujourd'hui, ils se défendent et ils rêvent de paix. Évidemment, on prononce le mot juste pour pouvoir construire la société dans laquelle on peut prospérer et être libre.
0: Vous pensez que ce massacre s'arrêtera bientôt, que cette guerre se terminera bientôt?
1: J'ai beaucoup d'espoir. Et je, comme beaucoup des Ukrainiens, souhaite la paix. Et moi, je trouve que cette opération de taper, frapper les usines, les pétrolières et les raffineries est très efficace et très intelligente parce que, au moins comme ça, le peuple russe peut au moins être en conscience qu'il y a les gens qui souffrent, le pays voisin souffre à cause de leurs actes, mais pas seulement les actions, mais aussi à cause de leur ignorance. Et c'est ça qui est frappant. Voir que les Russes ne sont mécontents pas à cause de la guerre en Ukraine, ils sont mécontents parce qu'il leur manque de naissance. Donc il faut se réveiller à un moment. Et je pense que la conscience va se réveiller assez bientôt.
0: Merci beaucoup Masha Kondakova d'avoir été avec nous sur RFI, réalisatrice franco-ukrainienne. Je rappelle l'un de vos documentaires, Second Wind, donc à voir. Merci à vous.
1: Merci.

0: 6h30 en temps universel. Merci d'écouter RFI. Le journal Afrique avec vous, Edouard Dupénoit. À la une, un parti de plus en plus dans le grand bain sénégalais.
1: Un parti de plus, en effet, à la une de ce journal. Le lancement tout à l'heure du parti, proprement dit, de Bassirou Diomaye Faye, en lieu et place de sa coalition, Diomaye président. Les mots de Domingos Simoes Pereira, hier au Portugal. Le principal opposant, Bissau guinéen, arrivé à Lisbonne pour des soins et pour 3 mois au maximum, il assure qu'il reprendra au plus vite le combat politique. Les lourdes peines de prison prononcées au Mali dans le procès dit de la tentative de complot contre le gouvernement. Les 6 co-accusés écopent de peines qui vont jusqu'à 15 ans de réclusion. La Côte d'Ivoire aussi dans ce journal où les jeunes collégiennes et jeunes lycéennes en ont assez qu'on leur dise comment se coiffer. Une pétition circule en ligne pour que soit abolie la règle selon laquelle il faut avoir les cheveux courts. Et puis les sports à l'approche de la CAN féminine, coup d'envoi demain, focus dans quelques minutes sur les Harambee Starlets et le foot féminin en général à travers le Kenya bien sûr.
0: Le président sénégalais en passe donc de créer son propre parti politique.
1: La formation de Bassirou Diomaye Faye sera portée sur les fonts baptismaux cet après-midi à Dakar. On ne sait même pas encore comment elle va s'appeler. Pour l'heure, il n'y a qu'une coalition, Diomaye président, qui va donc devenir un parti proprement dit. Le contexte politique, on le rappelle, c'est celui du divorce avec l'ex-premier ministre Ousmane Sonko. Contexte plus global que nous retrace notre correspondante Juliette Dubois.
2: Le nom de cette nouvelle formation sera dévoilé à partir de 15h au King Fahd Palace. C'est le chef de l'État lui-même qui devrait en prendre la présidence, alors qu'il demeure à ce jour officiellement membre du PASTEF. La nouvelle structure ne dispose pour l'instant d'aucun siège à l'Assemblée nationale, où le PASTEF justement conserve sa large majorité. Cette naissance intervient alors que des départs se multiplient dans les partis d'opposition. Au PASTEF, plusieurs cadres ont récemment quitté le navire pour rallier le président. Le parti minimise toutefois l'ampleur du mouvement. Son chargé de communication, le député Amadou Ba, évoque moins d'une cinquantaine de démissions, loin selon lui des centaines de milliers de nouvelles adhésions revendiquées. Du côté de l'APR de l'ancien président Macky Sall, deux responsables ont franchi le pas ces derniers jours en lançant leur propre mouvement, Thérèse Faye Diouf et Pape Mahoua Diouf. Ni l'un ni l'autre n'ont officiellement rejoint le camp présidentiel, mais ces départs interrogent sur la suite de leur trajectoire politique. Quant au grand congrès de la nouvelle formation initialement prévu le 8 août, son lieu et sa date seront communiqués ultérieurement. Juliette Dubois, Dakar, RFI.
1: Le principal opposant de Guinée-Bissau promet de retourner au pays dès que possible. Domingos Simoes Pereira, qui est arrivé donc au Portugal hier matin aux premières heures du jour, il était de retour en détention provisoire dans son pays, mais il a finalement été envoyé à Lisbonne pour 90 jours au maximum pour recevoir des soins médicaux. Et Clotilde Hazard, il fait donc savoir qu'il reprendra le combat politique aussi vite que possible.
3: À son arrivée à l'aéroport de Lisbonne, Domingos Simoes Pereira a laissé exprimer sa joie d'être libre.
4: Je ressens un vrai sentiment de liberté et beaucoup de gratitude envers ceux qui sont venus m'accueillir. J'ai bien l'intention de retourner en Guinée car je suis guinéen et je reprendrai ce combat dès que je le pourrai. Je ne peux pas tourner le dos à mon peuple.
3: Pour justifier cette libération ponctuelle, la justice guinéenne a estimé qu'il avait besoin de soins qu'il ne pouvait pas recevoir en Guinée-Bissau. Mais il garde le statut de détenu et ne peut s'exprimer librement. Mis en détention provisoire le 10 juillet dernier, les militaires au pouvoir le soupçonnent d'être impliqué dans plusieurs tentatives de coup d'État. Maître Saïd Larifa est l'un de ses avocats. Il dénonce des manœuvres politiques.
5: Toutes ces mesures n'ont pas été prises par hasard. Ce sont des mesures qui répondent à des calculs et à des objectifs politiques pour neutraliser un opposant. Mais nous employerons tous les moyens qui sont à notre disposition, juridiques, politiques, diplomatiques et médiatiques, pour que les autorités de fait comprennent qu'ils ne peuvent pas prendre ce pays en otage et qu'ils ne sont pas habilités.
3: Le juge du tribunal militaire a annoncé qu'il réexaminerait la situation pénale de Domingos Simoes Pereira à la fin des 3 mois de libération prévus pour ses soins médicaux.
1: Clotilde Hazard, demain dimanche, cela fera 3 ans que l'ancien président du Niger, Mohamed Bazoum, est en détention. Le collectif international de ses avocats exige une fois encore sa libération immédiate et sans condition. L'ancien dirigeant, arbitrairement détenu dans une aile de la résidence présidentielle avec son épouse depuis donc le 26 juillet 2023, jour du coup d'état du général Abdourahmane Tchiani. Leurs avocats affirment qu'ils n'ont jamais ni été présentés à un magistrat, ni été informés d'une quelconque procédure à leur encontre. Le collectif alerte enfin sur leurs conditions de détention. Ils sont privés de téléphone, ils n'ont pas le droit de recevoir de visite de leurs proches. Une fois seulement celle d'un avocat ces 3 dernières années. Enfin, j'ajoute que les époux Bazoum n'ont, selon ses avocats, droit qu'à une visite hebdomadaire de leur médecin et une conversation avec leurs enfants toutes les deux semaines.
0: Au Mali, cette fois, des peines de 7 à 15 ans de réclusion dans la tentative de complot contre le gouvernement.
1: Décision rendue hier par les chambres criminelles de la cour d'appel de Bamako. 6 personnes donc déclarées coupables, dont l'ancien chef de la sécurité d'État, le colonel Kassoum Goïta, ou encore l'ancien secrétaire général de la présidence, Kalilou Doumbia. 6 personnes liées à l'ancien président de transition, Bandao, qui avait été nommé à ce poste par les militaires, auteur du coup d'État en août 2020, avant d'être renversé en mai 2021 par ces mêmes militaires parce qu'ils voulaient écarter certains d'entre eux du gouvernement. Après ces lourdes condamnations, les proches des condamnés dénoncent un déni de justice. Et l'ancien ministre malien de la justice, Mamadou Ismaïla Konaté, farouche opposant des militaires au pouvoir, ne dit pas autre chose.
6: Au-delà des peines qui m'attristent pour les personnes qui étaient accusées, c'est plutôt le sort de la justice qui m'attriste. L'accusation ne reposait sur rien d'autre que les affirmations des adjudants de l'armée, qui a dit qu'il avait rencontré les personnes accusées, qu'il avait discuté avec elles. Fort curieusement, il a du mal à reconnaître les accusés physiquement. Il ne se souvient quasiment plus rien de tout ce qu'il avançait tout le long de l'instruction. Les accusés ont mis en cause des motifs non évoqués de cette poursuite à leur encontre, à savoir qu'un certain nombre d'autorités nationales se seraient rendues coupables de détournement d'argent. Au lieu d'instruire sur ces éléments, au lieu d'entendre les évocations de torture grave, le parquet répond simplement que l'accusation est fondée et le but ultime était de condamner. Je suis triste pour la justice, je suis inquiet pour ce à quoi ça donne un certain nombre de juges et de procureurs qui se soumettent.
1: L'ancien ministre malien de la justice, Mamadou Ismaïla Konaté, répondait aux questions de David Baché. Dans le Sahel, toujours le Burkina Faso cette fois, et ses chiffres avancés par la junte militaire. Selon le ministre de transition de la guerre et de la défense patriotique, l'État burkinabé contrôlerait quasiment les trois quarts de son territoire national. Mieux, dit même Célestin Saint-Poré, il y aurait 2600 km² de plus reconquis en 6 mois, 4 fois la surface de Ouagadougou. Que sont ces chiffres, les avis que revendique la junte au pouvoir?
7: Le général Célestin Saint-Poré l'assure, les populations et l'administration publique sont de retour dans ces nouvelles zones pacifiées. Et selon lui, ces avancées permettent aussi un ravitaillement régulier de plusieurs localités du pays. Concernant le quart du territoire qui échappe encore au contrôle revendiqué par les autorités, il reste accessible aux forces armées burkinabées, a affirmé le ministre à sa sortie de la séance d'évaluation sur les contrats d'objectifs du premier semestre. Le général a également mis en avant les efforts réalisés ces derniers mois en matière de logistique, d'équipement et de moyens opérationnels des forces combattantes. Une évaluation qui intervient alors que les groupes armés terroristes multiplient leurs incursions sur le territoire, empêchant la libre circulation des populations. Mardi, des hommes armés ont pris le contrôle et pillé le détachement militaire de Taouri dans la province de la Tapoa, selon plusieurs sources dans la région. Le lendemain, dans la région du sud-ouest, ce sont plusieurs postes des volontaires pour la défense de la patrie qui ont été pris pour cible par des combattants terroristes.
1: Alisa Vigui à 6h38 en temps universel.
0: Dans votre journal également, Edouard, les élèves de Côte d'Ivoire, les jeunes filles tout particulièrement, qui réclament qu'on fiche la paix à leurs cheveux.
1: C'est l'histoire donc d'une pétition qui tourne en ligne depuis un peu plus de 3 semaines et qui recueille déjà des dizaines de milliers de signatures. Elle réclame la fin d'une règle très largement partagée dans les établissements scolaires à travers la Côte d'Ivoire, l'obligation d'avoir les cheveux courts, une règle qui s'applique à tout le monde, mais ce sont donc les jeunes filles qui sont les plus concernées. Et donc les premières à rappeler que la longueur des cheveux n'a finalement qu'un rapport très très très ténu avec les résultats scolaires. Abdoulaziz Diallo.
8: Oui, j'ai vu cette pétition, j'ai signé.
9: Marilyn est élève dans un lycée d'Abidjan. Durant l'année scolaire, tous les matins, avant même d'entrer en classe, son apparence est contrôlée, comme celle de tous ses camarades. Uniforme, chaussures et surtout longueur des cheveux. S'ils ne sont pas coupés courts, l'accès à l'établissement peut être refusé. Une règle que la lycéenne juge aujourd'hui dépassée.
8: Ça nous prive de notre liberté car les cheveux, c'est notre identité. On peut discipliner sans avoir les cheveux coupés. J'espère que la pétition va aboutir
9: Même sentiment chez Grace, élève en classe de terminale. Elle n'a pas encore signé la pétition, mais soutient pleinement cette revendication. Selon elle, la longueur des cheveux n'a aucune incidence sur les performances des élèves.
10: La présence des cheveux sur la tête d'une jeune fille, là, ça ne qualifie pas ses résultats scolaires. Il y a des lycées français comme ça, les filles gardent leurs cheveux, mais elles ont de très bons rendements.
9: Pour les défenseurs du règlement, en revanche, la question dépasse la simple coiffure. À leurs yeux, cette règle contribue à maintenir la discipline et permet aux élèves de ne pas perdre de vue l'essentiel. Sili Do, professeur de lycée.
11: Les enfants doivent se concentrer sur les études. Ce temps d'aller chez la coiffeuse prend au moins 2 à 3 heures de temps, en train d'attendre ton tour avant de te faire coiffer. On peut mettre ce temps au profit des études ou bien des travaux de groupe.
9: Lancée anonymement au début du mois de juillet, la pétition a déjà recueilli plus de 160 000 signatures. Abdelaziz Diallo, Abidjan. RFI.
1: Le tribunal arbitral du sport fixe finalement une date d'audience dans le litige sur la victoire de la CAN masculine. Ce sera le 8 octobre prochain dans les locaux du TAS en Suisse. Sénégal et Maroc qui viendront donc exposer leurs arguments pour que enfin on puisse savoir qui se rajoute une étoile sur le maillot. Mais le 8 octobre ne sera que la date d'audience. Le TAS prévient déjà qu'il ne sait pas encore quand il rendra son délibéré. C'est à la CAN féminine que l'on consacre enfin la fin de cette édition à 24 heures du coup d'envoi. Le Maroc, pays hôte, recevra les Kenyanes des Harambee Starlets. Deuxième participation pour ces joueuses 10 ans après leur première qualification à une Coupe d'Afrique des Nations. Elles avaient alors été éliminées en phase de groupe. Une décennie plus tard, comment le football féminin a-t-il évolué à travers le pays? Réponse dans ce reportage de notre correspondante Alban Tiroir.
12: Les Karawa Pride Lionesses, équipe de ligue régionale de Nairobi, sont en plein match amical. Entre deux coups de ballon, Rebecca Munasio l'assure, elle sera devant son écran dimanche.
13: C'est motivant de voir mes consœurs jouer sur la scène internationale et montrer leur talent. Je suis très fière d'elles et très heureuse pour elles.
12: Alors que les disparités avec le football masculin persistent, les joueuses espèrent que cette qualification donnera un coup de projecteur à leur discipline au Kenya. Caroline Wemboy, la manager des Karawa Pride Lionesses.
14: La qualification du Kenya à la CAN féminine, les moins de 17 ans qui se sont qualifiés aussi pour leur Coupe du Monde, je suis contente de voir comment le football féminin prend de l'ampleur et que son intérêt augmente. Quand nous avons créé cette équipe, nous n'étions que 5 ou 6. Aujourd'hui, nous devons organiser des sélections et les filles continuent d'arriver.
12: Nnedi Atieno est venue regarder le match. Ancienne joueuse professionnelle, aujourd'hui à la Fédération kenyane, elle a participé à la seule sélection des Harambee Starlets à la CAN féminine en 2016 et va suivre de près l'équipe cette année.
15: C'est vraiment positif. Cette qualification montre qu'il y a des perspectives pour le football féminin au Kenya. Ça permet aussi aux joueuses de montrer leur talent sur la scène internationale. Donc c'est une grande opportunité et une source d'inspiration pour les jeunes filles. Et les joueuses vont faire de la magie.
12: Ces fans de football rêvent même de voir les Harambee Starlets se qualifier un jour pour la Coupe du Monde féminine. Alban Tiroir, Nairobi, RFI.
1: À l'écoute de la Radio du Monde, 9h43 à Nairobi. Clotilde Dumais, à vous.
0: Merci beaucoup, Edouard Dupénoit. À 6h43 en temps universel. On connaît ces falaises calcaires qui dessinent le paysage, ces forêts luxuriantes, ces un joyau naturel situé au nord du Vietnam, l'archipel de Cat Ba au large de la baie d'Along. Il attire chaque année davantage de visiteurs et il intéresse aussi plusieurs grands groupes immobiliers qui y ont développé des résidences de luxe, des complexes hôteliers, au point de refaçonner carrément une partie de l'île. Reportage de Jean-Pierre Fage.
16: Depuis son embarcation, Dat navigue entre les villages de pêcheurs aux toitures bleues et rouges et les îles aux rocheux recouverts de forêts luxuriantes. Originaire de l'île et issu d'une famille de pêcheurs, il explique.
17: Je suis originaire de Cat Ba. Je travaille dans le tourisme depuis déjà 4 ans. L'île s'est développée rapidement au cours de ces 2 dernières années. Elle est toujours aussi belle. Les infrastructures et les bateaux se sont grandement modernisés.
16: Route élargie, réseau électrique renforcé, gestion des déchets plus performante, Cat Ba s'est modernisé pour accueillir plus de 4 millions de touristes l'année dernière. Lancé en 2024, un projet de réaménagement urbain de près de 50 hectares est présenté comme les petites Maldives de l'Asie du Sud-Est. Son promoteur le décrit comme un projet vert et à faible émission carbone, Le propriétaire d'une petite agence de tourisme constate néanmoins les conséquences du chantier sur son quotidien.
18: Le chantier provoque beaucoup de bruit et de poussière. Avant, il y avait la mer juste devant nous. Aujourd'hui, il n'y a plus que des bâtiments en béton armé. Bien sûr, cela va créer beaucoup d'emplois pour les habitants locaux, mais cela détruit aussi une grande partie du paysage.
16: Les infrastructures occupent un vaste remblai aménagé sur une partie de l'ancienne baie centrale. Évalué à plus de 500 millions de dollars, le complexe accueille déjà des résidences touristiques, des commerces et des établissements haut de gamme. Une plage artificielle de sable blanc s'étend sur près d'un kilomètre.
18: Ce que l'on peut considérer comme les plus beaux espaces naturels sont également en partie affectés. Heureusement, ce complexe et cette zone ne représentent pas une part trop importante de l'ensemble de l'île, puisque 80% de Katba reste constitué de forêts, de montagnes et d'espaces naturels.
16: L'homme développe lui aussi un établissement touristique en périphérie du centre de l'île. Des bungalows en bois équipés de panneaux solaires voient progressivement le jour face aux mangroves.

0: 2021 d'un pôle de recherche sur l'intelligence artificielle qui participe à l'effervescence en Afrique autour de cette révolution technologique. L'université Mohamed VI Polytechnique, elle fait partie des campus de légende du continent qu'on vous emmène visiter ce week-end encore sur RFI. Reportage donc à Rabat de Mathias Rénal.
1: C'est en voiturette de golf que l'on transporte les visiteurs sur le campus. Au loin apparaît un bâtiment rectangulaire surmonté d'un dôme. Cette architecture de temple futuriste abrite le Centre international d'intelligence artificielle du Maroc, AI Movements.
2: En fait, ici, on a des espaces d'apprentissage et de conférences aussi. On a deux amphis.
1: Tissam El Khamlichi est la directrice générale d'AI Movement, qui se veut comme un hub régional capable de développer des technologies pour le royaume, mais aussi le continent dans son ensemble.
2: Ce qui va vraiment nous permettre, donc le continent africain, d'adopter l'IA, c'est vraiment de le développer en local. Pour développer en fait des technologies qui vont répondre à des problématiques locales, qui ne portent pas vraiment d'intérêt financier global, en fait, il faudra que ça soit développé en local.
1: 7 enseignants-chercheurs et 34 doctorants sont rattachés au centre et planchent sur des solutions à des problématiques très diverses. Inégalité, ville durable, préservation du patrimoine.
2: Par exemple, on a une application qui s'appelle Targe Women. Ça a été développé justement pour des femmes qui ne peuvent pas lire et écrire, et où la dame, par exemple, pourra prendre son téléphone, scanner un document, et en fait, elle va avoir une interprétation audible du document. C'est vraiment pas une lecture de document, mais c'est vraiment une explication du document. C'est-à-dire que si, par exemple, c'est un ticket de train, lui dire, madame, vous devez, par exemple, partir du point A au point B pour pouvoir être à temps, etc., etc.
1: Si les entreprises sollicitent le centre pour co-développer des solutions en intelligence artificielle, elles sont aussi intéressées par son programme de formation. Reden Marouch est doctorant. Il explique comment, à l'aide d'un petit robot, les principes de l'IA peuvent être enseignés de manière très ludique, notamment aux enfants. C'est également l'une des cibles du centre à travers son master junior.
3: Si vous mettez un obstacle ici, voilà, vous changez direction, un obstacle. En fait, ici, c'est le cerveau. Après, on a des capteurs ici de proximité. On apprend un peu avec les enfants, on les fait comprendre comment ils peuvent personnaliser leur programme.
1: Et AI Movement a bénéficié en 2023 d'un budget de 3,5 millions d'euros, financé pour un tiers environ par le groupe OCP, le géant marocain des engrais. Mathias Rénal, de retour de Rabat, RFI.
0: On terminera demain à la même heure cette série sur les campus importants pour le continent africain. On sera au Nigeria, toujours d'ailleurs pour parler intelligence artificielle. Le futur donc et le passé du continent aussi, raconté en musique cette fois par certaines chansons populaires qui reflètent une époque, un événement. C'est le cas par exemple de ce titre de Bob Marley, Zimbabwe. Il est sorti en 1979 pour soutenir la lutte d'indépendance de l'ancienne Rhodésie contre le régime de la minorité blanche. Chanson qui va devenir un véritable hymne hein, des combattants nationalistes et qui va même accompagner la naissance du Zimbabwe en 1980. Invité à la cérémonie d'indépendance, Bob Marley va d'ailleurs la chanter. Retour donc sur cette partie de l'histoire avec Florence Maurice.
4: Nous sommes à Salisbury, l'actuel Harare, dans la nuit du 17 au 18 avril 1980. Des milliers de personnes se pressent aux portes du stade Rufaro. Quelques heures plus tôt, la Rhodésie a cessé d'exister. L'Union Jack, le drapeau du Royaume-Uni, a été descendu de son mât et remplacé par le drapeau d'un tout nouvel État indépendant, le Zimbabwe. 11 chefs d'État ont fait le déplacement pour ce jour historique. Mais celui que beaucoup sont venus entendre n'est pas un président. C'est un chanteur jamaïcain, Bob Marley. Dans la foule, il y a Shepherd Mutamba, l'écrivain zimbabwéen. Il n'a que 19 ans ce jour-là.
5: Je n'ai jamais vu autant de monde au même endroit. La police craignait un drame et ils avaient bloqué l'entrée du stade. Alors on s'est dit, tant pis, on escalade la clôture. On prend le risque. Il n'était pas question de rater ce concert de Bob Marley. Ça aurait ressemblé à quoi ces célébrations?
4: Lorsque commence le concert, la foule est en transe. Des milliers de jeunes agitent des drapeaux aux couleurs du nouveau pays et du mouvement Rastafari, rouge, jaune, vert. Puis, au milieu de la nuit, Bob Marley entonne la chanson qui va lier son destin à celui de ce jeune pays.

Elle est sortie une année plus tôt, en 1979, et à l'époque, le pays n'existe pas encore. Bob Marley y appelle à lutter pour l'indépendance et la fin de la domination blanche.

0: rapidement, la chanson s'impose comme l'un des hymnes de la guerre de libération menée contre le régime de Ian Smith. Mais ce soir d'avril 1980, elle accompagne la naissance d'un pays qu'elle appelait de ses vœux. L'histoire rejoint la chanson. Et parmi ceux qui ont rendu possible ce concert mémorable, il y a un homme, Ibo Mandaza. C'est l'un des intellectuels du mouvement de libération, il fait partie de la nouvelle administration et c'est lui, dit-il, qui propose d'inviter le roi du reggae à cette cérémonie. Il racontait en 2005 ce pari un peu fou.
1: I got Bob Marley's telephone number.
2: J'ai trouvé son numéro de téléphone en Jamaïque et je l'ai appelé. Il a décroché, mais il dormait. Évidemment, il était 2 ou 3 heures du matin. J'avais oublié le décalage horaire. Je lui ai dit, le nouveau gouvernement indépendant aimerait que vous soyez l'un de ses invités d'honneur pour la cérémonie de l'indépendance. Il a répondu, quoi ? Je rêve ? Je l'ai rassuré. Il m'a demandé mon numéro, il a raccroché, et quelques minutes plus tard, il m'a rappelé.
0: 3 ou 4 jours plus tard seulement, raconte Ibo Mandaza, Bob Marley atterrit à Salisbury avec toute son équipe et prend même à sa charge le coût du voyage et de l'acheminement de son matériel. Le jeune État, épuisé par des années de guerre de libération, n'en a pas les moyens. Et cela fait des années que Bob Marley a fait de l'émancipation de l'Afrique l'un des fils rouges de sa musique et de son combat. Cet engagement est au cœur de sa foi rastafarienne. Et c'est d'ailleurs lors d'un séjour en Éthiopie, la terre sacrée de ce mouvement, qu'il a composé Zimbabwe. Sans se douter, peut-être, que ce jeune pays sombrerait peu à peu dans une grave crise sous le régime autoritaire de l'un de ses pères fondateurs, Robert Mugabe.

0: Et l'histoire derrière ce titre de Bob Marley, raconté donc par Florence Maurice, dans l'actuelle capitale du pays, à Harare. Il est 5h presque 56, 2h de plus à Paris. Et c'est l'heure de bienvenue dans le game. Bonjour Jennifer Lufaux.
1: Bonjour.
0: Vous allez nous partager ce samedi ce que vous avez retenu de la Japan Expo. Vous vous y êtes rendu il y a quelques semaines.
1: Ouais, c'est le rendez-vous incontournable des fans de pop culture japonaise. Et vous le savez peut-être, la France est le deuxième pays le plus consommateur de manga au monde, juste derrière le Japon. Et c'est d'ailleurs pour ça que la Japan Expo est née, fêter les mangas, la gastronomie, la musique, mais aussi, évidemment, le jeu vidéo. Et pour cette édition 2026, la programmation était particulièrement dense. On en parle tout de suite. La Japan Expo a vu les choses en grand pour fêter ses propres anniversaires, mais aussi ceux des géants du secteur. Et c'est là qu'on réalise que le jeu vidéo a ses propres classiques, à commencer par la saga mythique Persona, également connue sous le nom de Shin Megami Tensei Persona, qui est une série de jeux vidéo de rôle développée par le studio Atlus, où l'on incarne des lycéens japonais, on explore des donjons, et surtout on invoque des personas qui sont donc les représentations matérielles de notre véritable personnalité. La saga Persona a célébré ses 30 ans à la Japan Expo avec une exposition de 120 mètres carrés qui présentait l'évolution graphique de ses jeux à travers le temps. Et le salon a même fait venir des figures clés du studio Atlus comme Shigenori Sojima. Bref, un immense cadeau pour une communauté qui compte plus de 30 millions de joueurs dans le monde.
0: Et du côté des sorties de jeux, ça donnait quoi ?
1: Eh bien, le développeur Cygames est venu révéler Grand Blue Fantasy Relic. Endless Ragnarok, c'est un petit peu long, mais le jeu est sorti sur Steam, PS5 et Switch 2. Yo! What did I say? Never switch it! Keep formation, Beatrice. Pierce the darkness! Grand Blue Fantasy ne date pas d'hier. D'ailleurs, la licence est née en 2014 au Japon. Et depuis mars 2026, les joueurs du monde entier peuvent rejoindre l'aventure. Alors, dans ce nouvel opus Relink, vous découvrirez des combats dynamiques et un mode coopératif en ligne. Mais surtout, un monde fantaisiste immersif et des personnages captivants que j'ai d'ailleurs eu la chance de rencontrer en chair et en os, puisque l'équipe a fait venir depuis le Japon les cosplayers officiels, c'est-à-dire des personnes dont c'est le métier d'incarner ces personnages fictifs. Je peux vous dire que le moment était impressionnant de charisme.
0: Autre événement mémorable du salon de Jennifer, c'est l'anniversaire de Ankama.
1: Et oui, le fleuron français derrière les succès mondiaux Dofus et Wakfu, Ankama a fêté ses 25 ans en intégrant une véritable convention au cœur de la Japan Expo. Résultat, 4000 mètres carrés entièrement dédiés à leur univers avec des quêtes et des défis pour les visiteurs.
0: Bienvenue dans le game à la Japan Expo. Donc c'était ce mois-ci à Paris. Merci beaucoup Jennifer Lufaux.
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La fierté, qu'est-ce que c'est? On utilise ce mot souvent, mais on ne le questionne jamais vraiment. La fierté, ce n'est pas se croire supérieur, ce n'est pas être meilleur que les autres. La fierté, c'est reconnaître ce qui nous a construit. C'est se tenir debout malgré ce qu'on a traversé. C'est refuser d'avoir honte de son histoire. Et aujourd'hui, je vais parler de la mienne. Mais pas que. Je suis fière, profondément fière. Fière d'être une femme, mais surtout, fière d'être une femme kurde. Être une femme kurde, ce n'est pas une origine, ce n'est pas une langue, c'est une histoire de douleur, mais surtout une histoire de résistance. On parle souvent des femmes du Moyen-Orient comme si elles étaient silencieuses, effacées, absentes de l'histoire. Moi, je pense exactement l'inverse. Je pense à des femmes qui tiennent debout quand tout s'écroule, à des femmes qui survivent à l'impensable sans abandonner leur dignité, à des femmes qui ont porté des peuples entiers. Et comment ne pas être fière? Pendant que le monde regardait la guerre à travers des écrans, certaines femmes, elles, ont choisi d'agir. Quand Islamic State avançait, quand les villages tombaient, quand les familles fuyaient, les femmes kurdes se sont levées. Elles n'ont pas seulement regardé l'histoire, elles l'ont affrontée. Certaines ont pris les armes, d'autres ont soigné, protégé, organisé, mais toutes ont refusé la même chose, disparaître. Et ce qui choque encore aujourd'hui, c'est qu'elles faisaient peur. Pas seulement à cause des armes, mais parce qu'une femme libre dérange. Une femme qui pense, une femme qui parle. Une femme qui refuse d'être soumise. Et elles ont prouvé une chose au monde entier. La femme n'est pas faible. Mais leur révolution ne s'est pas faite seulement dans la guerre. Au Rojava, des femmes ont créé les malajen, les maisons des femmes. Des lieux pour protéger, éduquer, reconstruire. Des lieux où une femme apprend qu'elle a le droit de choisir sa vie. Parce qu'une femme libre commence par une femme informée. Je pense à Leila Zana, je pense à Sakine Chances, je pense à Beritan et à des milliers d'autres femmes invisibles. Des femmes du Rojava, du Bakour, du Bashur, du Rojalat. Des femmes qui ont payé le prix de la liberté. Même après les guerres, même après l'exil, même après la peur, elles continuent. Et c'est ça ma fierté. Je suis fière. Parce qu'elles ont transformé la douleur en force. Je suis fière parce qu'elles ont montré qu'une femme peut diriger, protéger et construire. Et surtout, je suis fière parce qu'elles existent encore debout. Parce que leur combat dépasse leur peuple. Ils parlent de liberté, de dignité, d'humanité. Et quand le monde a crié « Jeune Jeanne Azadi, femme, vie, liberté », ce n'était plus un slogan. C'était une vérité. Alors oui, je suis fière. Mais pas une fierté douce, une fierté debout. Parce qu'on peut prendre des terres, on peut prendre des maisons, on peut forcer l'exil, mais on ne peut pas éteindre une femme kurde. Et tant qu'il restera une seule femme kurde debout, il restera quelque chose d'intouchable. La liberté.

0: Bonjour et bienvenue dans l'univers de la santé mentale, ce monde passionnant et surprenant, miroir de nos peurs et de nos méconnaissances. Aujourd'hui, nous parlons du diagnostic en santé mentale, cette étiquette qui peut soigner ou stigmatiser, éclairer ou simplifier. Qu'est-ce que le diagnostic signifie pour les malades, pour les soignants et la société ? Quelles sont les tensions entre droit à la personne, attente du public et réserve des professionnels ? J'ai aujourd'hui le plaisir de recevoir Nicolas Job, psychiatre sur Toulouse, qui va nous aider à faire la part des choses en ce qui concerne le diagnostic en santé mentale. Bonjour Nicolas et bienvenue dans l'émission Fatal Mental.
1: Bonjour Michel et merci de m'avoir invité.
0: Bon, pour commencer, comment on peut définir le diagnostic en psychiatrie et pourquoi est-ce si important ?
1: Alors le diagnostic en psychiatrie, effectivement, ça va être vraiment un temps de rencontre essentiel. Le diagnostic, c'est une opération classificatoire et interprétative, c'est-à-dire qu'elle consiste à regrouper des symptômes, des vécus, des comportements, sous des catégories, afin de comprendre ce qui se passe chez une personne et d'orienter, de guider la prise en charge. Mais peut-être qu'on doit toujours conserver à l'esprit que le diagnostic n'est pas une vérité brute, figée, c'est un outil dynamique qui évolue avec les connaissances scientifiques, les contextes environnementaux, culturels, mais surtout avec la vie des gens. C'est-à-dire que c'est la carte, c'est pas le directoire.
0: Mais pourquoi est-ce qu'on établit un diagnostic en psychiatrie ? Quel est le point de vue du médecin ?
1: Alors d'un point de vue médical, le diagnostic, il a plusieurs fonctions. Quand on pose un diagnostic, dans un premier temps, on pose une explication à la souffrance d'une personne. On essaye de comprendre d'un point de vue physiopathologique ce qui se passe. Donc on va donner une explication par le regroupement symptomatique, mais aussi on va définir un cadre de soins, puisqu'en fonction du diagnostic établi, ça va permettre d'établir le projet de prise en charge et la façon dont on va pouvoir s'occuper de la personne et l'aider à se restaurer. Mais également, ça va nous donner une perspective pronostique sur ses droits, sur la façon dont elle peut reprendre pied dans la réalité. Alors, d'un point de vue médical aussi, il y a un autre enjeu, c'est que le diagnostic, ça permet une standardisation du langage. C'est-à-dire que pour qu'on puisse échanger, se comprendre entre les différents médecins, entre les scientifiques, que ce soit en France ou dans le monde entier, il y a une nécessité qui est d'établir clairement ce qui fait que quand on présente un certain fonctionnement, quand on va avoir une liste de symptômes problématiques qui nous impactent et qui nous font souffrir, on va devoir définir à quoi ça correspond. Alors on pourrait se dire c'est un étiquetage, bien sûr, mais c'est ce qui va permettre essentiellement de pouvoir donc communiquer et émettre une arborescence décisionnelle pour le traitement, la planification des soins, etc. Donc ça facilite la recherche, ça facilite l'épidémiologie des troubles mentaux et ça facilite le fonctionnement de base de la pratique médicale. Donc autour du diagnostic, pour le médecin, on va vraiment se saisir de cette rencontre, au point même que la Haute Autorité de Santé a fait des organigrammes sur la question comment on annonce un diagnostic, et pour les usagers, comment fonctionner avec ce diagnostic. C'est dire l'enjeu, puisque ça va déterminer, à partir de ce point de rencontre, comment on peut chacun co-coordonner, co-construire un plan de soins qui soit compatible avec une réhabilitation.
0: Voilà. Et en termes d'usage du diagnostic ?
1: Alors, l'usage, on peut se dire, quand on a un diagnostic qui est établi sur des mots, un terme générique qui permet de comprendre ce dont on souffre, l'usage qui va en être fait, ça va être essentiellement de pouvoir rentrer dans un organigramme. Alors, c'est des mots qui sont pas très beaux aujourd'hui dans la société actuelle, les protocoles, les organigrammes, les choses comme ça, mais il faut bien se rendre compte que c'est aussi une vertu qui permet de guider. C'est-à-dire que très souvent, dans nos existences, les troubles mentaux font qu'on navigue un peu à vue, on a souvent l'impression d'être un peu perdu, désorienté, en fait, dans le parcours de soins, mais même dans nos propres vies, on est un peu paumé. L'établissement du diagnostic, ça va permettre d'établir une sorte de guide de route. Ça va être un petit peu les grandes lignes de notre trajet. Et ce trajet-là, il va permettre effectivement qu'on pose un traitement, par exemple pharmacologique, des éléments de psychoéducation pour comprendre le fonctionnement physiopathologique de son trouble, mais savoir quels sont les actes qu'on peut mettre en place au quotidien, quelle hygiène de vie ou discipline, en fait, entre guillemets, dans la vie de tous les jours, nous permettrait d'avoir un rétablissement un peu plus optimal. Ça va également nous aider à savoir quelles sont les psychothérapies les plus pertinentes, en fait, pour notre trouble. C'est vrai que très souvent, aujourd'hui, on rencontre des personnes qui ne savent pas vers qui se tourner. Le monde de la psychothérapie, quand on ouvre l'annuaire, c'est très 20e siècle l'annuaire, mais si on va sur Internet et qu'on tape psychothérapie, on a 10 000 mots qui apparaissent. Est-ce que je vais aller vers une psychothérapie comportementale et cognitive, ou plutôt vers de l'EMDR, ou plutôt vers une psychothérapie psychodynamique ou systémique? Il y a des tas de choses comme ça, c'est vraiment complexe de savoir vers où on va. À partir du moment où le diagnostic est établi, on va également avoir une lecture plus simple de ces choix-là, parce qu'on va on va voir ce qui va nous aider de façon un peu plus pertinente dans un premier temps, ou selon les symptômes résiduels, ce qu'on peut mettre en place secondairement, et ça va nous aider à y voir effectivement un chouïa plus clair.
0: Effectivement. Et ça, je dirais, c'est le point de vue du médecin. Mais pour un patient, qu'est-ce que ça représente? Quels sont les enjeux?
1: Alors, ça, c'est une vaste question et je pense que c'est une question essentielle. D'un point de vue médical, on y reviendra tout à l'heure, mais la question du diagnostic, elle a fait polémique quelquefois au sein de la communauté psychiatrique par crainte d'occulter le sujet derrière une étiquette, enfin ce genre de questions-là. On y reviendra plus tard, mais du point de vue du patient, je pense qu'il y a une demande tout à fait légitime à savoir de quoi je souffre. Cette question-là, elle est essentielle, c'est-à-dire qu'on a besoin d'avoir une explication à son mal-être, à ses difficultés, pourquoi je n'arrive pas à fonctionner, pourquoi je n'arrive pas à avancer de façon naturelle et ordinaire. Et donc, il y a une demande de compréhension, de légitimité à voir que notre fonctionnement, effectivement, est altéré par une explication compréhensible, mais également, ça ouvre à une reconnaissance particulière, c'est-à-dire qu'effectivement, si je souffre d'un handicap, ce handicap peut me permettre d'avoir accès à des droits qui ne sont pas des droits à jalouser, hein, c'est-à-dire que c'est pas des bonus ou des cadeaux que la société fait aux personnes handicapées, hein, ça n'a rien à voir. Mais quand je souffre d'un handicap, c'est d'avoir une sorte de compensation qui réduira la souffrance de mon existence, c'est-à-dire que c'est déjà pas un cadeau de souffrir d'un trouble mental. Donc si on peut atténuer les difficultés que je vais rencontrer dans le monde du travail ou dans ma vie de tous les jours, tant qu'à faire se peut. Donc du point de vue du patient, il y a une légitimité à demander une explication, mais quand même, il y a une forme d'ambivalence, parce que avoir un diagnostic, c'est sortir définitivement d'une ère de vie, d'existence, qui était épargnée. C'est-à-dire qu'à partir du moment où on va me dire « vous souffrez de telle chose », je rentre dans un monde qui est le monde de la pathologie. Et rentrer dans le monde de la pathologie, c'est-à-dire faire le deuil, effectivement, de la bonne santé. Et c'est aussi faire le deuil, peut-être, de pouvoir gagner en transparence sociale. À partir du moment où cette étiquette me sera posée, je risque effectivement d'avoir quelquefois à souffrir hein, des représentations que vont avoir mes proches sur la maladie ou de la stigmatisation, de la discrimination hein, dont souffrent les personnes qui vont avoir des troubles mentaux. Donc il y a cette ambivalence, on va avoir une forme de peur, une peur d'être aussi identifié à un trouble, c'est-à-dire qu'on nous réduise en tant que sujet à simplement une maladie, alors que ben, on est quand même, et heureusement, bien plus complexe et bien plus que ça. Donc c'est vrai qu'effectivement, je pense que ça implique ces questions-là, c'est-à-dire que j'ai envie de savoir ce dont je souffre, et en même temps, j'ai une peur légitime, j'ai une crainte légitime parce que ma vie sera modifiée.
0: Effectivement. Et tout ça, je dirais, en conséquence sur les trajectoires de soins, sur les continuités thérapeutiques. Qu'est-ce que vous entendez par continuité thérapeutique, justement ?
1: Alors, je pense vraiment que la relation thérapeutique, ce qui s'établit entre une personne qui vient avec une souffrance et son médecin, on va établir, et autour de cette question diagnostique, on va établir une sorte de plan qui va être effectivement une sorte de pari, en fait, hein, qu'on va construire ensemble sur comment sortir de mon état initial, qui est un état où je vais mal, pour aller vers du mieux. Alors, on va pas se mentir, hein, on entend beaucoup de choses aujourd'hui sur des promesses de médecine performante, très individualisée, très technique. La réalité, elle doit être beaucoup plus modeste. Et puis, ouais, je pense que bon, le Covid nous a bien montré que la médecine doit rester à sa place et modeste. C'est-à-dire qu'on ne maîtrise pas tout, mais on rentre autour de cette question diagnostique sur une forme de partenariat qui va faire qu'on va progressivement expérimenter ensemble des stratégies pour aller mieux. Et cette expérimentation de partenariat, en fait, c'est un engagement qui nous conduit à tenter de trouver le traitement qui sera le bon, et ça peut prendre parfois du temps, ça peut demander à ce qu'il y ait de multiples changements ou de multiples adaptations. Ça va demander aussi qu'on trouve la bonne formule pour mettre en place tout ce qu'il y a à côté du traitement. Parce que bon, souvent, on a tendance à avoir une vision un peu réductrice, où on se dit, un diagnostic, un médicament, et zaï, j'ai plus besoin de vous revoir. Alors ça, je crois qu'on passe à côté de l'essentiel. L'essentiel, c'est, on va poser un diagnostic, peut-être il y aura un traitement, mais c'est même pas dit qu'il y en ait une nécessité d'en avoir un, mais surtout, il va y avoir d'autres choses. C'est-à-dire, qu'est-ce qu'on peut mettre en place pour comprendre ce dont on souffre ? Engager un véritable processus d'éducation thérapeutique autour de ceux dont je souffre. Et la psychoéducation, aujourd'hui, c'est un pilier fondamental de la plupart des troubles mentaux. Alors, je dis la plupart, on devrait dire de tous, mais peut-être que les programmes n'existent pas encore et sont à construire encore dans certains troubles mentaux.
0: Absolument. Et c'est vrai que l'alliance thérapeutique est un point extrêmement important, parce que finalement, on passe énormément de temps à faire des essais thérapeutiques médicamenteux, et qui souvent ne sont pas suffisants. Et il faut faire la même démarche avec quelles sont les thérapies d'accompagnement possibles pour compléter. Et parce qu'on ne sait pas à l'avance dans quel ordre et lesquelles seront efficaces pour chaque personne.
1: Exactement.
0: Donc ça prend beaucoup de temps et je dirais la patience, l'énergie s'use. D'où l'importance de cette alliance.
1: Et c'est vrai que la continuité thérapeutique, c'est ça. Du coup, ça va être effectivement à partir du moment où on établit ensemble ce constat, on va construire le plan de route. On va parfois se planter, effectivement devoir réviser notre trajectoire pour revenir sur un autre chemin, mais on va le faire ensemble et vraiment bâtir un partenariat. C'est difficile ça à conceptualiser ou même quelquefois à argumenter d'un point de vue un peu médico-économique, c'est-à-dire qu'aujourd'hui, effectivement, la santé doit rester sur un modèle viable économiquement. C'est les contraintes de nos sociétés. Alors, c'est regrettable, certes, mais on doit rester dans quelque chose qui est raisonnable. C'est-à-dire qu'on ne peut pas limiter la pratique médicale à uniquement le fait de poser un diagnostic et d'abandonner les gens, puisque l'essentiel de la restauration, c'est ce qui se passe après. C'est-à-dire, j'établis avec les gens, effectivement, l'état des lieux. L'état des lieux, c'est le diagnostic. Mais si on s'arrête à l'état des lieux, c'est un peu dommage, parce que ça veut dire qu'on n'aura fait aucun travaux en suivant. Alors que les travaux, ça va être l'étape essentielle. Et je crois vraiment que c'est le binôme médecin-malade qui va construire ça. Alors, ça ne veut pas dire que ça se limite à deux, hein. C'est souvent bien plus que ça. C'est-à-dire qu'on peut tout à fait avoir des tas d'intervenants qui gravitent autour de soi. Et à partir, justement, la continuité, la trajectoire de soins, elle va être l'intégration de toute cette nébuleuse qui gravite autour de soi. Les groupes d'entraide mutuelle, les associations de malades, les associations des familles de malades, il y a des tas de choses.
0: Effectivement. Les pères aidants aussi.
1: Les pères aidants.
0: Les patients experts, comme ils sont passés par là, ils connaissent certaines astuces et ils trouvent plus facilement les bons mots. Et ils sont plus inspirants pour les personnes qui sont vraiment au fond du trou. Mais je dirais que le côté diagnostic a aussi un impact du point de vue juridique et sur le droit des malades.
1: Alors ça, c'est une question qui est importante et c'est vrai que peut-être c'est la meilleure réponse à ceux qui, dans les fonctions soignantes, mettraient en doute la pertinence de faire un diagnostic. C'est que c'est une question de droit avant tout. Il y a un droit à l'information qui est un droit important, c'est-à-dire que quand on souffre de quelque chose, on a le droit de savoir de quoi on souffre, puisque c'est pour ça qu'on vient consulter, en fait. Mais également, je pense que on est en 2026, on est à l'ère du consentement. Comment consentir à un projet de soins si on n'a pas établi ce projet de soins au départ ? Et ça, je pense que c'est vraiment une question centrale. C'est-à-dire que quand on établit le diagnostic, on établit également ce projet de soins avec les gens. C'est-à-dire qu'on va envisager ensemble ce qu'on va faire. Ça permet d'avoir un vrai consentement et donc, du coup, de renforcer cette alliance thérapeutique dont tu parlais tout à l'heure. Ça va permettre de vraiment construire le binôme qui permettra ensuite d'inclure des personnes supplémentaires. Tu parlais des pères aidants, bien sûr. Il y a aussi les assistantes sociales, il y a les psychologues, il y a des tas de personnes, les infirmiers managers. Libéraux, les case managers. Il y a plein de choses qui aujourd'hui donc, sont pertinentes et utiles dans notre projet de soins et dans notre trajectoire de vie. Mais à ce moment-là, effectivement, du coup, le droit intervient. Donc, en premier lieu, il y a un droit à l'information, il y a un consentement aux soins qui apparaît nécessaire et pertinent. Et puis au-delà de ça, je pense que on évoquait tout à l'heure à demi-mot le fait que mettre une étiquette, c'est un risque de se retrouver stigmatisé, c'est de se retrouver discriminé quelquefois. Mais si on veut pouvoir lutter contre cette discrimination et établir le fait qu'effectivement je suis victime d'un rejet social ou d'une inégalité en fait de traitement, il faut pouvoir avoir un diagnostic établi qui va permettre de faire valoir son droit sur le fait que moi, personne souffrant d'un trouble particulier, je n'ai pas eu accès à ce qui devrait revenir je n'ai pas eu le traitement équitable qui serait attendu. Il y a d'autres droits en cascade. Je pense qu'effectivement la dignité individuelle implique une autonomie de décision. Et que dans ce droit à l'information, c'est donner à la personne la possibilité d'avoir les éléments, en tenant compte bien sûr de la capacité de la personne à comprendre et à pouvoir décider pour elle-même. Mais dans la majeure partie des cas, cette autonomie décisionnelle est vraiment à préserver pour savoir effectivement quels sont les choix que je vais faire dans mon projet de soins. Est-ce que je choisis d'être aidé par un SAMSA, par exemple, ou par des infirmiers à domicile ? Il faut que je puisse y adhérer, et pour ça, il faut que je puisse bien, entendu, être informé, doté des éléments suffisants pour que ma décision puisse se prendre de façon claire. Voilà, et puis après, peut-être qu'on peut rajouter des droits autres, mais qui sont très importants quand on parle de la souffrance et des troubles psychiques en général, notamment le droit à la protection, c'est-à-dire qu'il y a des personnes qui nécessitent d'être protégées, d'elle-même ou des autres, mais il va y avoir des mesures de protection des majeurs ou des mineurs qui peuvent être mises en place pour éviter effectivement de se retrouver dans des situations financières ou sociales catastrophiques, par exemple.
0: Et le point du consentement est très important parce que dans les maladies psychiques, au contraire de beaucoup de maladies somatiques, je dirais, pas mal de maladies somatiques, on se casse une jambe, on peut être relativement passif. On se fait opérer, on se repose et tout redémarre. Hélas, avec les troubles psychiques, il faut être extrêmement proactif. C'est nous qui faisons la guérison avec les autres personnes. Donc ça demande un consentement fort, un engagement fort et tout.
1: Alors l'engagement, il est clairement essentiel. Je pense que c'est vraiment effectivement quelque chose de très important. Ce qui est surprenant, c'est que quand on va se faire opérer de la jambe, très souvent, on aura signé des formulaires de consentement pour des tas de choses, des formulaires d'information sur tous les risques de l'anesthésie, etc. En chirurgie, en fait, ils ont déjà mis en place des procédures concernant le consentement qui sont peut-être quelquefois très formelles et protocolaires, mais qui existent. Ce qui est vrai dans les troubles mentaux, c'est que très souvent, on va rentrer dans une dimension temporelle, longue. Et c'est vraiment quelque chose, c'est ce qui fait que d'un point de vue identitaire, les troubles mentaux impactent ce que l'on est, c'est-à-dire qu'il y a vraiment un avant et un après, puisque l'existence est impactée dans le temps. Pour tous les troubles mentaux chroniques, bien évidemment, c'est un impact qui peut être à vie. Et sinon, même dans des troubles mentaux fréquents, comme la dépression par exemple, on va se retrouver quand même sur plusieurs mois, voire quelques années, impactées durablement dans notre fonctionnement quotidien, dans notre capacité à penser, à construire notre réflexion, à avoir l'organisation même de l'initiative, de notre capacité à bouger, à agir, qui est altérée. Et donc, bien évidemment, le fait de rentrer dans cette phase diagnostique implique qu'on puisse bien saisir les tenants et aboutissants de notre pathologie, pour pouvoir s'engager et pouvoir mettre en œuvre tout ce qui sera utile pour me restaurer et retomber sur mes pattes le plus vite possible.
0: Effectivement. Et par contre, il y a le grand public, là on parle des médecins et tout, mais pour le grand public, quelles sont les attentes ?
1: La question du grand public, c'est quelque chose qui est... là aussi, un peu paradoxal, parce qu'on se retrouve avec des attentes qui sont très diverses. Dans le grand public, il faut distinguer différentes sphères, en fait. La première définition qu'on peut avoir du public, c'est les attentes sociétales, c'est-à-dire que le coût collectif de la santé, et de la santé mentale en particulier, implique qu'il puisse y avoir une vraie cohérence dans les soins qu'on propose et dans la façon dont on prend en charge aujourd'hui les troubles mentaux dans notre société collectivement. Donc ça implique effectivement qu'il y ait des critères clairs, avec des propositions qui soient structurées, pour que tout le monde bénéficie, quelle que soit sa situation sociale, quelle que soit sa zone géographique, qu'on soit à la campagne ou qu'on soit dans une grande ville, qu'on puisse bénéficier du traitement le plus adapté et de l'accompagnement le plus adapté à nos besoins. Alors, c'est vrai qu'il y a souvent une attente de reprise de contrôle de sa vie, même si le contrôle est une illusion. Cette illusion, en fait, on la conserve tant qu'on est en bonne santé. On a toujours le sentiment qu'on a le contrôle de sa vie tant que ça va bien. Puis bon, quand ça commence à aller moins bien, on se rend compte qu'en fait, avoir le contrôle de sa vie, ça veut rien dire. Pour autant, le grand public, comme ça, il a envie qu'on donne une réponse presque par anticipation anxieuse, en fait. On se dit, mais si jamais un jour il m'arrive quoi que ce soit, ou si un de mes proches avait quoi que ce soit, je veux qu'il y ait une réponse qui soit claire, efficace, qu'on n'ait pas à être noyé dans des informations disparates et perdu, quoi. On veut quelque chose d'un peu simple. Mais, je parlais de paradoxe parce qu'en fait, encore une fois, on va être prisonnier de représentations qui sont bien ancrées, quand même, dans notre société. Sur la maladie mentale, malheureusement, on souffre de représentations terribles. On entend encore trop souvent dans les médias une terminologie hein, de diagnostic psychiatrique employée à tort et à travers. Un tel est schizophrène, un tel est bipolaire. Ça fuse en nom d'oiseau à l'Assemblée nationale comme s'il s'agissait d'insultes de bas étage. Ça traduit la difficulté qu'on a aujourd'hui à considérer un diagnostic de trouble psychique de façon rationnelle, raisonnable et respectable. On n'utiliserait pas diabétique comme une insulte à l'Assemblée. Ça s'est jamais entendu. Ou cancéreux. On n'a jamais dit à quelqu'un « Ouah, l'autre là-bas, il est cancéreux ». On n'entend jamais ça. Par contre, traiter quelqu'un de schizo ou de bipolaire ou
2: de TSA,
1: quasiment quotidien.
2: Absolument.
1: C'est choquant.
2: Et oui. Et d'où la stigmatisation, l'autostigmatisation et, je dirais, la difficulté à aller vers les soins.
1: Ça réduit, mais c'est exactement ça réduit tout. C'est-à-dire que ça vient nous réduire déjà l'envie d'être de ceux qui ont basculé du côté des noms d'oiseaux. Hein. Donc du coup, on n'a pas envie d'être là-dedans. Donc on aura peut-être du mal à aller vers le psychiatre parce qu'on se dit c'est le médecin des fous. Donc on n'a jamais envie d'aller voir le médecin des fous. On reste prisonnier de ces représentations-là et la dimension de respectabilité, elle passe effectivement par toutes les personnes qui sont en situation de servir de modèle. C'est-à-dire que, évidemment, toute personne exposée, donc les personnes médiatiques, les personnes politiques, les personnes qui vont avoir une voix qui est écoutée et entendue, doivent prendre vraiment la pleine mesure de l'importance de la parole. Les mots ont du sens, les mots ont du poids, et si on utilise effectivement un diagnostic psychiatrique comme une insulte, c'est non seulement...

0: paradoxe social. C'est facile d'exclure toute personne qui m'apparaît effectivement violente, brutale, monstrueuse même quelquefois, en l'éloignant le plus possible de ce que je suis. Et pour rejeter l'autre, le diagnostic psychiatrique, il a longtemps été utilisé, c'est-à-dire qu'il y a le monde des gens sains et le monde des fous. Et donc effectivement, un meurtrier, ça peut pas être mon semblable, donc il est forcément fou. Ce qui est terrible aujourd'hui, c'est qu'effectivement c'est une représentation qui vient coller à la peau de nombreuses personnes qui se retrouvent à passer par la détention ou à passer par la case justice. Ça nuit à toutes les personnes qui souffrent de troubles mentaux. Aujourd'hui, quand même, une personne sur quatre, selon l'OMS, une personne sur quatre souffrira dans sa vie, à un moment donné, de troubles mentaux. Alors, ça voudrait dire que 25% de notre communauté serait dangereuse et menaçante. Alors qu'en fait, non. Une fois de plus, c'est vrai qu'effectivement, la principale problématique, c'est que c'est avant tout quand je souffre d'un trouble mental, je serai victime du regard des autres, victime de rejet, victime de violence, avant même d'être auteur de quoi que ce soit. C'est vrai que le traitement médiatique des faits divers l'illustre beaucoup. Alors quelquefois parce que ce sont des faits divers qui sont spectaculaires. Effectivement, une personne désorganisée qui va commettre un crime à un moment donné dans sa vie peut commettre un crime qui sera effectivement incompréhensible dans l'esprit humain, et donc ça va heurter la conscience collective, mais il faut quand même rester sur l'idée que ça reste un épiphénomène et non pas une généralité.
1: Voilà. Et si on va prendre par exemple des exemples pratiques, parce que là on parle de pratique en général, moi je vois un grand truc classique là dans les associations d'aide aux personnes qui ont souffrance psychique. Je vois régulièrement, facilement, mais plusieurs fois par an, une personne qui arrive et dit « ça fait 20 ans que je prends des antidépresseurs, ça n'arrête pas », ce genre de choses. Quand vous voyez quelqu'un qui arrive avec ce genre de questions, quelle est votre démarche ?
0: Alors, c'est une question intéressante parce que ça renvoie à un point essentiel, c'est que le diagnostic, c'est quelque chose de dynamique. Un diagnostic, c'est pas quelque chose qui est gravé dans le marbre, ça doit toujours être revu. Et il y a une vraie légitimité à pouvoir réviser un diagnostic. Parce que ça bouge, parce que ce que l'on est, notre existence, nos vies, notre contexte, notre culture, tout bouge. Et effectivement, les manifestations ne seront pas les mêmes. Quand quelqu'un arrive comme ça, en disant j'ai ça depuis tant d'années.
1: Malgré les antidépresseurs.
0: Malgré les traitements. La première chose, ça va être effectivement de reprendre un petit peu l'histoire des gens, reprendre l'histoire de ses symptômes, les manifestations, ce qui a pu être expérimenté, ce qui a pu être essayé. C'est vrai que souvent, le diagnostic, hein, c'est un peu un laboratoire. Alors, c'est jamais très agréable. Les gens ne voudraient pas être des cobayes, mais c'est pas cette question-là. C'est plutôt un laboratoire au sens de je teste des hypothèses et je vois ce qu'il en est. Et ce laboratoire-là, il permet de voir que peut-être quand on a regardé les choses de façon circonscrite uniquement aux phases dépressives, en omettant de regarder autre chose. Et que peut-être, effectivement, la non-réponse à des antidépresseurs, plus la répétition des vagues dépressives, traduit l'existence d'un trouble différent, un trouble bipolaire, par exemple.
1: Effectivement, voilà. Ou parfois aussi, on voit, il y a des personnes qui arrivent et qui disent « Ah oui, régulièrement, j'ai des idées obsessionnelles. Puis plus je deviens obsessionnel, plus je deviens inquiet. Et vraiment, ça occupe toute ma vie, tout, et j'arrive plus, ça m'handicape pour faire les choses quotidiennes. » C'est des choses que vous rencontrez aussi ?
0: Ce sont des choses qu'on rencontre beaucoup, et ça traduit justement la complexité des choses. C'est-à-dire que sur un instant donné et précis, il peut y avoir des manifestations qui vont s'apparenter à plusieurs troubles différents. Est-ce que la personne est dans un trouble anxieux sévère ? Est-ce que la personne rentre dans un trouble psychotique qui serait du coup avec une altération de la perception du réel ? Et ça va demander qu'on s'inscrive dans le temps, justement on parlait de co-construction tout à l'heure. Très souvent l'idée, c'est de pouvoir justement établir différentes hypothèses, les revoir, les réviser, et ne pas s'emballer, ne pas se précipiter sur quelque chose. En psychiatrie, souvent

0: il est toujours recommandé de prendre un peu de temps pour pouvoir établir un diagnostic qui soit effectivement fin et qui soit avec une considération du contexte, parce que parfois dans un état de stress particulièrement élevé, on va avoir la pensée qui se déstructure, qui se désorganise, on va exprimer nos symptômes d'une certaine façon, et en fait, quelques heures ou quelques jours plus tard, quand ça retombe un peu, les symptômes changent, s'expriment autrement, et on se rend compte qu'en fait, il y a une nécessité de regarder l'ensemble des symptômes avec une autre lecture.
1: Effectivement. Et est-ce qu'on pourrait dire que c'est une véritable enquête policière, et je dirais pas se réduire aux deux premiers indices qui sont apparents, évidents, et ben il faut gratter pour vraiment faire la liste, d'avoir une vue globale.
0: Mais complètement, mais je crois que c'est tout à fait ça, c'est vraiment une idée d'enquête, et c'est une idée d'enquête qui est d'autant plus juste que je pense, voilà, le diagnostic c'est un outil, c'est-à-dire que c'est pas une finalité, c'est un outil nécessaire, donc qui va s'établir progressivement, qui va se remettre en question, qui va parfois se compléter. On peut commencer, par exemple, récemment, voilà, une de mes patientes qui arrivait avec ce genre de choses, on avait un diagnostic établi initial qui était un diagnostic de trouble de la personnalité qui était apparu à la fin de son adolescence, début de l'âge adulte, qui a été ensuite marqué par des variations d'humeur très forte et très handicapante pour elle, et il s'avère que y a eu une association de diagnostics, c'est-à-dire qu'à côté de son trouble de personnalité, elle se retrouve avec un trouble également bipolaire, et donc c'est le temps, c'est la connaissance mutuelle, c'est la considération de la singularité de chacun qui permet qu'effectivement on puisse employer avec prudence, avec un souci vraiment du sujet dans sa globalité, produire, voilà, une... établir un diagnostic qui soit humblement considéré, mais vraiment dans une perspective de pouvoir accompagner et amener les gens à un rétablissement.
1: Mais écoute, merci beaucoup Nicolas. Moi, je vais apporter mon regard, je dirais, d'ex-patient de la psychiatrie, où je considère que le diagnostic, c'est comme de simples étiquettes, mais qui font que résumer, pas ma personne, mais qui résument simplement un ensemble de symptômes. De même qu'une étiquette, ça ne change rien au contenu, à la qualité, à l'avenir d'un objet sur lequel on le colle. Un diagnostic ne change rien à notre personnalité, à nos valeurs, et à notre avenir. Mais le diagnostic, il est indispensable. En effet, on pourrait remettre en état une voiture et qu'elle soit en bon état de fonctionnement si on ne fait pas la liste de tous les problèmes qu'elle a.
0: Exactement.
1: Les pneus dégonflés, la direction qui secoue, il n'y a plus de rétroviseur, il n'y a plus de compteur, ce genre de choses. Non, tout le monde dirait, non, c'est pas logique. Hélas, il en est exactement de même avec les troubles psychiques. Et vraiment, en tant qu'ex-patient, je peux vous dire, si vous avez des problèmes de santé mentale, même légers, ne craignez pas les diagnostics. Il faut surtout craindre de ne pas en avoir. Parce que c'est extrêmement difficile de s'en sortir, de se rétablir si on n'a pas. Hier encore, là, on faisait une intervention avec une collègue, je dirais, dans un lycée. Et elle avait subi pendant 30 années d'alcoolisme, à partir de l'âge de 15 ans. Mais ça n'avait pas été diagnostiqué. Elle n'avait jamais eu de diagnostic.
2: Bonjour.
1: Et le jour où elle était diagnostiquée, 3 ans après, parce qu'elle a mis en place les bonnes stratégies de soins, tout est rentré dans l'ordre. Donc vous voyez, ne fuyez surtout pas le diagnostic. En tout cas, un immense merci à Nicolas Job pour ces informations si pertinentes et utiles, ainsi qu'à Radio Campus, avec François Perchenko à la régie et Thomas Delafosse à la production.
2: Non, mais peut pas.

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3: Le bonheur ne se cherche pas, on le rencontre. Il n'est que de savoir le reconnaître et de pouvoir l'accueillir. Auditrices et auditeurs de Radio Campus Tour, c'est sous cette belle pensée de l'éditeur et écrivain français Bernard Gracier que s'ouvre Windex Tour de ce samedi 25 juillet 2026. Bonjour et bienvenue. Merci d'être notre compagnie pour une heure d'émission au cours de laquelle nous allons aborder deux sujets. Le premier sujet concerne la mise en évidence d'un événement culturel qui s'annonce à grands pas. Et le second sujet que va mettre en évidence Léo concerne une information publiée par l'Angola. Merci d'être donc en notre compagnie. Je le disais tantôt, le bonheur ne se cherche pas. On le rencontre, il n'est que de savoir le reconnaître et de pouvoir l'accueillir, disait l'éditeur et l'écrivain français Bernard Gracier. Vous connaissez notre religion en la matière. Chaque jour sous Windex Tour, c'est la bonne ambiance, c'est la joie, c'est la positivité. Et j'ai le plaisir d'avoir en studio avec moi trois invités. Il y a évidemment le co-animateur de Windex Tour, Léo, qui est présent. Mais on a également trois invités qui sont avec nous et qui vont aborder avec nous les sujets à l'ordre du jour, notamment le sujet qui concerne l'événement culturel qui s'annonce à grands pas, un événement culturel avec des objectifs bien précis. Nous avons la chance d'avoir en studio avec nous la promotrice de cet événement-là. Elle s'appelle Maïmounat Dorégo. Mademoiselle Maïmounat Dorégo, bonjour.
4: Bonjour, monsieur Dossuyevo.
5: J'espère que vous allez bien.
4: Oui, je vais très, très bien. Et vous?
3: Je vais très bien également. Merci d'avoir accepté notre invitation.
4: Je vous en prie.
3: Nous avons juste en face de vous le secrétaire général de l'association, le secrétaire général adjoint, autant pour moi, de l'association des étudiants béninois de Tours, monsieur Raoulo Retino, qui va lever un coin de voile sur les actions engagées ou projeté par la dite association pour soutenir activement l'événement promu par mademoiselle Maïmounat Dorégo. Bonjour, monsieur Raoul Retino.
6: Bonjour, Napoléon.
5: J'espère que tu vas bien.
6: Ça va très bien chez vous.
5: Oui, je vais très bien aussi. Merci d'avoir accepté notre invitation.
6: Ça fait plaisir.
3: Et à tes côtés, immédiatement, nous avons le signe honneur de recevoir en studio le président de l'Association des étudiants béninois de Tours, monsieur Carole Agokoli, dont la présence est rare dans l'espace médiatique. Nous l'avons délogé de Bordeaux. Il est à Tours avec nous aujourd'hui et il va mettre un accent particulier sur tout ce qui est prévu en termes d'action et d'activité pour soutenir concrètement l'initiative portée par Maïmounat Dorégo. Bonjour, monsieur le président.
7: Bonjour, monsieur Napoléon Dossuyevo.
5: J'espère que vous portez bien.
7: Très bien, chez vous.
5: Je vais très bien aussi. Merci d'avoir accepté notre invitation.
7: Je vous en prie.
3: Parfait. Et juste en face de vous, nous avons Léo, qui est là, co-animateur de Windex Tour. Bonjour, Léo. J'espère que vous allez bien.
6: Bonjour, bonjour à toutes et à tous. Merci, je suis bien. C'est toujours un honneur d'être ici parmi vous et partager cette bonne ambiance, cette bonne rythme qui est l'émission Windex Tour.
3: Merci beaucoup, Léo. Vous avez une information à partager avec nous.
6: Oui,
3: on va revenir là-dessus après une pause musicale.
6: D'accord.
3: Parfait. Donc, tout de suite, on prend la direction du Bénin, où nous attendent Konès et Don dans Ayato pour votre plaisir.
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2: Windex, c'est la joie, Windex, c'est la positivité, Windex, c'est la bonne ambiance. Auditrices et auditeurs de Radio Campus Tour, merci d'être en direct avec nous. Je l'annonçais à l'entame de l'émission, le premier sujet sur lequel on va se pencher dans Windex Tour concerne un événement culturel qui s'annonce à grands pas. Cet événement vise la promotion de la culture béninoise et est porté par une jeune dame qui est en studio avec nous. Elle va mettre en évidence les attentes et les motivations de cet événement-là. On va commencer tout de suite. Mademoiselle Maimouna Torego, à nouveau bonjour.
3: Bonjour Monsieur Dosuyovo.
2: Je vous prie de vous présenter.
3: Bonjour chères auditrices et auditeurs, je m'appelle Maimouna Torego. Je suis étudiante à Tours, j'habite à Tours. Je suis trésorière adjointe de l'Association des étudiants béninois de Tours et je suis la promotrice de l'événement Agum Party.
2: Vous avez bien dit, vous êtes la promotrice de Agum Party, un événement qui vise la valorisation d'une spécialité culinaire béninoise, comptée parmi les incontournables de la gastronomie du Bénin, le agum. Qu'est-ce que agum veut dire en français?
3: En français, agum est appelé liam pilé. C'est un plat traditionnel de l'Afrique de l'Ouest, en particulier au Bénin. Ça fait partie de la gastronomie béninoise, surtout dans le centre du Bénin, ainsi que le nord du Bénin, surtout à Savalou, à Kandi et j'en passe.
2: C'est très intéressant. Est-ce que vous pouvez nous mettre l'eau à la bouche en nous présentant à grands traits la façon dont se prépare ce plat et tout ce qui l'accompagne?
3: Oui, je vais essayer. Ce plat est fait à base d'une tubercule appelée liam, qui, après cuisson, est pilé dans un mortier jusqu'à obtenir une texture élastique et homogène, pâteuse. La plupart du temps, ce plat est accompagné d'une sauce d'arachide, communément appelée cacahuète. La plupart du temps, on le garnit avec du wagashi du Bénin. C'est fait à base du lait de vache et aussi garni de viande de bœuf, de poulet, de mouton, qu'importe.
2: Déjà l'eau à la bouche, je pense que la dégustation est prévue pour le 15 août. Nous y serons pour voir de près ce à quoi ressemble ce plat-là. Et je le disais, le Agum Party aura lieu le 15 août prochain. Je rappelle que le 15 août de chaque année, la fête de l'Ignam est célébrée dans la commune de Savalou, Bénin. Une réjouissance qui est organisée en l'honneur des dieux pour leur assistance, leur protection et pour les bonnes récoltes des tubercules d'Ignam. C'est également l'occasion pour les fils et filles de la commune de Savalou de se rassembler pour renforcer le lien fraternel. Votre événement s'inscrit dans cette dynamique, celle de rassembler les Béninois de la diaspora autour de ce plat qui est le agum. Quelles sont les raisons fondamentales qui motivent l'organisation d'un tel événement?
3: En premier lieu, nous avons organisé cet événement afin de promouvoir les richesses de la gastronomie béninoise au-delà de ses frontières.
2: Au-delà de cette frontière, à Tours plus précisément, nous sommes en France, voilà, c'est bien. Et en plus de la promotion de la gastronomie béninoise et par conséquent de la culture béninoise, est-ce qu'il y a d'autres raisons qui motivent l'organisation d'un tel événement?
3: Oui, tout à fait, tout à fait. Au-delà de la promotion, le but réel de cet événement est de rassembler la diaspora béninoise de France et de Tours en particulier autour d'un repas afin de réchauffer les cœurs. D'autant plus que nous sommes en été, c'est la période pour se créer des souvenirs, de partager des moments conviviaux en famille et entre amis. Donc c'est ce pourquoi nous avons pensé à cet événement.
2: Intéressant et belle perspective, réchauffer les cœurs, mais aussi réchauffer surtout les ventres. Hein, Parfait. Alors, on va aborder à présent vos attentes personnelles, avant d'aborder les attentes des participants. Quelles sont vos attentes personnelles en termes de participants, de mobilisation et d'appréciation par rapport à cet événement qui s'annonce, je me fie à vos mots, grandiose.
3: Grandiose, tout à fait. Je m'attends à une forte mobilisation de la diaspora béninoise de Tours et de ses environs, mais aussi à toute personne désireuse de découvrir la gastronomie béninoise, spécialement le fameux agum. En ce qui concerne les appréciations, j'espère vivement que cet événement sera très bien accueilli à Tours, même au-delà de Tours, et que cela suscitera l'envie de chacun d'entre nous de renouveler cet événement les années prochaines.
2: D'accord. Bon, beaucoup d'appréciation, beaucoup d'attente de votre part. Ce que vous espérez, c'est qu'à l'issue de l'événement, que les participants puissent appeler de tous leurs voeux à sa pérennisation et justement à sa continuité pour que l'année prochaine, on ait encore à Goût Party. Maintenant, justement, vos attentes, vous les avez énoncées. À quoi doivent s'attendre les participants? À déguster simplement du à-goût ou est-ce qu'il y aura des surprises qui viendront agrémenter, meubler, titiller cet événement-là?
3: Tout à fait. Il y aura plein de surprises. Mais au programme, je l'annonce déjà, pour les participants, il y aura un cocktail d'entrée avec toutes les amuse-bouches, comme on le dit au Bénin, vraiment traditionnellement Bénin. Et nous proposons aussi aux participants du agon à volonté, accompagné de la fameuse sauce d'arachide, garnie de wagashi, de viande, et j'en passe, je vous laisse imaginer. Aussi avec du pépé soupe, le vrai pépé soupe du Bénin, ainsi que de la sauce chayo, qui vient vraiment du Savalou, des collines du Bénin. Il y aura aussi des boissons, des ventes, des desserts, un peu de tout. Il y aura de la musique. Nous aurions aussi des danses traditionnelles du Bénin, des jeux, un peu de tout.
2: Un peu de tout. Est-ce qu'il y a une surprise particulière à laquelle doivent s'attendre les participants?
3: Oui. Bien sûr, il a une surprise, mais je laisse le suspense pour toute personne qui prendrait le ticket pour le 15 août prochain.
2: La surprise prend tout son sens, vous laissez le suspense perdurer et vous faites mystère donc de ce que doivent attendre les participants en thème de surprise, beaucoup de choses donc en perspective. On va présent aborder la mise en œuvre de l'événement lui-même. Où et quand à Goût Party aura-t-il lieu?
3: À Goût Party se tiendra à Tours le 15 août prochain à partir de 13h au parc Balzac au pont de Sanitas à Tours. Oui.
2: Et comment peut-on participer?
3: Pour y participer, c'est très simple. Il suffit juste de réserver son ticket ou sa place via le QR code sur les affiches ou via le lien de la billetterie.
2: D'accord. Il y a un numéro que nos auditrices peuvent contacter pour avoir davantage d'informations.
3: Bien sûr. Pour toute information, vous pouvez contacter le 07 83 84 17 60. Il y aura toujours quelqu'un au bout du fil pour vous répondre.
2: Parfait. Vous avez là en vue, en projection, un événement qui va mobiliser beaucoup de choses. Est-ce que Mademoiselle Maimouna Dorego a les moyens de ses ambitions?
3: Waouh. Ok, je prends le temps d'y répondre. Je suis à l'origine de ce projet et j'y consacre beaucoup de temps ainsi que beaucoup de ressources. Mais cependant, je suis partenaire avec beaucoup d'associations, comme je crois que je l'ai dit en Atam. L'Association des étudiants béninois de Tours. Je suis partenaire avec l'Association des étudiants béninois de Tours, ainsi que l'association Natia, qui m'accompagne beaucoup. Nous avons aussi l'association le réseau des jeunes béninois pour le développement, qui m'accompagne beaucoup. En dépit de ça, j'ai aussi des sponsors, des nouvelles marques qui émergent, surtout des marques béninoises qui émergent. Je vais citer EFACO, qui est spécialisé dans la production des jus traditionnels du Bénin, vraiment fait maison. J'ai aussi Wagashi Lover, c'est l'incontournable en matière de wagashi en France. Elle commercialise du vrai wagashi fait à base de lait de vache comme au Bénin. Nous avons aussi Afro Délices qui commercialise du achomon de chez nous. Je ne sais pas comment on le dit en français. Du achomon, c'est des amuse-bouches. C'est fait à base de blé, du sucre et aussi du ablo, du frais ablo du Bénin, du akassa, un peu de tout. un peu de tout, donc, et bien d'autres. J'espère aussi en avoir, on a encore un peu de temps, j'espère aussi en avoir un peu plus comme partenaire.
2: D'accord. On retient que vous avez les moyens de vos ambitions, mais que derrière, il y a tout un cortège de partenaires. Et parmi les partenaires directs qui vous soutiennent activement dans cette belle entreprise culinaire, il y a l'Association des étudiants béninois de Tours. Et nous avons l'honneur, l'insigne honneur, que dis-je, d'avoir en studio avec nous le président de la dite association, M. Carole Agokoli. M. Carole Agokoli, vous êtes là présent. Vous allez lever un coin de voile sur les actions que vous projetez de mettre en œuvre pour appuyer Mademoiselle Maimouna Dorégo tout au long de cet événement-là. Mais avant d'aborder ces actions-là, je voudrais avoir votre appréciation personnelle. Comment vous voyez la chose? Est-ce que vous sentez l'événement? Bon, pour dire la chose un peu vulgairement.
0: Bah, bonjour à tout le monde. Moi, c'est Carole Agokoli-Vidjinaï, le président de l'Association des étudiants béninois de Tours, bientôt 2 ans. Et nous faisons pas mal d'événements. Et cet événement aussi s'inscrit dans la suite logique de tout ce qu'on a l'habitude de faire. Et c'est avec beaucoup d'enthousiasme et beaucoup de joie que nous accueillons cet événement au sein de l'association et accompagnons notre sœur qui, vraiment, c'est une première fois. Et déjà, la communication autour, vous pouvez le constater déjà sur les réseaux sociaux et un peu partout, ça fait du boucan. Alors, pour mon association personnelle, vraiment, on attend du feu ce jour-là.
3: Et vous ne serez pas déçus. Ouais. Ça, je vous le promets.
2: Ça fait du boucan. Vous accueillez l'événement avec beaucoup de joie, beaucoup d'enthousiasme. Mais il ne suffit pas d'accueillir, il faut soutenir. Et comment se manifeste ce soutien-là concrètement ou comment va-t-il se manifester?
0: Déjà, comme je le disais tout à l'heure, l'AEBT est fier d'accompagner cet événement dans un premier temps. Et il faut retenir tout de suite qu'au matin de ce jour, avec le réseau des jeunes béninois pour le développement, organiser un match en collaboration avec les étudiants béninois de Tours, un match qui aura lieu à 10h pour ouvrir, pour creuser le ventre avant l'événement même qui va commencer à 13h. Donc dans un premier temps, c'est ça. Dans un second temps, il faut comprendre que l'AEBT sera présente avant, pendant et après. Donc, pour que tout se passe très bien. Et nous sommes du côté de la communication, du côté de la logistique et aussi du côté des imprévus.
2: D'accord. Du côté des imprévus, c'est très intéressant. Donc, l'ABT sera active en amont au cours de l'événement et en aval également. Très belle perspective hein, de soutien à l'événement. On va à présent interroger le SIA qui est là. Peut-être que le président a oublié un détail sur lequel il voudrait revenir ou quelque chose de plus profond, de plus particulier. Monsieur Raoul Rétinon, l'ABT prévoit toute une panoplie d'activités pour appuyer Mademoiselle Maimouna Dorégo. Comment vous voyez la chose?
4: Bonjour Napoléon. Et je pense que le président Carole Agokoli a déjà dit
2: l'essentiel,
4: néanmoins, n'empêche de rajouter certaines choses. Et au passage, je félicite d'abord l'initiative de notre trésorier et général adjoint. C'est une belle initiative parce que vous n'êtes pas sans savoir, quand on parle de... Quand on parle de l'art culinaire, quand un plat, d'abord un plat, ça reflète une identité, ça raconte une histoire. Et la gastronomie, et nous envoie directement vers la découverte d'une histoire, exactement, d'une communauté et autres. Je pense que c'est dans ce sillage qu'elle met en place cette belle initiative. Et nous ne pouvons en aucun cas rester loin de cet événement. Et nous œuvrons tout pour que cet événement soit vraiment un événement digne, un événement qui va valoriser la culture béninoise à travers la gastronomie béninoise.
2: D'accord. D'accord, donc vous n'allez pas rester loin de l'événement. Vous êtes également du côté des imprévus, pour reprendre les mots du président Carole à Gokoli. Président Carole, est-ce qu'il y a une dernière chose que vous voudriez ajouter? Peut-être un mot pour motiver Mademoiselle Mamouna Dorégo, qui, on le sait, est acculée par tout ce qui est organisation autour de cet événement-là.
0: Un mot, c'est lui souhaiter beaucoup de courage. Beaucoup de courage, et voilà, elle a tout un bataillon derrière elle. Nous n'allons pas la laisser, elle le sait très bien, voilà, parce qu'on a des éléments qui, quand même, ne se ménagent pas, mais quand même, voilà, qu'il y ait beaucoup de gens qui travaillent dans l'ombre pour que l'événement soit une réussite totale.
2: Beaucoup de gens. L'ombre pour que l'événement soit une réussite totale, très beau mot, hein, très parole très forte, hein, et très, très éloquente aussi. Merci à vous, Monsieur le Président. Merci infiniment à vous. Mademoiselle Mamouna Dorégo, l'ABT vient d'énoncer les activités qu'elle projette de mettre en œuvre. Je vous voyais sourire et apprécier justement la teneur des propos à la

0: sont réticents ou qui hésitent encore, qu'est-ce que vous avez à leur dire?
1: Déjà, je vous remercie de m'avoir écouté. Nous nous attendons à une forte participation, une participation massive pour que cet événement soit une réussite, tout à fait. Et je vous exhorte à prendre vos tickets via le lien ou en scannant le QR code, parce que cet événement, ce ne sera pas qu'un repas, mais ce sera un voyage au Bénin tout en restant à Tours.
0: Ce sera également un voyage au Bénin tout en restant à Tours. Cela rejoint parfaitement les mots du secrétaire général adjoint. Monsieur le Président, on sait que vous avez le don de la mobilisation. Quel message avez-vous à lancer à tous les étudiants béninois de Tours qui nous écoutent en ce moment et qui souhaitent participer à cet événement-là? Ou il y en a parmi eux qui sont encore réticents?
2: Il y a un adage qui dit « Quand le ventre est content, le cœur applaudit ». Du coup, je lance une forte mobilisation auprès de la communauté béninoise de Tours et les étudiants qui sont aussi dans les environs, Paris, un peu partout, pour que le 15 août, on puisse se retrouver et pour qu'ils puissent voir en chair et en os le président, parce que beaucoup se demandent si c'est quelqu'un de taille élancée ou de petite taille. Ça va être l'occasion parfaite de découvrir cette personne et d'échanger aussi.
0: De découvrir cette personne qui fait beaucoup de bruit et qui mène beaucoup d'action aussi. Chez vous, le bruit et l'action vont de pair. On le verra le 15 août prochain. Merci à vous, Mademoiselle Maimounat Dorego, et plein succès à votre entreprise. Je vous en prie, Léo. Voilà, donc l'initiative présentée avec des détails, avec toute une panoplie d'activités, tout un bataillon, pour reprendre les mots du président Tom, prêt à soutenir cet événement-là. Et qu'est-ce que vous en pensez?
3: C'est une initiative très intéressante. Je tiens à vous remercier et à dire mon mot de soutien. Restez comme ça, restez à mobiliser les jeunes, restez à faire ce genre d'activités pour montrer vivement la présence des jeunes, la présence des étudiants aussi, mais aussi de la communauté qui est à Tours, mais aussi d'ailleurs, c'est ce genre d'activité qui fait aussi reconstruire ensemble une nouvelle paradigme, tu vois. Par exemple, les gens ont peut-être une idée différente, et donc ce genre d'événements aident à créer une constructive, une narrative, une idée différente, qui de certaines manières aide à apporter quelque chose de positif à ce pays, à cette ville qui nous a bien accueillis à tous, où nous allons choisir pour faire des études et pour vivre.
0: Ce genre d'événement sert aussi à déconstruire les préjugés, c'est ce que vient de dire Léo. Merci beaucoup à vous Léo pour votre appréciation. Avant de revenir à vous, évidemment, pour l'information que vous souhaiteriez partager avec nous. Est-ce qu'il y a une musique particulière que vous aimeriez qu'on passe?
3: On a parlé de nourriture, du foot, sport, bonne ambiance, tout ça, mais où est la place de la musique? Donc j'espère que ces jours-là, vous avez réservé aussi une petite moment, même grand moment, pour mélanger l'ambiance qui, nous, en Afrique, on a un bon rythme. Donc pour cette activité, c'est toujours important de laisser la place aux musiciens, aux musiciennes, aux saltabanques, des gens qui font vibrer le cœur. Donc je vous invite tout d'abord à écouter Bonga, Mulemba Shangola. Très, très bonne écoute.

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2: 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Auditrices et auditeurs de Radio Campus Tour, merci d'être en notre compagnie. Mademoiselle Maimouna Torego, promotrice de Agon Party, va devoir se retirer pour des raisons professionnelles. Merci d'être passée sur Windex Tour. Merci d'être passée pour mettre en évidence votre événement auquel nous souhaitons plein succès. On espère vous revoir à l'issue de l'événement pour dresser un bilan global de l'organisation. À très bientôt.
3: Merci.
2: Oui, je vous en prie. Windex Radio Campus Tour, la syntonie du cœur. Léo, vous avez une information à partager.
4: Oui, donc on parle d'événements socioculturels, des événements qui aident à mobiliser et aussi à construire une vision collective bonne et positive pour la société, pour l'intégration aussi. Donc je partage un événement que a pour but dans le cadre des commémorations du 17 septembre, qui c'est le jour de fondateur de la nation d'Angola. Donc, je toujours demande qu'est-ce que l'association, qu'est-ce que les Angolais font. Toujours rien. Et très récemment, j'ai tombé sur une information qui, je dis, ah, c'est intéressant, la communauté des amis, les associations des amis d'Angola, donc présente cette initiative qui organise un concours autour du thème l'héritage de Neto. Je ne sais pas si vous connaissez Agostinho Neto.
5: C'est
4: du patron. Ouais. En fait, et toi, Napoléon?
2: Oui, c'est le premier président angolais.
4: Oui, c'est le premier président angolais. Ce concours est destiné aux citoyens angolais résidant en France, âgés de 16 ans au plus, qui pourront présenter des travaux en portugais ou même en français. Pourtant, sur les enseignements d'Agostinho Neto, ils sont d'influence dans la vie, de la pensée ou l'action du candidat. Donc, ainsi que sur la manière de transmettre des héritages aux générations suivantes. Et donc, les candidats devront envoyer sa candidature par mail au plus tard au 31 août. Et l'adresse mail, c'est concurso.agostinhoneto@gmail.com. Il y aura un prix pour les meilleurs travaux. Ça pourrait aussi être des idées qui vous, en tant qu'association béninoise, pourront aussi construire pour motiver, pour incentiver les étudiants à aller plus loin et à travailler. Donc, les premiers prix, ça va être un ordinateur, le deuxième prix, un portable, le troisième prix, un tablette, le deuxième prix, c'est un tablette, le troisième prix, c'est un portable. Donc, les trois lauréats seront invités à présenter leur travail respectif lors d'une table ronde qui s'éteindra pendant la cérémonie des commémorations du 17 septembre. Donc, c'est une activité qui est portée pour l'association Les Amis d'Angola à Paris et à Nantes, mais aussi à Tours. Ça, c'est pour tous les gens qui sont identifiants. Il y a de même des gens qui ne sont pas angolais, mais connaître l'histoire, connaître des choses sur l'Angola, donc ils sont libres, ils pourront participer. Il y a un poème d'Agostinho Neto, si j'aimerais bien, si on aura l'occasion, je pourrais, Napoléon. Le titre, c'est « Adieu sur la ligne de départ ». Il dit « Ma mère, à toutes les mères noires dont les enfants sont décédés, tu m'as appris à attendre, comme tu as attendu dans les moments difficiles. Mais la vie a tué cet espoir mystique en moi. Je n'attends plus. C'est moi qu'on attend. Je suis ma mère, l'espérance, nous sommes tes enfants, partis pour une foi qui nourrit la vie. aujourd'hui, nous sommes les enfants, nous, des villages reculés. Les garçons sans instruction, jouant avec des balles de chiffons. Sur les plages des sables à midi, nous sommes nous-mêmes, les travailleurs contractuels qui brûlent leur vie dans les plantations du café. Les hommes noirs ignorants qui doivent respecter l'homme blanc. Ils grondent les riches. Nous sommes vos enfants, des quartiers noirs, situés au-delà de ce que l'électricité peut attendre. Les hommes ivres tombant, abandonnés au rythme d'un tambour funèbre. Vos enfants affamés, assoiffés, honteux de vous appeler mère. Affriés de travailler les rues, affriés par les hommes, par nous-mêmes. Demain, nous chanterons des rythmes à la liberté pour commémorer l'anniversaire de l'abolition de l'esclavage. Nous partons en quête. Nous partons en quête de lumière, vos enfants, mères, toutes les mères noires dont les enfants sont décédés, partez en quête de vie. Donc c'est un poème fort, lourd, écrit par Agostinho Neto, qui était médecin, écrivain et homme politique, qui est né le 17 septembre 1922 à Kashikane, région d'Ikolibengo, en Angola. Il est mort le 10 septembre 1979 à Moscou, Russie.
2: Merci beaucoup Léo pour ce très beau test. Merci infiniment à vous pour avoir partagé avec nous cette information. J'espère que beaucoup de gens participeront à ce concours parce qu'il y a des prix très intéressants en jeu.
4: Oui, pas que pour les prix, mais c'est pour aussi une approximation de connaître la société et la culture.
2: Merci beaucoup à vous Léo. Radio Campus Tour, Windex Tour, la syntonie du cœur en temps vers la fin de Windex Tour de ce samedi 25 juillet 2026. Monsieur le Président Carola Gokouli, est-ce que vous souhaiteriez que nous partagions avec nos auditeurs une chanson particulière?
0: Bien sûr. Ayator, vous l'avez joué tout à l'heure. Ayator, que j'ai dédié à quelqu'un que j'aime beaucoup. Voyez.
2: Je le prends Ayator, c'est ça?
0: Ayator, oui.
2: D'accord.
0: C'est monsieur. Important. Ayator. Oui.
2: D'accord, monsieur le président. À vos autres. Parfait.
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1: 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Auditrices et auditeurs de Radio Campus Tour, nous sommes à la fin de Windex Tour de ce samedi 25 juillet 2026. Merci de nous avoir suivis. Merci à ceux et celles qui nous ont suivis depuis le live TikTok, qui ont repartagé le live. Merci infiniment à toutes et à tous. Le bonheur ne se cherche pas, on le rencontre. Il n'est que de savoir le reconnaître et l'accueillir, disait l'éditeur et écrivain français Bernard Grasset dans ses remarques sur le bonheur. Merci infiniment à tout un chacun de vous. Profitez de votre week-end convenablement. On se donne rendez-vous le samedi prochain pour un autre numéro de Windex Tour. 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Et on va achever l'émission sur de la bonne ambiance, comme nous en avons l'habitude. Au Bafia.

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spectateur, l'entière liberté de voir et de penser l'humain. 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

0: détruit B, et B détruit C, et C détruit A, qui lui est détruit par D, et que détruit E. Mais avant que quelqu'un puisse savoir où est le bien et le mal, il n'y aura plus personne pour savoir quoi que ce soit.
1: Ouais, depuis la nuit des temps. Ah, ouais.

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19: Bonjour à tous et à toutes, ravi de vous retrouver sur 99.5 FM Radio Campus Tour pour votre émission de cinéma Plan Séquence. Ça faisait plusieurs semaines qu'on ne s'était pas retrouvé à l'antenne, donc je suis ravi. Pendant une heure, on va vous parler cinéma et je ne suis évidemment pas seule en ce samedi midi. Il y a Louise, bonjour Louise.
20: Bonjour Solène.
19: Ça va bien?
20: Ah bah oui, super, très contente de retrouver la radio.
19: Tu vas nous parler de quoi aujourd'hui?
20: Alors, je vais parler de Hors Normes. Donc, un film qui est disponible en ce moment sur France TV. Et puis, Bistronomia, une série que j'ai découvert il n'y a pas longtemps.
19: Oui, je vois de quoi ça parle. À côté de toi, Charles. Bonjour Charles.
21: Bonjour.
19: Ça va?
21: Ça va très bien, ouais.
19: Toi, t'as été au cinéma?
21: J'ai vu plein de films dernièrement. C'est dommage qu'on n'a pas fait d'émission parce qu'il y a des films qui ne sont plus en salle. Donc, voilà.
19: Donc, t'as été voir quoi?
21: Bah là, le dernier film que j'ai vu, c'est Odyssée.
19: Ah, un petit film indépendant.
21: Voilà, ouais. On n'en parle pas beaucoup. Donc,
19: non, du coup, on va essayer de le mettre en lumière.
21: Je vais évoquer ça, voilà.
19: Il a besoin d'entrer. Mmh. Et pour ma part, je parlerai d'un premier long métrage, une comédie qui s'appelle De la comédie française. Avant tout ça, on a un invité. Bonjour Jérôme.
22: Bonjour.
19: Ça va bien?
22: Oui, oui, oui.
19: Donc tu es un habitué maintenant de l'émission, parce que tous les ans tu viens nous présenter.
22: C'est toujours agréable.
19: C'est la soirée de l'été. On commence à voir des affiches, j'en ai vu dans les rues de Tours, là, ouais. Des affiches de la soirée de l'horreur. Parce
22: que c'est depuis pour ça. Hier ou avant-hier, je crois, ça y est.
19: Et donc c'est l'événement un peu cinéma, voilà, en plus des cinémas plein air que vous pouvez retrouver dans la ville de Tours. La soirée de l'horreur, le 21 août prochain, et vu qu'il n'y aura peut-être pas d'émission tout au long de l'été, c'est l'occasion aujourd'hui d'en parler. Donc la première question avant qu'on évoque la programmation, c'est est-ce que tu peux nous redire un peu les prémices, comment c'est né? Parce que je ne sais plus la combienième édition cette année, mais c'est au moins 8e.
22: Tout à fait, c'est la 8e édition et ça fait 9 ans cette année qu'on fait la soirée de l'horreur cet été. C'est une soirée qui avait été lancée par les collègues des studios, les salariés. Notre idée, c'était d'essayer de faire quelque chose pendant l'été, qui est une période qu'on considérait assez tranquille au cinéma, où on faisait beaucoup de reprises, et on avait envie de faire à la fois donc, quelque chose et quelque chose de festif, vraiment pour s'amuser. Et puis très rapidement, l'idée du cinéma d'horreur s'est imposée parce que on avait aussi envie de mettre en avant ce cinéma-là qui était pas forcément le genre qu'on mettait en avant à l'époque au cinéma, que nous en tant que personne on adorait, et sur lequel on avait envie de montrer plein d'aspects différents, c'est-à-dire l'aspect vraiment fun, série B, commercial, et le mélanger aussi à un côté véritablement artistique, mise en avant de certains réalisateurs ou réalisatrices. Voilà, c'était tout ce panachage, et puis s'est greffé l'idée de faire un décor, de faire une buvette, de faire vraiment quelque chose, pas seulement que de passer des films, mais vraiment de faire une soirée totalement fun, festival.
19: Donc à chaque fois, il y a trois films. Comment cette sélection, elle s'opère? Combien de personnes sélectionnent ces films-là? Parce qu'il y a des batailles ardues.
22: Généralement, c'est un battle royale. où on se met dans la salle, on prend des armes et on voit qui c'est qui gagne. Plus sérieusement, on écoute déjà aussi le public, beaucoup qui nous demande, qui nous lance plein d'idées. On voit un petit peu l'actualité, on regarde un petit peu ce qui est disponible, parce qu'entre ce qu'on a envie, ce que le public a envie, et la disponibilité des copies, c'est pas forcément la même chose. Et aussi, il y a l'envie personnelle des membres de des personnes qui font la soirée de l'horreur. Et cette année, bah, ça reflète exactement ça, c'est-à-dire à la fois de l'actualité, rebondir sur ça. Il y a aussi un aspect un peu nouveau qui est tombé, qui nous a aidé à faire la programmation, et il y a vraiment de l'envie personnelle aussi qui s'est greffée à ça. Et ensuite, c'est toute une question d'équilibre entre proposer quelque chose de véritablement horrifique, un film assez fun que entre guillemets, tout le monde peut voir, et essayer de varier les temporalités, les nationalités, choses comme ça, ce qui est quasiment impossible, mais on essaie quand même de faire du varié.
19: Donc là, au cours de la soirée, on peut énumérer voilà, les films et puis peut-être en parler. Alors moi, j'ai juste vu Vermine sur les trois, mais en premier, à 19h, il y aura Piranha 3D, mais projection en 2D.
22: En 2D, puisqu'on n'a plus, le matos pour passer.
19: Ah, vous n'avez plus le
22: matos. On n'a plus le matos. On a cédé les lunettes il y a quelques années.
19: Okay.
22: Ça traînait et puis bah, du coup, on n'a plus du tout de films. De toute façon, il n'y avait quasiment plus d'offres pour de propositions pour les films 3D. Donc du coup, on préfère préciser que c'est projection 2D parce que le véritable titre du film, c'est Piranha 3D.
19: Ah, oui, okay.
22: Oui, oui, parce que c'est pas Piranha 3, c'est pas... Non, le titre du film, c'est Piranha 3D. Alexandre Achat nous a bien aidé sur le coup pour après expliquer que non, ce sera en 2D. En fait, l'idée de la thématique de la soirée de l'horreur cette année, elle est venue de la soirée d'Halloween de l'année dernière, enfin de la soirée Halloween globale, où un copain a fait une déco de dingue chez lui, avec une énorme araignée.
19: Est-ce qu'il s'appellerait pas Frédéric
22: Il s'appellerait peut-être Frédéric.
19: Peut-être.
22: Avec une énorme araignée.
19: Impressionnant.
22: Voilà.
19: Ceux qui habitaient le quartier Velpeau, habitent le quartier Velpeau, on ne pouvait pas louper.
22: Vous passez devant chez lui tous les ans, il fait une déco de taré.
19: Ouais.
22: Et cette année, ça a été l'araignée. Une énorme, mais terrifiante et tout. Et donc, en fait, dès qu'on a vu ça, on s'est dit, mais garde-la, et on utilise la déco pour l'année prochaine. Et du coup, l'idée étant de dire, bon, on va faire une programmation un peu autour de ça.
19: Tu veux dire que l'araignée va être là le soir du...
22: C'est fort probable qu'elle va être là et accompagnée de plein de ses petites copines, je pense. Donc, on s'était dit, on va faire un peu autour de l'araignée des petites bêtes, d'où Piranha 3D, qui arrivait très vite parce que Alexandre Aja, on adore.
19: Mais il est venu à Tours l'année...
22: Il était à Mauvais Tour en masterclass l'année dernière et c'était passionnant à l'écouter. Et d'ailleurs, pour la petite info, il nous a expliqué que Haute Tension, le décor de Haute Tension, vient du fait qu'il passait ses vacances à Vouvray chez son grand-père à regarder tous les films d'horreur là-bas.
19: Ah ouais.
22: C'est un peu pour ça qu'il a gardé un peu ce côté décor rural de Haute Tension. Donc si un jour vous le revoyez, dites-vous, pensez Vouvray, vous verrez. On avait repassé justement Haute Tension pour la nuit des studios, et donc un peu l'idée c'était de se dire tiens, Piranha 3D ça ira très bien avec les petites bébêtes. C'est un film qui est très fun, vraiment très rigolo, dans l'esprit du Piranha original de Joe Dante, et avec plein d'acteurs des années 80, il précède un peu toute cette vague nostalgique, un peu de rappeler les années 80, de faire là-dessus, puisqu'on retrouve Christopher Lloyd, le Doc Brown de Retour à le futur, et il y a aussi Elizabeth Shue de Retour à le futur, qui est l'actrice principale, elle joue la shérif, qui empêche tout le monde de se faire manger. Et on retrouve, avec Piranha, il y a aussi le fait que c'est le premier film, puisqu'après il y aura j'allais dire les mâchoires de la mort, mais c'est pas du tout ça, c'est Crawl, où il rend son hommage aux Dents de la Mer. Et Piranha, il y a vraiment cet hommage-là dans l'ouverture, parce qu'il y a Robert Dreyfus qui apparaît. C'est Robert Dreyfus, un des trois acteurs principaux des Dents de la Mer, qui apparaît dans une scène très très drôle aussi. Donc c'est vraiment fun, c'est un peu de l'humour un peu sous la ceinture parfois. Et aux dépens des personnages, ce qui est très drôle, ce qui me fait très rire aussi. C'est vraiment fun. Moi, je l'avais vu à l'époque à sa sortie. Il utilisait la 3D de manière très carnaval, avec des trucs qui t'arrivaient dans le visage, tout ça. Donc là, en 2D, ça rendra bien quand même, vous inquiétez pas. Voilà, donc ça, c'était pour le premier film. Vraiment, vraiment fun à regarder, le film que tout le monde peut voir, même avec toutes les hémoglobines qu'il y a. Ça reste cool. Moi, j'aime beaucoup.
19: Et puis ensuite, on faisait référence aux araignées. Et ensuite, Vermine de Sébastien Vanek, qui a sorti son deuxième film là très récemment, Evil Dead Burn, qui est encore dans les écrans. Et ça fonctionne. Je vois pas trop de films d'horreur pour ma part, pas forcément le genre que j'affectionne le plus. Mais Vermine, j'avais été le voir, je trouvais ça très très efficace et très bien. Et pas non plus. Je trouve que même si on n'aime pas forcément les films d'horreur, je trouve que ça fonctionne et ça fait pas non plus. Évidemment, pour ceux qui détestent les araignées, je pense que ça fait un effet vraiment très très froid. Mais je trouve que ça va, tu peux regarder sans forcément avoir une peur, une frousse énorme. Quoi.
22: Ouais. Et pourtant, c'est l'idée, c'est vraiment de foutre les jetons.
19: Ouais.
22: Et
19: ça fonctionne d'ailleurs. Hein,
22: ça fonctionne totalement. Ouais. Moi, j'ai une amie qui est arachnophobe, qui l'a vue trois fois, je crois. Ça l'a d'ailleurs aidé un peu à ce travail-là. Et même moi, qui ne le suis pas. J'ai des séquences, des scènes qui m'ont vraiment mis mal à l'aise. Et je trouve ce film vraiment incroyable, d'une efficacité redoutable. Très, justement, qui utilise l'horreur, mais le sentiment d'enfermement, ça me fait penser aussi beaucoup à du Carpenter. Et je trouve aussi que c'est un film qui utilise l'horreur avec un vrai propos derrière, puisque c'est l'histoire de gens enfermés dans une tour HLM de la banlieue parisienne, qui sont enfermés, donc vont se faire attaquer par des araignées mutantes, enfin en tout cas pas des araignées ordinaires, et qui ne peuvent pas sortir de l'immeuble déjà à cause des araignées, mais à cause de la quarantaine qui est mise en place par les autorités, et qui, ces autorités-là, détestant. Oui, on pourrait dire, mais en tout cas considérant les habitants de ces HLM comme eux-mêmes des vermines. Donc on a vraiment un propos social politique vraiment fort dans ce film. Il était venu nous le présenter l'année dernière, enfin il y a 2 ans maintenant, quasiment toute fin d'exploitation du film. Il a été très gentil, il a pris 2 heures pour venir nous le présenter, parler avec nous de la genèse, du travail de production. Il y avait deux de ses actrices qui étaient là aussi. C'était vraiment un moment formidable. C'est vraiment quelqu'un qui fait que ça nous fait vraiment plaisir de le remettre en avant, ce film-là, et également de profiter du fait que Evil Dead Burn sorte au cinéma, pour remettre en avant son premier film. Et je pense que plus tard, on passera nous-mêmes Evil Dead Burn. Et vraiment, c'est vraiment un film magnifique. Je trouve incroyable au niveau des effets spéciaux, mécaniques, numériques, et le décor même, vraiment de la tour HLM. Je pensais pas qu'il existait, mais vraiment, il nous a confirmé que si. Hein, c'est vraiment la tour en elle-même qui est une espèce de grand bâtiment rond. Impressionnant. En plus, il y en a 3 autour de la place. Et lui-même vivait à côté, en fait.
19: Okay.
22: C'est
19: tu sens qu'il y a une honnêteté, mais il en parlait, j'ai pas vu Evil Dead Burn, mais quand il en parle, en tout cas, qu'il y a une honnêteté intellectuelle aussi dans son cinéma, et le fait qu'il ne s'est pas renié non plus sur le deuxième long métrage, d'ailleurs c'était un peu sa condition, parce qu'il est allé à on l'a appelé, c'est Hollywood qui l'a appelé, et il a dit, si j'avais pas eu le final cut, ou en tout cas la liberté d'écriture pour mon second long, j'y serais pas allé, en fait. Donc là, le film, c'est vraiment le film que je veux, et c'est pas un film qu'on m'a imposé. Donc rien que ça, en fait, je trouve ça assez louable, et puis faut le souligner, parce que c'est pas forcément tous les réalisateurs qui sont comme ça.
22: Oui, tout à fait. Il a vraiment une belle rencontre avec Sam Raimi là-dessus. Je pense que Sam Raimi, quand il a dû voir Vermine, je pense qu'il a pris son pied, à mon avis. Et puis en plus, Vanisek, voilà, c'est son premier long métrage, mais derrière lui, il doit avoir une quinzaine de cours. Enfin, vraiment, c'est du.
19: Je pense qu'il va compter, hein, ça va être quelqu'un qu'on va retrouver, vraiment.
22: J'espère vraiment, je croise les doigts, parce que pour le coup, il a vraiment une efficacité dans son image, il a un sens de la mise en scène, il sait où placer la caméra dans des décors exigus, il sait comment jouer sur ces décors.
19: Il joue sur les peurs, vraiment.
22: Voilà. Tout à fait. Et puis c'est quelqu'un qui, là, il enchaîne 2 films d'horreur qui n'est pas forcément un genre qui, dont il est le fan le plus absolu. Et je pense qu'il va s'ouvrir peu à peu différents genres. Enfin, voilà,
19: et puis écrit clair. Avec Florent. Alors celui-là, je ne sais plus si Hermine, mais là, le dernier avec Florent Bernard, qui lui est plus adepte des comédies. Enfin, tu sens dans leur écriture qu'il y a quelque chose de très ciselé. Et ça va, ouais, ça va être un duo de scénaristes qu'on va retrouver, c'est certain.
22: Ah, ils sont à suivre en tout cas. C'est vraiment, vraiment quelque chose. Donc du coup, c'est vraiment, ça nous fait plaisir de le mettre. Et puis voilà, comme pour Piranha 3D, et encore plus Vermine, je trouve, c'est aussi des films à voir au cinéma.
19: Oui, complètement.
22: C'est,
19: En plus, Vermine, là, t'es enfermé, ça, tout fonctionne. Enfin, je veux dire, quand tu sors de là, t'es encore immergé dans le film. Et ouais, moi, ça m'a bien foutu les jetons. Après, à un degré qui, pour moi, est encore acceptable, où t'es à la fois t'es mal à l'aise devant certaines situations, mais pas au point d'être mal à l'aise au point de sortir dans la salle, quoi. Enfin, en tout cas, pas, non. Pour ma part. Non.
22: Après, on balancera peut-être des araignées dans la salle.
19: Ah oui, bon, ça, c'est autre chose.
22: Les gens, mais...
19: Ouais, voilà.
22: J'ai des copains qui font pas trop chaud sur l'idée, mais moi, je trouvais ça marrant. Mais bon.
0: Des vrais, en plus.
22: Mais oui, sinon, à quoi bon? Mais moi, par contre, j'ai été super mal à l'aise dans Vermine. C'est même pas les scènes d'araignée, mais plus les scènes à partir du moment où les autorités apparaissent. Et pour le coup, les confrontations entre les autorités et les habitants, c'est, pour le coup, c'est celles-ci qui m'ont fait le plus peur.
19: Oui, ce que tu te dis, en fait, on n'est pas forcément très bien protégé, on va pas forcément nous sauver. Et,
22: S'inquiétez pas, madame, c'est la police.
19: Ouais. Oui, bah si, je vais peut-être m'inquiéter un peu. Avant qu'on enchaîne sur le troisième film, je propose qu'on passe une musique de Vermine. Une petite pause musicale et puis comme ça on enchaîne.
22: Ouais, la BO est super en plus.

0: De retour sur Radio Campus Tour, le 99.5 FM, vous écoutez toujours Plan Séquence et on continue de parler de la soirée de l'horreur avec Jérôme. Donc on a parlé de deux premiers films, mais il y a un troisième film pour ceux qui veulent voir les trois. Mmh. Après on parlera des différentes modalités de la soirée. Et est-ce que tu peux nous... Je connais... Alors c'est un film, moi je le découvre là, je ne le connaissais pas, ce film-là. Mmh.
1: C'est le cas, je pense, de beaucoup, beaucoup de monde. Là, pour le coup, on a fait le choix, justement, de mettre en avant un film peu connu. Généralement, justement, notre troisième film, c'est un peu le gros film marquant, où le film est connu. Je reprends quand on a passé Terrifier 2 ou L'Exorciste. Là, on a fait le choix d'un film moins connu. Et là, pour le coup, c'est vraiment le choix de faire découvrir un film qu'on adore. Craven Hunter, en fait, c'est un film qui n'est jamais sorti au cinéma en exploitation cinématographique. Il est sorti en France sur des plateformes de SVOD, je crois sur Shadows de mémoire. Et c'est une claque. C'est, moi, ça a été une claque quand je l'ai découvert. Pour vraiment faire un résumé, c'est en found footage comme Rec ou le projet Blair Witch. Et Craven Hunter, en fait, est une émission qui passe sur YouTube. Deux gens qui investissent des lieux isolés, perdus, abandonnés, dans lesquels il y aurait peut-être des fantômes, des démons. Et ils posent plein de gadgets, de micros. Ils font intervenir des médiums psychiques pour voir s'il y a vraiment ça, quoi. Tu vois, un peu comme toutes ces émissions que tu peux trouver, comme je crois que ça s'appelle Mythbuster, des choses comme ça. Et cette émission-là cartonne, et les mecs qui la font, c'est des gros hypocrites qui ne croient de toute façon strictement à rien. L'intérêt pour eux, c'est de faire de l'audimat. Et donc on leur dit, bah tiens, tu vois, l'hôpital psychiatrique abandonné là depuis des années, bah tu peux aller faire ton émission, allons-y, et ils ne ressortiront jamais. Et c'est un film qui joue non pas sur les monstres en tout cas, mais beaucoup plus sur un sentiment d'irréalité et d'enfermement. Moi, c'est le genre de truc qui me fait flipper à mort. J'ai découvert le film. Rappelez la fois où j'ai découvert Prince des Ténèbres de Carpenter, où en fait, je n'ai pas dormi de la nuit après, je ne pouvais pas. J'ai pris un livre et j'ai commencé à lire voilà, Guerre et Paix, et après, c'était bon. Donc, c'est vraiment, vraiment terrifiant. C'est un film d'une efficacité pareille, mais c'est redoutable. Ça joue vraiment sur des peurs universelles. Le casting est vraiment très fort, c'est que des inconnus, donc du coup, tu vas pas te douter un peu qui va rester ou quoi que ce soit. Très fort sens de la mise en scène, et pourtant avec le film Fountain, c'est pas forcément facile, parce qu'on peut penser que c'est un point de vue assez pratique, assez facile en termes de budget, de choses comme ça, mais honnêtement, pour créer quelque chose, pour créer une narration, pour créer une bonne mise en scène et des scènes qui fonctionnent, c'est pas non plus évident. Faut savoir vraiment travailler ton décor, travailler ton montage, travailler ta musique, travailler tes acteurs, et ils y arrivent. C'est un film qui est canadien aussi, vraiment qui est pas totalement passé sous les radars, comme je vous dis, parce que ça passe, c'est sur une plateforme de SVD, il y a de l'offre, mais tout est perdu.

0: Il faut chercher, il faut fouiller, tout ça. Et nous, on avait envie de le mettre depuis 4 ans. Ça doit faire 4 ou 5 ans qu'on veut le faire passer. Le film, il est de 2011. Ouais, je pense qu'on l'a découvert il y a une bonne dizaine d'années maintenant. Et ça fait moins 4-5 ans qu'on veut essayer de le mettre, que c'était pas du tout pratique, parce que les droits ciné n'existaient pas. On a essayé de démarcher les distributeurs ou via la plateforme de diffusion. C'était compliqué. Et en fait, tout s'est débloqué en fin d'année dernière, puisque en fait, un distributeur français commence à exploiter justement des films sur la SVOD en exploitation cinématographique ou DVD. Ce qui nous a permis de pouvoir choper les droits à ce moment-là. C'est VOD Factory qui permet ça. Et là, on a sauté sur l'occasion. Je crois que le film a eu droit à quelques séances sur différentes villes de France depuis, mais aucune exploitation. Donc c'est vraiment l'occasion. Moi, c'est vraiment le film que je mets en avant pour cette soirée-là. C'est une expérience vraiment de trouille. C'est à voir en salle aussi, parce que là, pour le coup, vous êtes encore plus qu'au Vermine. Il y a un gros sentiment d'oppression, d'enfermement. Un peu comme à l'époque, quand on avait passé The Descent, où j'avais pris le pari que des gens allaient sortir de la salle, et je ne me suis pas trompé.
1: En plus, là, à minuit, les gens ils vont rentrer chez eux. Ils vont pas rentrer chez eux.
0: En fait, non, ils préféreront rester à l'extérieur. Hein, parce que,
2: on peut rester dormir au studio.
0: Parce qu'en plus, ça fout les jetons. Franchement, les studios, quand tout est éteint, honnêtement, moi je dis c'est un bon cadre aussi pour faire quelque chose. Et je le dis en tout état de cause, hein, je me suis retrouvé tout seul, enfermé, enfin pas enfermé pour le coup, mais sans rien, plus de lumière et tout, et c'est pas la même ambiance que le.
1: Là, t'entends un bruit, tu fais qu'est-ce qui se passe?
0: Oui, voilà, c'est un peu ça. Miaou! Oh putain, ah, non, encore où ce con de chat? Mais, voilà. Voilà, donc Grave Encounter, pour le coup, c'est un vrai pari. Voilà, d'un film pas connu, mais qu'on veut vraiment mettre en avant, qu'on veut faire découvrir, parce que c'est vraiment un film que nous, on a adoré à regarder chez soi, et que vraiment, je trouve, c'est un énorme film de trouille.
1: Bah, ça donne...
0: Donc, vraiment, c'est celui que j'essaie de mettre en avant tout le temps, de dire aux gens, tous les gens qui voient la programmation ont eu la même réflexion que toi, je ne le connais pas, et je fais, ah ouais.
1: Mais là, vu comment t'en parles, ça donne envie de le voir, d'avoir la trouille, en fait, cinéma aussi, c'est ça. De se procurer des émotions aussi différentes. Donc,
2: Puis moi, ce que je trouve drôle dans les, dans les films d'horreur au cinéma, c'est que je trouve que c'est vraiment les films où l'expérience sociale est la plus forte, parce qu'on a tous peur dans la salle, et on en rit quand il y a quelqu'un qui hurle, parce que ça fait rire tout le monde, et je trouve ça plus fort même que les comédies où... quand il y a une bonne comédie où vraiment tout le monde rit, c'est sympa, comme Astérix et Cléopâtre, Mission Cléopâtre, etc. Mais parfois, voilà, c'est pas toujours la même chose. Et finalement, le film d'horreur, ça marche super bien en salle quand on est vraiment nombreux, parce qu'on a peur ensemble et on trouve ça ridicule, parce qu'on sait que c'est que du film, que c'est qu'un film, mais ça nous amuse d'avoir peur, quoi.
0: Ouais, tout à fait. Tout à fait, je suis tout à fait d'accord avec toi sur le côté de l'expérience sociale cette idée d'avoir peur. Et en même temps, j'aime beaucoup aussi, parce que beaucoup de ces films, il y a aussi quelque chose derrière, quoi. La peur, c'est quand même l'expression de... Ça touche de quelque chose de très primitif, très primal aussi. Hein. C'est pas pour rien que Les Dents de la Mer, ça reste un des plus grands films du cinéma. Alors qu'il a 50 ans, c'est parce qu'il a réussi à toucher quelque chose de fondamentalement primal chez l'humanité, quoi.
1: Il y a ces trois films, mais entre... Il y a un film à 19h, un autre à 21h20 et un autre à minuit, donc il y aura des temps quand même assez longs entre chaque film pour se restaurer, jouer aussi et découvrir la décoration que vous
0: Exactement.
1: Allez mettre en place.
0: Exactement. Les copains sont en train de travailler sur la déco à base de toiles d'araignée, de plein de bébêtes. Il y aura un quiz à l'intérieur de cette déco, comme on fait généralement. Je vais pas trop en dire trop sur le quiz, mais...
1: Il est assez dur.
0: J'ai envie de vous dire, repensez à certaines épreuves de Fort Boyard. voilà, pour ce quiz-là.
1: Je vois, ils vont mettre la main dans un foyer, il y aura plein d'araignées.
3: J'espère qu'il n'y aura pas des dégustations cauchemardesques.
0: Non, alors là, pourquoi on prépare...
1: Pour avoir la question, il faut manger.
0: Il faut manger
1: l'araignée.
0: Non, ça quand même pas. Cela dit, c'est une bonne idée, j'avais pas pensé. au niveau nourriture, on prépare tous les trucs autour du grand classique, mais toujours avec une petite touche horreur en termes de dessert ou de hot dog, de sangria, des choses comme ça. Les probables qu'on n'aime pas encore sûr, mais probable qu'on refasse aussi un blind test tout au début de la soirée. Et on va faire un grand quiz en salle aussi entre avant Vermine. Donc, grand quiz en salle où les gens vont répondre via leur téléphone avec toutes les questions qui vont passer sur l'écran, des extraits sonores, des images, des extraits visuels et des questions pièges et très rigolotes. Là, on les a travaillées cette semaine et on s'est encore bien marré à trouver les questions pièges et des choses comme ça. Et il est fort probable aussi que Mauvais Tour vienne faire passer un petit coucou, voire peut-être
1: pour annoncer des petits trucs.
0: Je suis en train de voir s'ils peuvent pas nous préparer deux trois annonces.
1: Genre le film d'ouverture,
0: voilà, des choses comme ça. Je sais, voilà. Donc il est aussi fort probable que les copains de Mauvais Tour viennent, parce que c'est vraiment des copains aussi.
1: Ah bah oui, c'est une filiation là. Ouais,
0: c'est vrai que c'est ça fait très plaisir. Et est-ce que j'ai oublié d'autres choses après les fêtes, quiz, avec plein de cadeaux aussi à gagner, parce qu'on a nos sponsors.
1: Et qui viennent déguiser là, je vois sur le flyer.
0: Ah oui, venez déguiser, nous on vient déguiser. Je vais ressortir ma tenue de Spider-Man, je pense, parce qu'on a tourné encore un teaser aussi pour ça.
2: C'est ce qui me semblait, je regardais l'affiche, je me disais, mais il est en Spider-Man.
0: C'est Spider-Man, monsieur. Spider-Man
1: qui s'est fait. D'ailleurs, je conseille aux auditeurs d'aller voir le teaser, parce que comme chaque année, vous mettez la barre très très haute et c'est Franck Ternier qui vous a aidé à filmer. Et là, je dois dire encore une fois, cette année, très, très efficace, très réussi.
0: Il nous a fait un boulot de dingue encore avec la photo aussi de l'affiche de la soirée.
1: On sent que vous amusez en fait à faire à la fois la soirée en elle-même, mais aussi tous les à côté. Enfin, on sent que dans le teaser, il y a une malice aussi.
0: Oui, tout à fait. C'est un vrai plaisir. Et puis, c'est l'idée aussi de mettre en avant les collègues des studios, de mettre tout le monde qui travaille aux caisses, des choses comme ça. Voilà, il y a aussi cette idée de créer la proximité entre nous et notre public, nos clients, nos spectateurs. C'est un peu dans toujours cette idée que les studios, c'est une salle de cinéma, mais c'est une salle, culturelle et c'est un lieu de vie de Tours.
1: Il y a même Jérémy là, sur l'affiche, le directeur des studios, du coup, qui est mort.
0: Il a refusé nos augmentations. Ils n'ont pas eu le prix. Hein, qu'est-ce que tu veux ? C'est ainsi. Hein. C'est à bas le patronat, hein, comme on dit.
1: Merde, je vais me soucier moi aussi. Alors,
0: tu vas finir sur une affiche. Voilà. Et non, il y a c'est vrai le vrai plaisir de faire ce tournage, de faire cette affiche et de mettre les collègues en avant, parce que c'est aussi grâce à eux qu'on fait vivre ce lieu.
1: Paula aussi, elle est...
0: Paula, notre référente accueil.
1: Et toi, au premier plan, c'est...
0: Oui, c'est très drôle. Et puis notre mascotte, notre méchant de cette année, c'est Esther qui est à l'accueil, à la caisse. Vous pouvez voir très régulièrement. Voilà, c'est notre reine des damnés, je trouve, aujourd'hui, sur l'affiche.
1: Et puis pour les prix, les personnes peuvent déjà prendre leur passe.
0: Oui. Tout à fait, les passes sont en vente, donc il y a quatre formules de passes selon votre âge et si vous êtes abonné ou pas au studio, donc moins 26, plus de 26, abonné et non abonné, ou minima sociaux aussi d'ailleurs. Si vous voulez prendre le pass pour voir les trois films, même deux films d'ailleurs, c'est le plus avantageux. Et sinon, si vous ne pensez ne voir qu'un seul film, vous pouvez tout à fait réserver la place déjà sur Internet ou en caisse pour un film. Le pass, lui, ne se vend qu'à l'accueil des studios.
1: Ça marche.
0: Vous avez plein de choix. En plus, là, c'est le comptable qui parle, mais économiquement, ça vaut le coup.
1: En tout cas, c'est le vendredi 21 août à partir de 18h avec trois films. Pour quand même un prix qui est très abordable pour découvrir ou redécouvrir avec une entrecoupée avec des temps quand même festifs et conviviaux. Donc on vous encourage à y aller. Je ne sais pas si on a oublié quelque chose.
3: J'avais juste une question. Pourquoi pas de court-métrage ?
0: Alors on se pose souvent la question. Des fois on a bien envie, il faut les trouver. C'est vrai, c'est un peu plus compliqué. Mais il faudrait, en fait, on faudrait qu'on en... Peut-être l'idée d'enlever un des films et de faire, sur ce temps-là, plusieurs courts-métrages. Mais là, il faut essayer de les trouver, il faut voir un peu les différents distributeurs, voir si on pouvait trouver des packs. C'est vrai que c'est plus de boulot, mais c'est vrai que ça nous titille de temps en temps de le faire. J'ai aussi, moi, à titre perso, l'idée d'entre-deux, c'est-à-dire prendre un film anthologique. Donc une série de sketchs à l'intérieur d'un seul film comme Crip Show, où il y en a un qui est plus récent qui s'appelle Mortuary Collection avec Clancy Brown. Donc si les gens ne voient pas qui est Clancy Brown, c'est le Kurgan dans Highlander.
2: D'accord.
0: Et qui joue le maître des cérémonies de ce film-là, il est incroyable. Clancy Brown, il a un charisme de dingue, ce mec est incroyable. C'est un des plus grands acteurs de série B avec un charisme de fou. Que j'adore. C'est vraiment. Pour ceux qui sont très séries télé, ils jouaient La Caravane de l'Étrange, qui passait sur HBO au début des années 2000, qui a fait deux saisons, qui est très influencé par le Twin Peaks de David Lynch. Et il joue un prêtre qui commence à avoir des pouvoirs. Il est incroyable. Voilà. Bah, ça, c'est. Voilà, je lance la bonne idée pour l'année prochaine, soit du court-métrage. En effet, c'est vraiment. Ouais, on a parmi l'équipe qui sont assez chaudes pour ça. Ou alors le film anthologique.
1: Eh ben, je te remercie Jérôme. Merci. Pour toutes ces informations et puis rendez-vous voilà, le 21 août au studio. On va passer une musique et ensuite on parlera du film de l'été, de la grosse production de Christopher Nolan, L'Odyssée, que vous pouvez voir aussi au studio, vous pouvez voir partout.
0: Tout à fait.
1: Vous pouvez voir dans tous les cinémas.
0: N'hésitez pas à venir au studio.
1: Voilà, pour la voir en version originale. C'est parti.

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0: de retour sur Radio Campus Tour, le 99.5 FM. C'est une musique là, de la bande originale. C'est pas une chanson, mais c'est bien des fois de passer des BO pour vous mettre un peu dans l'ambiance, voilà, du film. Ce film-là est un film qui a explosé déjà tous les records. C'est l'Odyssée de Christopher Nolan, cinéaste américain. Vous pouvez le voir vraiment dans toutes les versions, mais lui, il l'a tourné pour que ça soit vu en IMAX 70 mm. On pourra peut-être expliquer d'ailleurs les différents formats dans lesquels voir ce film. Mais je te laisse en parler, Charles, puisque tu l'as vu, ce film.
1: Effectivement, ouais, je suis allé le voir lundi dernier dans la salle IMAX de Tours. On a de la chance, voilà, il n'y a pas 50 000 salles IMAX en France, donc on a de la chance d'en avoir une. Et donc IMAX numérique, hein, parce qu'effectivement, comme tu disais, le film, le format IMAX, c'est un format avant tout sur pellicule. Et il n'y a que 3 salles en Europe capables de projeter le film en 70 mm IMAX, dont une qui vient d'ouvrir à Montpellier. Ouais. Donc c'est vraiment le premier film qui passe là-bas.
0: Et pour l'anecdote, j'ai entendu que la SNCF avait enregistré un pic de réservation pour Montpellier.
1: Ah ouais.
0: Donc là, ces derniers jours, donc je pense pour des gens qui veulent juste aller voir le film, mais dans la condition que Christopher Nolan veut. Enfin, souhaite.
1: Ouais.
0: Donc, ça, enfin, je trouvais que l'info était assez étonnante.
1: Ouais, effectivement. Alors, c'est 30 balles la place, hein, quand même.
0: Faut aimer Nolan.
1: Hein. Faut aimer Nolan. Mais après, voilà, je pense.
2: Faut avoir un budget, là, quand même.
1: Ouais, faut avoir un budget pour prendre le train.
0: C'est... Non, mais là, c'est des fans de chez fans, là. Hein. Tu peux pas,
1: Après, je pense qu'il y a aussi l'expérience IMAX, parce que, effectivement, le film. Projeté en pellicule, l'image est vraiment très très grande. Hein. Le film est projeté, c'est de la pellicule qui passe à l'horizontale. Donc la largeur de l'image fait quasiment à peu près 6 cm, 7 cm à peu près. J'ai pas la taille exacte, c'est 15 perfos et 68 mm de hauteur. Donc c'est voilà, une image qui est vraiment très très grande par rapport à une image. Voilà, un capteur de caméra numérique ou même le format 35 mm classique, c'est vraiment beaucoup, beaucoup, beaucoup plus petit. Donc oui, il y a une qualité d'image qui doit être assez impressionnante parce que, par exemple, l'image projetée en 70 mm, avec la taille de l'image, on est sur de l'équivalent 18K en numérique. Voilà, si on scannait, on pourrait scanner actuellement en 18K l'image de la pellicule 70 mm. Alors que par exemple, si vous allez voir le film à l'IMAX à Tournord de n'importe quelle salle IMAX numérique, c'est du 4K. Donc effectivement, on perd en qualité d'image, sachant que vu la taille de l'écran, 4K, c'est pas énorme, parce que l'écran à Tournord, il fait 200 mètres carrés. Donc il y a un système de chez IMAX qui s'appelle le IMAX Enhance, qui, par un processus de traitement d'image, permet de ne pas avoir de perte de qualité, étant donné la taille de projection de l'image.
2: C'est vraiment perceptible, ça en tant que spectateur.
1: Alors, je pense... j'ai pas jamais eu l'occasion de voir une image 70 mm, à part au Futuroscope, mais bon, ça remonte... c'était il y a longtemps, le Futuroscope. Enfin, ça existe toujours, le Futuroscope, mais quand on y va aujourd'hui... Les films ont parfois un peu vieilli quand même, hein, donc on en profite moins bien aujourd'hui. Mais je pense ouais, que ça doit être assez impressionnant de voir, il doit y avoir une vraie différence entre la version pellicule projetée et IMAX numérique. Après, est-ce que c'est vraiment important de voir le film en IMAX? Voilà, si les gens, parce que par exemple à Tournord, c'est quand même une vingtaine d'euros la place. Est-ce que voilà, il y a des gens qui n'ont pas forcément envie de mettre 20 balles dans une place de cinéma? C'est quand même un budget, surtout si on est deux, si on veut acheter du pop-corn, etc. tout de suite, le budget il éclate. Donc voilà. Après, moi, je vais pas trop parler du film en fait, parce que je pense qu'il y a beaucoup de gens qui en parlent en ce moment. On parle que de ça. Moi, j'avoue que je suis un peu resté sur ma faim sur le film. Je me suis un peu ennuyé parfois.
0: Par rapport à tout le battage aussi qu'on en fait ou
1: Alors, non.
0: Tu t'attendais pas forcément chose de particulier.
1: Je me attendais, vu que c'est du Nolan, à une expérience un peu cinématographique, un peu hors du commun. Et moi, ce qui m'inquiétait, c'était parce que Nolan, il a un peu le même schéma dans ses films, c'est que beaucoup de ses films sont racontés un peu dans le désordre, c'est des histoires un peu déconstruites. Et je me disais, oh, j'espère que ça va pas être encore ça, parce que par exemple pour Oppenheimer, que je trouvais un film intéressant, mais je voyais pas vraiment l'intérêt de déconstruire l'histoire à ce moment-là. Et je trouvais que c'était vraiment un style, quoi. Il utilisait son style habituel pour raconter cette histoire. Et est-ce qu'il y en avait vraiment besoin pour Oppenheimer? Je sais pas. Après, le film est intéressant, mais quand je l'ai revu une deuxième fois, je me suis pareil un peu ennuyé dans Oppenheimer, parce que je trouve que c'est un peu artificiel, cette manière de mélanger, etc. Bon, et je trouve, voilà, après ça reste mon avis, mais un peu côté poudre aux yeux. Et donc j'ai l'impression que le côté IMAX joue beaucoup aussi sur le succès actuel, parce que c'est le premier film tourné en IMAX. Voilà, il ne faut pas confondre 70 mm et IMAX. Effectivement, l'IMAX, c'est sur un format 70 mm, mais la pellicule étant utilisée à l'horizontale, on utilise une plus grande surface de la pellicule pour faire une très grande image. Alors que le 70 mm classique, c'est de la pellicule qui défile dans la caméra à la verticale. Et donc l'image fait 68 mm de large sur quelques centimètres de haut. Mais voilà, on est dans un format un peu qui se rapproche du scope allongé, très allongé en 35 mm. Quoi. Donc je pense qu'il y a ça qui joue beaucoup. Il y a ce côté un peu technique qui fascine un peu tout le monde en ce moment. Par exemple, à la sortie de la séance, j'entendais quand même finalement pas mal de gens qui étaient pas hyper convaincus non plus. Il y avait des gens qui ont kiffé, c'est pas de problème. Hein. Je pense que le film, il a déjà fait 2 millions d'entrées, crois, en moins de 2 semaines. Là,
0: non, donc c'est il a déjà rentabilisé son budget.
1: Ouais, voilà, ouais. C'est un film à 280 millions de dollars, un truc comme ça. C'est impressionnant. Et je crois que c'est même en France qui marche le mieux. Il me semble, c'est à vérifier, mais de toute façon, Nolan, il le dit souvent que les Français sont vraiment des amoureux du cinéma.
0: Il y a 2500 salles en France. Hein,
1: Et puis aux États-Unis aussi, le film, pour les salles IMAX, il y a plusieurs salles IMAX aux États-Unis, il y en a pas mal. Mais donc les places ont été mises en vente, en pré-vente, et beaucoup de gens en fait ont acheté les places pour les revendre après. Donc il y a eu du scalp sur les places de cinéma pour Odyssée, et donc avec des gens qui les revendaient, ce qui n'arrive pas, j'en entends pas parler en France qui fassent ça.
0: Je pense que les gens, ils peuvent attendre, ils réservent leur place, mal de séances.
1: Attendre,
0: J'attends 2 semaines avant de le voir,
1: Et donc,
0: Il y a plus de séances aussi, du coup, en France, par rapport au nombre d'habitants.
1: J'ai trouvé le film, il y a des choses intéressantes dedans, il y a des belles scènes, c'est bien fait, etc. Mais dans la manière, en fait, c'est plus la manière dont il raconte l'histoire qui m'a un peu ennuyé, donc je ne vais pas trop en parler, mais il y a des scènes que j'ai trouvées un peu parfois un peu ridicules. Il y a une scène de bataille que vraiment je me suis dit, putain, j'ai l'impression de regarder John Wick, quoi. Donc, et j'adore John Wick, mais là, ce n'était pas John Wick que je venais voir en allant voir l'Odyssée, quoi. Donc,
2: J'imagine aussi que le sujet, si c'est l'adaptation d'Ulysse, comme il y a une certaine temporalité, une certaine durée, il doit y avoir peut-être quelques longueurs. J'imagine. Voyage dure des années et des années.
1: Et je trouve pas que justement il gère si bien que ça cette lenteur dans le montage, dans la narration. Après, voilà, c'est. Mais voilà, moi, je ne suis pas à la base un grand, grand fan de Nolan. Je trouve son cinéma intéressant. J'y vais parce que, il y a toujours des choses un peu fascinantes dans son cinéma. Et donc, c'est une curiosité à chaque fois. Mais je n'ai pas toujours été convaincu par ses films. Moi, Tenet, je n'avais vraiment pas aimé, par exemple. C'est vraiment, pour moi, un gros film d'action avec un budget surdimensionné.
0: Je l'ai vu, mais je n'ai pas souvenir de ce film. Tu vois.
1: Ouais. Mais par exemple, dans l'Odyssée, il y a une scène que j'ai trouvée assez incroyable. Techniquement, tout, la manière dont les événements se passent dans cette scène, j'ai trouvé ça génial. Mais à la fin du film, je ne m'en souvenais plus de cette scène. C'est quelqu'un qui me l'a appelé en me disant « on a discuté après, t'as vu cette scène, elle est incroyable. » Et je dis « Ah oui, c'est vrai que j'ai adoré cette scène. » Mais je l'avais déjà complètement oublié après le film. Quoi.
2: C'était noyé dans le reste.
1: Ouais, voilà. Donc, il y a des personnages un peu anecdotique, quoi. Je trouve Zendaya, elle sert à rien dans le film.
2: Elle joue dedans.
1: Elle joue dedans, ouais. Donc voilà, c'est pas une. Voilà, moi je suis un peu déçu. Et donc est-ce qu'il faut le voir absolument en IMAX? Si vous n'avez pas envie de le voir en IMAX, en fait, vous.
0: Il est en VO, voilà, et puis ou alors au CGR en VF, voilà, ouais, dans les salles normales.
1: Voilà,
0: dans
1: mais vous pourrez quand même, si le film peut vous plaire quand même, même si vous ne le voyez pas en IMAX.
0: C'est comme Avatar qu'il ne fallait pas absolument voir en 3D, donc
1: oui, exactement,
0: pour apprécier,
1: voilà, ouais,
0: le visuel. Hein,
1: c'est ça. Donc, moi, je ne voudrais à personne de ne pas aller le voir en IMAX si vous n'avez pas envie de dépenser 20 balles dans votre place, mais ça marche aussi dans les autres formats, je pense.
0: Eh bien, ça marche. Merci, Charles. Ouais. On va parler de deux films pour terminer l'émission. D'abord, Hors Normes, et puis comme ça, je finirai par de la comédie française. Hors Normes, film de Éric Toledano et Olivier Nakache, dont on avait parlé de Juste une illusion cette année, parce que leur film était sorti. Et là, tu as découvert Hors Normes, du coup, qui était un de leurs précédents longs-métrages, Louis.
2: Oui, c'est ça. Bon, après, j'ai pas grand chose à dire parce que vraiment.

0: c'est, ça m'a vraiment touchée. Je trouve que du coup dedans il y a Vincent Cassel qui interprète Bruno et il est assez touchant, il joue très bien. Et on est tout de suite imprégné dans l'histoire et on a envie d'aider, on a envie d'aider ces deux associations. Et moi j'ai trouvé ça super. Après peut-être une finalité un peu trop classique, j'aurais dit à l'eau de rose. Je trouve que c'était un peu naïf sur la fin parce que c'est un peu une fin qui finit bien. Je trouve que c'était pas forcément nécessaire et que ça aurait pu suffire que ça se termine à un moment 10 minutes avant, ça aurait été suffisant. Mais en tout cas voilà, c'est un film de 2019 et que je vous conseille d'aller voir. Et surtout ce dont je voulais vous
1: là
0: j'arrive parler. Pas aujourd'hui parler aujourd'hui, c'était la série Bistronomia. Alors là aucun rapport, c'est sur les violences dans la cuisine. Et donc c'est une série qui est disponible en ce moment sur France TV avec 9 épisodes qui durent 25 minutes et vraiment ça se mange tout seul, pour faire le petit jeu de mots. C'est hyper hyper bien fait et vraiment je vous conseille d'aller voir ça aussi. Et sur toutes les plateformes en ce moment, il y a aussi un retour de Pedro Almodovar sur Arte en ce moment, il y a 5-6 films, enfin vraiment voilà, il n'y a pas besoin forcément d'aller au cinéma tout le temps et vous pouvez très bien regarder des choses qui sont accessibles.
1: Eh ben merci Louise. Je vais finir par encourager les gens à aller au cinéma pour voir la comédie de l'été. Je vous passe juste un petit bout de la bande-annonce pour vous donner un aperçu de ce que c'est.
2: Salut Nina. Mais merde. Hein.
3: Ah ouais, c'est la merde, je suis en retard.
2: Non, je veux dire pour ce soir, gros merde, ça va être super.
3: J'ai pas mon badge.
2: Aïe.
3: Mais tu veux pas m'ouvrir?
2: Ah ben non, pour rentrer, il faut un badge. Tu l'as pas perdu au moins, hein? Si tu l'as perdu, faut faire une déclaration. T'imagines, quelqu'un le trouve et badge à ta place. Tous les membres de la Comédie française ont un badge, d'accord? Parce que s'il y a un problème, ça retombe sur qui après? Sur Bibi. Moi, je sais pas si à l'intérieur, si tu décides de casser quelque chose ou pire, de faire un attentat, hein? Qu'est-ce qui se passe si tu fais un attentat?
3: Je vais pas faire un attentat.
2: Ben, qu'est-ce qui me le prouve?
3: Mon téléphone, mon scone.
2: Non, reculez, madame, reculez. Sécurité.
4: Qu'est-ce qui se passe?
2: Eh ben, il y a une dame qui veut rentrer dans la Comédie française.
4: Ah, bonjour Nina.
3: Bonjour Pierre.
4: Elle est où la dame?
3: C'est moi, tu peux m'ouvrir s'il te plaît?
4: Je suis pas habilité moi.
2: Je suis pas habilité, non. Dans 2h30, vous me levez ce rideau.
5: Ça va être une cata.
2: Quoi?
3: Tu me casses les couilles!
2: Je n'entends rien, vous parlez tous en même temps!
3: Stop, stop, stop! Vous m'avez dit une brume?
2: Ça va être génial!
3: Oh, je l'ai, elle était dans mon pantalon!
2: Bah super! Voilà!
3: Merci!
2: C'est bien! Bonne première!
3: Merci!
1: Voilà, c'était un bout de la bande-annonce de la Comédie française, qui est un premier long métrage de deux réalisateurs qui s'appellent Bertrand Huskla et Martin Darondo. Bertrand Huskla, vous le connaissez peut-être, parce qu'il a fait des parodies sur Internet, et notamment de Brut, avec Brut. Voilà, c'est lui. Et puis, il est acteur aussi au cinéma. Et donc, ils ont eu... surtout les affiches, on peut lire, c'est la comédie de l'année, la comédie de l'été. Ils ont eu plusieurs prix dans un grand festival de l'Alpe d'Huez, qui est le festival de référence de comédie en France. Donc, prix spécial du jury, prix du public, prix coup de cœur de la région, prix Canal Plus du meilleur film. Et effectivement, je trouve que c'est l'une des meilleures, en tout cas une très très bonne comédie française. Alors déjà, pourquoi ce titre de la Comédie française? C'est pas la Comédie française, c'est de la Comédie française le titre. Alors dans le film, il n'y a que des comédiens et des comédiennes de la Comédie française. Et à chaque fois que l'on voit un comédien ou une comédienne de cette institution dans un film, on peut voir c'est telle personne de la Comédie française. Donc ils ont joué là-dessus. Là, le film prend place à la Comédie française. C'est un soir de première et c'est les dernières répétitions vraiment avant le grand soir. Donc le film est court par rapport à l'Odyssée, par rapport à plein de films. Le film dure 1h15. Voilà, on peut voir plusieurs fois de la Comédie française. On peut voir deux fois, plus de deux fois de la Comédie française.
6: Mais pas en IMAX.
1: Pas en IMAX, mais et je trouve ça assez efficace. Déjà, unité de lieu, on a c'est une seule unité de lieu, le théâtre. Une unité de temps, une journée. Et l'unité d'action, c'est la mise en scène de cette pièce de théâtre, les coulisses de la création théâtrale. Et en l'occurrence, là,

0: la pièce, une pièce de Macbeth. C'est une histoire assez simple, voilà, mais avec des rouages, des mécanismes et des dialogues très bien écrits, je trouve. C'est plaisant et puis c'est drôle de les voir vraiment s'écharper, c'est défendre des règles parfois absurdes. Là, on a vu dans le teaser où maintenant t'as pas de badge, tu peux pas rentrer, alors que c'est quelqu'un que tu croises tout le temps et qui là juste à égarer son badge. Voilà, c'est absurde et en même temps, voilà, ça rend tout assez stressant pour les protagonistes. Et puis on sent vraiment, moi je trouve que les comédiens et les comédiennes se sont amusés vraiment. On voit vraiment les difficultés aussi pour faire vivre cette grande maison qu'est la Comédie Française. Par exemple, je l'avais déjà entendu, mais dans le film, c'est une péripétie. Quand un comédien ou une comédienne ne peut pas honorer la représentation, la personne est censée payer l'intégralité des recettes. De ce que c'est contractuellement, tu ne peux pas ne pas faire la représentation. Par exemple, il y a des comédiens qui ont joué sous 42 fièvres, qui ont joué alors qu'ils étaient vraiment malades ou alors qu'ils étaient mal en point. Certains n'ont pas assisté à la naissance de leur enfant parce qu'ils jouaient en fait ce soir-là. Enfin, il y a plein d'anecdotes, en tout cas, et ça fait comme des millions de salariés en France, mais ils ont aussi. Ils doivent jouer tous les soirs et le lendemain, par contre, accompagner, s'ils ont des enfants, leur enfant à 8h30 le lendemain matin. Donc, c'est aussi des vies à la fois de passionnés, mais aussi des vies de sacrifice. Ça montre que ce n'est pas aussi simple, en fait, de faire partie de cette maison. Et ça marche extrêmement bien, je trouve. C'est vraiment un microcosme de la société, fait de relations aussi des fois tendues, parce qu'ils ne s'entendent pas forcément très bien parfois. Puis des fois des moments de rigolade, puis des passages de création pure où ils parlent de mise en scène, quoi. Comment l'un et l'autre voient la mise en scène. Et ça parle de transmission aussi, ce que ça fait rêver de faire partie de la Comédie Française pour certains. Et notamment un des personnages qui fait juste les entrées, mais lui, il rêve de passer le conservatoire et un jour d'en faire partie, quoi. Donc, et puis au niveau de la mise en scène, on est toujours du point de vue de Nina, qui est la metteuse en scène, c'est joué par Pauline Clément. Et elle essaye toujours à la fois d'imposer ses choix, de se faire respecter, conjuguer sa vie de femme, de jeune mère, de réussir son pari de faire cette première mise en scène au théâtre. Et on retrouve que des acteurs de la Comédie Française. Donc il y a Pauline Clément, Laurence Tolker, Julien Frisson, Marina Hans, Guillaume Gagnène pour les plus connus. Mais il y a tous les autres aussi. Et puis Denis Podalydès qui fait une voix d'ascenseur. On ne le voit jamais, mais il fait juste une voix d'ascenseur. Donc voilà, tout ça pour dire que c'est un film assez drôle, efficace, bien écrit, offrant une vision de la Comédie Française assez juste et bien ancrée aussi dans notre époque. Et je vous encourage à aller la voir. C'est vraiment bien, à la fois absurde et vous allez rigoler. Enfin, moi, c'est un humour qui me fait rire. Une première comédie en plus, un premier film. Et ben voilà, je ne sais pas si vous aviez d'autres conseils. Moi, j'ai vu des films qui sortiront au mois d'août que je vous conseillerais, comme le nouveau film de Yamaguchi, Soudain, avec Virginie Efira. Mais je ne sais pas si vous avez d'autres conseils là, de films que vous avez vus.
1: Qu'est-ce que j'ai vu? Si, sur Shadows, la plateforme de Screaming. Pour continuer dans les films d'horreur, Monolith, un film australien. Okay. Un huis clos avec une femme qui fait un podcast, et en fait on est avec elle, elle fait un podcast tout le film, elle est toute seule devant son micro pendant absolument tout le film, et elle enquête sur un événement plus ou moins mystérieux, et c'est une curiosité, je vous le conseille, Monolith.
0: Très bien, on va se quitter là-dessus en vous rappelant la soirée de l'horreur le 21 août prochain au cinéma studio. Vous pouvez d'ores et déjà réserver vos places. Et puis, nous, on va peut-être se retrouver au mois d'août. Et puis, sinon, on se retrouvera à la rentrée, dans tous les cas. On va essayer de vous mettre, c'est promis, là, pendant les prochaines semaines, le podcast en fin de la nuit des studios. Navré, du retard assez conséquent qu'on a pris, mais on va se rattraper pendant nos congés. On aura un peu plus de temps de pouvoir le faire. Et puis, on vous laisse sur les ondes de Radio Campus Tour avec le reste, et notamment RFI qui commence dans quelques instants. Ciao !

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1: Il est 13h ici à Paris et à Madrid. Bonjour à tous.
2: Karine Bellicha.
1: À la une, plus de 200 000 personnes ont dû fuir leur domicile. En Espagne comme en France, les méga-feux progressent toujours. Pire incendie de l'histoire de la région de Madrid. La priorité est de sauver des vies, dit le Premier ministre espagnol. La grande ville française du sud-ouest, Bordeaux, n'est elle pas menacée, tente de rassurer les autorités, dépêchant un avion de transport militaire A400M sur place. Donald Trump essaye toujours de sortir de l'enlisement en Iran, mais il prolonge le conflit et peine à trouver une issue alors qu'un nouveau front s'embrase entre l'Arabie Saoudite et les Houthis du Yémen. Et puis l'Assemblée des 125 États membres de la Cour pénale internationale a relevé de ses fonctions le procureur général Karim Khan, visé par des allégations d'agression sexuelle contre un membre de son équipe. En France, 2026 bat déjà le record de surface brûlée établi il y a 4 ans. Les pompiers tentent toujours de contenir des feux qui ont ravagé plus de 30 000 hectares dans le sud-ouest du pays, soit le double de la superficie de Paris. La très touristique presqu'île française du Cap Ferret désormais totalement vidée. De nouvelles communes ont été évacuées près de Bordeaux la nuit dernière. Mais qu'en est-il de la grande métropole régionale ? Pauline Fragonas, vous êtes à Bordeaux, la ville a été entièrement fumée cette nuit, mais le maire, Thomas Cazenave, tient à rassurer la population.
3: Oui, ici au parc des expositions de Bordeaux, le maire Thomas Cazenave vient d'annoncer que la ville ne sera pas évacuée, en tout cas pour l'instant. Selon lui, la fumée présente dans la nuit ne signifie pas que le feu est aux portes de Bordeaux. Elle s'est d'ailleurs un peu dissipée ce matin et l'orage gronde, même si je vois toujours au loin un nuage marron qui surplombe la ville. Alors effectivement, l'air il reste très chargé. Le maire a donc annoncé l'arrivée de masques fournis par la métropole, mais aussi par l'État, pour les personnes qui en auraient besoin. Ils devraient être donnés ici, au parc des expositions. Le centre d'accueil est toujours ouvert et 5000 personnes évacuées ont déjà été accueillies, avec, comme vous le disiez, 5 communes de la métropole évacuées dans la nuit. Les services de la métropole sont mobilisés avec quelques 200 personnes sur place. D'autres halls pourraient être ouverts si nécessaire, selon le maire. D'autres lieux aussi, mais pour l'instant, le maire n'a pas souhaité préciser de localité. Au total, près de 90 000 personnes sont concernées par les évacuations liées à l'incendie.
1: Pauline Fragonas, en direct de Bordeaux. En France comme en Espagne, ces incendies sont la conséquence de forêts rendues plus inflammables par la sécheresse et les canicules. Et pour faire face à ces méga-feux, le Premier ministre a demandé aux armées de déployer dès aujourd'hui un avion de transport militaire A400M. L'armée est déjà mobilisée avec 1 000 000 de militaires en renfort, l'envoi de matériel au sol. Et maintenant, l'un de ces avions emblématiques, Jeanne d'Angleterre. Jean, bonjour.
4: Bonjour Karine.
1: L'A400M devrait être déployé la semaine prochaine, mercredi, mais face à l'ampleur des feux, il y avait urgence. Un géant désert qui a dû être adapté, Jeanne.
4: Oui, l'A400M Atlas, c'est son nom complet. C'est cet avion de 45 mètres, surtout utilisé pour déplacer du matériel militaire et des troupes. Mais depuis 2025, l'armée travaille à le rendre compétent en cas d'incendie. Deux citernes ont donc été installées dans son immense soute. Grâce à elles, l'avion militaire peut maintenant larguer jusqu'à 20 tonnes d'eau. C'est l'équivalent de 3 Canadair ou de 2 avions Dash. Mais l'A400M va surtout permettre d'éviter la propagation du feu en larguant du produit retardant, précise Alice Ruffo, la ministre déléguée aux armées.
5: Il s'agit au fond d'aller sur des zones qui permettent que le feu n'avance pas. Donc c'est tout à fait complémentaire aux moyens aériens qui sont déjà, le ministre de l'Intérieur l'a dit, suffisants, mais ça vient renforcer en fait l'appui.
4: Un renfort bienvenu aussi parce que contrairement au Canadair, l'A400M peut voler la nuit. Il lui faut 10 secondes pour lâcher les 20 tonnes d'eau qu'il transporte. Mais son point faible, c'est qu'il doit être rempli au sol, ce qui prend donc plus de temps qu'un Canadair ou qu'un Dash qui peuvent écoper directement en vol. Et puis il est très délicat délicat à piloter cet avion puisqu'il est lourd, il vole proche du sol. Depuis le 20 juillet, les équipages militaires se préparent donc plus intensément avec des essais en vol et des vérifications techniques.
1: Jeanne d'Anglejean, l'Union européenne a aussi déployé 3 avions en France et 4 en Espagne. De l'autre côté de la frontière où Madrid est cernée par les feux, l'odeur de brûlé est parvenue jusqu'aux rues du centre-ville de la capitale espagnole. La situation se dégrade encore avec des vents irréguliers qui changent de direction. 10 000 habitants de plus ont dû quitter leur domicile ces dernières heures. Les autorités ont décrété l'état d'urgence pour tenter de faire face à ce qui est déjà le pire incendie de l'histoire de la région. L'objectif des pompiers est d'empêcher la fusion des brasiers de la capitale avec ceux de la province limitrophe qui ont déjà ravagé 25 000 hectares en 2 jours, dévastant une campagne desséchée. Le Premier ministre espagnol a participé à une réunion d'urgence dans un village au cœur de la région sinistrée et tout le bassin méditerranéen est concerné. Dans le sud de l'Italie, des dizaines de feux de forêt et de végétation attisés par le vent chaud font rage, notamment en Sicile, en Algérie et en Tunisie aussi. Bien plus au nord, en Écosse, les pompiers luttent aussi contre un incendie de végétation dans le parc national du nord de la région. Un incendie majeur, disent les autorités qui ont demandé ici aussi à la population d'évacuer. 600 hectares sont déjà partis en fumée. La situation sur le front des incendies est à suivre sur notre live sur RFI.fr. Les étudiants ont eu gain de cause en Inde. Le ministre de l'Éducation vient d'annoncer sa démission. C'est ce qu'il demandait depuis une semaine maintenant, dénonçant des fraudes lors des examens universitaires. Une victoire majeure remportée par le mouvement des cafards, surnommé ainsi par les jeunes après la comparaison faite par le président de la Cour suprême qualifiant les jeunes chômeurs de parasites. Les États-Unis vont-ils intensifier leur frappe contre Téhéran ? Donald Trump dit y réfléchir, déclarant qu'il envisage de bombardements encore plus importants sur le territoire iranien au moment où le conflit s'élargit dans la région, avec désormais des frappes saoudiennes contre les rebelles houthis au Yémen. Arim Lipol, bonjour.
6: Bonjour Karine, bonjour à toutes et à tous.
1: La nuit dernière, pour la première fois en 2 semaines, l'armée américaine n'a pourtant pas annoncé de nouvelles frappes sur l'Iran.
6: Oui, les États-Unis, Karine, semblent-ils marquer une petite pause dans leurs attaques nocturnes contre le sud de l'Iran, mais les tensions restent très vives dans la région. Ce matin, les rebelles houthis du Yémen ont revendiqué une attaque de missiles dans le sud-ouest de l'Arabie Saoudite. Il la présente comme une riposte aux frappes menées hier par Riyad contre Hodeïda, le port contrôlé par les Houthis sur la côte ouest du Yémen. Alors ces derniers jours déjà, les insurgés pro-iraniens ont pris pour cible plusieurs navires qui circulaient en mer Rouge, ouvrant donc un nouveau front dans la guerre qui oppose l'Iran aux États-Unis et à leurs alliés du Golfe. Un conflit qui entrera bientôt dans son 5e mois alors que l'administration Trump ne semble toujours pas disposé d'une véritable stratégie pour en sortir. Hier vendredi, le président, visiblement frustré par cet enlisement, a réuni ses principaux conseillers pour évoquer une opération militaire de plus grande ampleur. Dans le même temps, Donald Trump a toutefois laissé la porte ouverte à la diplomatie en soulignant que les États-Unis poursuivaient des discussions avec les Iraniens.
1: Arim Lipold, Karim Khan n'est plus procureur de la Cour pénale internationale. Le Britannique a été révoqué pour abus de pouvoir, pour avoir engagé une relation sexuelle inappropriée avec son assistante. 82 des 125 États membres de l'Assemblée de la CPI ont voté en faveur de son départ. Ils vont maintenant devoir trouver son successeur, Stéphanie Maupas.
7: La révocation de Karim Khan met un terme à l'un des épisodes les plus difficiles de l'histoire de la Cour, mais elle ne règle rien de ses problèmes. La CPI reste sous le feu d'intenses pressions des États-Unis. Mi-juillet, Marco Rubio a promis de démanteler l'institution et le Premier ministre israélien Benjamin Netanyahu, qui mène une longue guerre contre la Cour, a plusieurs fois demandé l'annulation des mandats d'arrêt émis contre lui-même et Yoav Gallant, l'ex-ministre de la Défense. Sur le plan légal, la destitution de Khan n'entraîne aucune conséquence pour ses mandats d'arrêt émis par 3 juges en novembre 2024. À La Haye, beaucoup s'interrogent sur l'avenir du dossier Palestine, le plus sensible devant la Cour. Le successeur de Karim Khan aura-t-il le courage de poursuivre ce dossier ? La question est ouverte. Après 5 ans de mandat, Karim Khan se retrouve sous sanctions américaines et condamné à 15 ans de prison par un tribunal de Moscou, dont 6 au Goulag. La campagne pour la succession a déjà commencé. Les États voudraient élire le prochain procureur en décembre, mais les plus réalistes estiment qu'il faudra un an. Stéphane Stéphanie Mopala et RFI.
1: Enfin, un beau du Tour de France cycliste avec au lendemain d'une première ascension, les coureurs qui s'apprêtent à grimper à nouveau l'Alpe d'Huez. C'est l'avant-dernière étape du Tour, avant l'arrivée du Tour. Demain à Paris, hier, Tadej Pogacar a encore accentué son avance, remportant une cinquième victoire et se rapproche d'un cinquième sacre à Paris. Tout de suite, Carrefour du Maghreb sur RFI avec Juliette Rangeval.
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Maria Violenza, c'est le projet solo de Cristina Cusimano. Née à Palerme, désormais basée à Rome, elle traverse depuis une dizaine d'années les scènes underground avec pour seul attirail une boîte à rythme, un synthé, une guitare et une basse, un looper et sa voix. Son punk synthétique se nourrit des musiques du pourtour méditerranéen et tient quelque chose de l'exorcisme, brut et envoûtant, fiévreux, à la fois cinglant et chaleureux. Son dernier album, Terona, est sorti en septembre 2025 chez Kaka Kids Records, qui est un label genevois. Terona, c'est le mot par lequel on désigne avec mépris les habitants du sud de l'Italie, et Cristina l'a retourné donc en titre d'album. On y parle de racisme, d'occupation de la Palestine, de suicide, d'amour fraternel. C'est un disque engagé, radical, mais qui ne sacrifie jamais l'émotion à la posture. Et le 5 mars dernier, Maria Violenza était donc invitée par la Salle du Ciel à Grenoble. Et vous allez l'entendre, c'est un concert où la colère et la tendresse tiennent dans le même morceau.

0: Merci.
1: Grazie.
0: Merci beaucoup. Bonsoir, c'est bizarre, vous êtes toutes assises. Je voulais vous inviter tous sur la scène, mais c'est pas grave. Alors, c'est la première date de longue, longue tournée. Et merci vous pour être ici, merci les siens pour m'avoir invité. Le prochain morceau, c'est de nouveau disque qui s'appelle Terrona. C'est un mot compliqué. Le prochain, c'est un morceau que j'ai écrit pour la Palestine et les Palestiniens. Ouais, Free Palestine. Il faut continuer à parler de ça, absolument. Il ne faut pas oublier que nous, on est des privilégiés. On peut aussi décider d'être différents. Mais on ne veut pas. C'est nécessaire de, parce que le monde. Ciao. Ciao, le monde. Free Palestine.

0: Free Palestine.
1: Thank you.

Merci beaucoup, j'ai fait les derniers morceaux.

0: Vous venez d'écouter le concert de Maria Violenza enregistré le 5 mars dernier au ciel de Grenoble. Cette captation vous a été proposée par Radio Campus Grenoble et vous pouvez trouver son dernier album, Terona, sorti en 2025 sur le label Kaka Kids, justement sur le Bandcamp du label kakakidsrecords.bandcamp.com.
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1: Savoir se dire bonjour n'est pas une mince affaire. Faut-il se faire la bise? De quel côté? Et puis, combien de fois? Est-ce mieux de se serrer la main? Ou peut-être vaut-il mieux se faire un check? Avec la main? Avec les coudes? Avec le pied? Tant de manières de se présenter pour créer un premier contact. Et puis, après, comment on reste en lien? Comment on se relie? Ce dilemme peut devenir un vrai calvaire, et bien plus encore lorsque l'environnement auquel on essaye de se relier semble constamment changer. Cette sensation instable, c'est celle que peuvent ressentir les personnes atteintes de troubles de la sphère autistique. Et aujourd'hui, nous vous proposons d'aller écouter de plus près ce que la musique peut y changer. Bonjour à tous et bienvenue dans cet épisode des Actions culottées pour découvrir le projet d'éveil musical du CHU Bretonneau de Tours et de Madeleine Ardouin.

0: Je suis Claire Chiquet, je suis éducatrice spécialisée au Centre universitaire de pédopsychiatrie à l'hôpital Bretonneau de Tours. Je travaille plus précisément à l'hôpital de jour qui accueille des enfants présentant un trouble du neurodéveloppement, plus spécifiquement des enfants qui ont un trouble du spectre de l'autisme. Pour expliquer ça, alors en fait, les personnes qui sont autistes, elles ont des difficultés pour communiquer et être en relation avec les autres. Ça, c'est un aspect de l'autisme. Et le deuxième aspect de l'autisme, c'est que ces personnes ont souvent des activités ou des comportements répétitifs ou restreints. Voilà, donc ces deux aspects, ces deux dimensions, en fait, c'est ce qui caractérise l'autisme. Voilà, donc ces difficultés hein, de communication, d'interaction sociale et de comportement restreint et répétitif, elles peuvent se manifester à des degrés et de façon différente selon les personnes. C'est pour ça qu'on parle du spectre de l'autisme, c'est-à-dire que finalement l'autisme a un large spectre et les manifestations de ces troubles peuvent s'exprimer de manière très différente en fonction des personnes. Donc voilà, chaque personne autiste est singulière, même si effectivement on retrouve dans l'autisme des caractéristiques communes. Ce qui est important aussi de dire, c'est que dans l'autisme, on retrouve aussi des particularités sensorielles qui touchent vraiment les différents sens, hein, la vue, le toucher, le goût, l'odorat et bien sûr l'ouïe. Les personnes avec un trouble du spectre de l'autisme, elles ont une façon très particulière de traiter les informations sensorielles. Voilà, on parle d'hyporéactivité, c'est-à-dire voilà, elles peuvent percevoir les informations sensorielles de façon édulcorée, avoir peu de perception, ou au contraire avoir une hyperréactivité, c'est-à-dire percevoir les informations sensorielles de manière amplifiée. Et ça, ça peut être très hétérogène d'un sens à l'autre, et c'est des choses qui évoluent aussi, voilà, qui peuvent être perçues à des degrés différents selon les personnes et selon les périodes de la vie. Et c'est vraiment, ça me semble vraiment important d'insister sur le fait que c'est essentiel de prendre en compte aussi ces particularités sensorielles. Ça fait peu de temps hein, finalement qu'on parle de ces particularités sensorielles, mais c'est très important de les prendre en considération dans l'accompagnement des personnes avec autisme. Ce qu'il faut se dire, c'est que les personnes qui ont un trouble du spectre de l'autisme, c'est un petit peu comme si elles vivaient dans un monde qui leur était étranger. Un environnement dans lequel elles se sentent pas toujours en sécurité. C'est pourquoi souvent on retrouve des comportements, une certaine rigidité, le besoin que les choses soient immuables, justement, parce qu'elles ont besoin de se rassurer. Et ça, c'est parce que vraiment elles ne perçoivent pas l'environnement de la même façon que nous et elles ne comprennent pas toujours leur environnement, les codes sociaux, par exemple. Voilà.
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Le service de pédopsychiatrie est spécialisé dans l'étude et le traitement des troubles mentaux chez l'enfant et l'adolescent âgés de 4 à 15 ans. Les enfants accueillis viennent le temps de demi-journée et bénéficient de soins individuels ou en groupe, tels que de l'orthophonie et de la psychomotricité. Et elles ont aussi accès à des séances pédagogiques avec des enseignants-enseignantes spécialisés, ainsi que des activités thérapeutiques dont les ateliers d'éveil musical de Madeleine font partie.

0: Alors, je suis Madeleine Ardoin, je suis autrice, compositrice, interprète. Je joue du violon, du ukulélé, je chante et j'écris des chansons. Et voilà, et j'ai une licence de musicologie. Ensuite, je suis passée par Jazz à Tours en musique actuelle. Et puis, je me suis formée en 2015-2016 au CFMI de Fondette. Je me suis spécialisée en faisant ce DU musique petite enfance et handicap, ce qui m'a donc ouvert la porte du milieu de soins et de la très petite enfance. Alors j'interviens au CHU de Bretonneau depuis 5 ans, donc dans le service de pédopsychiatrie. Et la toute première fois, ça a été pendant mon stage de fin de formation en 2016, ce qui nous a amené à monter un projet qu'on a écrit sur l'année 2017. On a cherché des sous. Et puis le temps que tout ça se fasse, on a pu démarrer vraiment à la rentrée 2018. Donc là, je viens de terminer ma cinquième année. Quand je me suis inscrite à cette formation en 2015, j'étais sûre que j'irais jamais à l'hôpital. Ouais. En fait, donc cette formation, elle concerne le milieu de soins, mais le handicap, mais aussi la très petite enfance. Et donc j'étais sûre, moi, que j'allais m'adresser au 03, que j'allais jouer pour les tout petits et que jamais je mettrais les pieds à l'hôpital, que ce serait impossible pour moi, que insurmontable, quoi. Et puis, c'est ce stage hein, de fin de formation qui a tout changé, parce que, je sais pas, il s'est passé quelque chose pour moi, je pense. Ça a ouvert une porte. C'est un milieu qui est très étonnant sur le plan sonore, déjà. Parce que chaque enfant, dans sa trajectoire de développement, puisque le langage verbal est quand même peu présents, ils ont d'autres moyens en fait d'exprimer des choses. Alors parfois c'est le cri, hein. Voilà, souvent d'ailleurs. Mais il y a aussi, de façon très étonnante, des fois des sons que je serais même moi incapable de faire. Il y a des musicalités vraiment individuelles, et je pense que ça m'a fascinée. Et j'y ai trouvé, en tout cas, pour moi, en tant qu'artiste, déjà quelque chose de l'ordre de la recherche et de l'ouverture. Ça m'a ouvert des portes, quoi.
1: Alors, aujourd'hui, nous avons une invitée. Je vous présente Mélanie.
2: Bonjour.
1: Je vous présente la contrebasse.
3: C'est un grand instrument,
4: très grand.

Madeleine intervient dans le service une fois toutes les deux semaines, le temps d'une journée, durant laquelle elle mène plusieurs séances de 10 à 40 minutes avec des groupes de 3 à 5 enfants, accompagnés d'éducateurs spécialisés autant que faire se peut du même nombre. Les groupes constitués par les soignants-soignantes, à savoir les Poppy, les Bambi, les Winnie et les petits loups, sont établis selon les âges de développement des enfants et non pas leur âge biologique, ainsi que leur planning de prise en charge individuelle et les éléments de soins que souhaitent travailler les soignants-soignantes à travers des activités auxquelles les enfants sont réceptifs et réceptives.

Mon travail, ça consiste vraiment à accompagner les enfants sur leur temps de soins. Et puis, ils ont aussi des activités thérapeutiques. Des activités thérapeutiques en petits groupes où là, on propose différentes activités dont l'objectif, c'est vraiment d'exercer justement la stabilité, la régulation des émotions, qui sont des éléments qui sont indispensables pour pouvoir être en relation avec les autres et communiquer. On cherche aussi à développer les centres d'intérêt des enfants, leur faire découvrir de nouveaux centres d'intérêt, développer les apprentissages, exercer l'autonomie et puis exercer la communication et les interactions sociales. On essaye de composer au mieux en fonction des besoins de soins, et puisque ce qui est vraiment important, nous, dans notre travail d'accompagnement, c'est de pouvoir s'ajuster individuellement à chaque enfant, de répondre aux besoins spécifiques de chaque enfant, et les besoins d'un enfant sont différents d'un enfant à l'autre. Et aussi, de ce que peut être la dynamique du groupe, parce que effectivement, toute une partie des soins sont des soins en groupe, puisque l'idée, c'est vraiment d'entraîner la communication et les interactions sociales, et ça peut se faire qu'en se socialisant, qu'en étant avec d'autres enfants. Ce qu'on cherche, c'est vraiment à ce que l'enfant soit présent à ce qui se passe autour de lui, aux autres, à son environnement, qu'il puisse être acteur et puis qu'il puisse vivre des expériences positives. Voilà, l'idée, c'est vraiment d'être toujours dans une dynamique positive pour l'enfant, où on va effectivement encourager l'enfant, le valoriser, où on recherche le plaisir partagé pour lui donner envie de renouveler l'expérience et lui donner envie de renouveler cette expérience avec les autres.

Madeline a plusieurs cordes à son arc, ce qui lui confère une polyvalence régalant les objectifs de soins des éducatrices. Pour elle, les ateliers de musique vont être un outil et un appui pour éveiller la curiosité des enfants et leur permettre de découvrir un nouveau centre d'intérêt. C'est un espace où est encouragé l'initiative et l'engagement des enfants, par exemple par la manipulation d'instruments dont ils sont plutôt fervents curieux, curieuses d'expérimenter. C'est aussi un moyen de favoriser l'imitation, l'échange, créant alors de l'interaction, de faire émerger l'expression émotionnelle, car dans l'autisme on retrouve souvent des enfants avec des visages peu expressifs, qui ont des difficultés à exprimer leurs émotions et à décoder celles des autres. Mais c'est aussi, et tout simplement, permettre de favoriser un moment d'apaisement, de relâchement. Et pour certains, certaines, c'est déjà beaucoup. Rappelez-vous que les personnes autistes, c'est un peu comme si elles vivaient dans un milieu qui leur était étranger. Il faut s'imaginer que quand on ne comprend pas ce qui se passe autour de soi, ça génère beaucoup d'inquiétude et d'anxiété, donc permettre un moment de relâchement et de détente, c'est un précieux objectif d'atteinte.

0: Le projet, c'est un mi-chemin, un carrefour, on va dire, entre de l'éveil musical, de l'expression artistique et du soin. Alors, moi, j'ai pas d'objectif thérapeutique, ça, c'est important pour moi de le souligner. J'interviens vraiment en tant qu'artiste et là où c'est un peu différent de l'éveil musical, ou en tout cas, moi, j'aimais une nuance, c'est que je vais pas chercher à faire faire. Il n'y a pas de dimension pédagogique, donc c'est de l'éveil musical dans le sens où on va, où c'est très sensoriel, on va chercher plusieurs instruments, je vais chanter des chansons et il y a une partie aussi très improvisée. Mais là où, ou en tout cas j'aimais une nuance, c'est qu'il n'y a pas de partie pédagogique, c'est pas de l'enseignement et je cherche pas à, ni à monter un spectacle en fin d'année par exemple, ou comment dire, il n'y a pas d'objectif en tout cas de production. Pour moi la musique, je l'espère en tout cas, je vais répondre comme ça parce que évidemment on n'a pas de retour direct des enfants. Mais après, ce qu'on peut constater quand même, c'est qu'il y a une forme de lâcher prise et de détente, ce qui est quand même un gros truc concernant ces enfants qui sont quand même souvent très, très tendus. Hein. Donc la musique, pour moi, ça apporte un espace, en tout cas, où les enfants peuvent se détendre et accepter le vide. Aussi, ça c'est un, on va dire c'est un de mes objectifs un peu secret. Mon objectif secret, qui n'est pas tant secret mais quand même, qui est pas facile à défendre, c'est d'en faire le moins possible. Donc plus l'année avance, plus j'espère que je vais pouvoir laisser du silence et que dans ce silence pourra émerger quelque chose qui ne vient pas de moi. Et mon objectif, c'est de rebondir sur la proposition des enfants. Donc, s'il y a une expression vocale, par exemple, une mélodie qui sort, et ben moi, je vais essayer de m'en saisir et de la transformer et d'en faire un thème musical ou une chanson et de rebondir immédiatement dessus. Ça pour fonction de dire à l'enfant « je t'ai entendu et je mets du sens ». C'est-à-dire que tout d'un coup, sa production vocale, qui peut-être est pas très identifiée pour lui à ce moment-là, eh bien moi, de mon regard et de mon oreille très naïve, je vais m'en saisir et faire comme si il m'avait vraiment adressé une proposition musicale et on va improviser ensemble quelque chose. Parfois, ça marche et je peux même constater quand ça marche qu'il y a une réaction, souvent de surprise. De la part de l'enfant, et tout d'un coup je vais peut-être un peu plus capter son attention ou avoir un regard, ou en tout cas il y a quelque chose qui fait que je sens que il a mis du sens dans ce qui vient de se passer et il est là avec moi présent, même si ça dure qu'une seconde.
1: Ce parcours d'éveil, les enfants sont amenés à sortir du milieu de soins pour que l'activité de musique soit de la musique adressée à des enfants et non pas à des patients-patientes. C'est ainsi qu'est né le partenariat avec le Petit Faucheux, en 2019 précisément. Le but est alors d'accompagner ce projet au carrefour de la culture et du soin, en familiarisant les enfants à ce milieu qu'est la salle de spectacle et tous ses codes sociaux qui l'accompagnent, et ce, afin qu'elles se sentent libres et en sécurité pour franchir ces portes. Pour cela, l'idée a été de leur faire visiter la salle. Mais une visite à proprement parler n'a pas beaucoup de sens pour elles. On a donc reproduit ce que les enfants vivaient à l'hôpital avec Madeleine, à savoir les ateliers d'éveil, mais sur la scène, sous les feux des projecteurs, dans une ambiance douce et cotonneuse.

Voilà, pendant les ateliers, les enfants, il y a des moments où ils sont spectateurs. Donc ça, c'est aussi un exercice, hein, parce que être spectateur, rester assis, stable, voilà, et être attentif à ce qui se passe, c'est un véritable exercice pour ces enfants. Et nous, notre travail, c'est vraiment de les accompagner là-dedans. C'est-à-dire que nous, on est vraiment là pour étayer les enfants, être à côté d'eux, les recentrer sur l'activité, voilà, sur ce qu'il y a à observer, sur ce qu'il y a à écouter. Donc voilà, nous, notre rôle, c'est ça. Puis de partager aussi un moment d'émotion, hein, avec eux. Voilà, le partage émotionnel, c'est aussi très important. Oui, on est là aussi pour les aider parfois à réguler, hein, à les aider à se réguler, hein, parce qu'effectivement, la musique, ça peut susciter aussi beaucoup d'émotions, hein, qui s'expriment des fois de manière très forte. Hein, voilà, ça peut être aussi beaucoup de plaisir, et du coup, voilà, donc besoin aussi de contenir, de réguler, d'encourager, de valoriser les initiatives des enfants. Voilà, et puis bah pour nous, c'est toujours très riche en tant que soignant de pouvoir observer, accompagner les enfants dans différentes situations, voilà, dans des situations nouvelles. C'est très riche dans la connaissance qu'on peut avoir des enfants, et pour ajuster aussi les propositions.

la suite du projet, les enfants sont invités à assister à un concert auquel leurs familles sont aussi conviées. L'idée est de créer un espace où se rencontrent les soignants-soignantes, car le concert reste sur un temps de soins, les familles qui viennent avec les fratries, et bien évidemment, les enfants. Madeleine n'ayant pas d'espace pour rencontrer les familles, c'est une manière de faire du lien et de montrer que c'est possible d'accéder à la salle de spectacle en famille et que ça peut même bien se passer. Ces moments peuvent être assez rares et sont précieux. Madeleine a souvent eu des retours de cette expérience tels que « c'est la première fois que je vis ça, je ne pensais pas que c'était possible ». En plus de ça, sont mises en place les venues d'artistes improvisatrices au sein du service, au cœur des séances d'éveil avec Madeleine.

Alors, je choisis les artistes que j'invite en fonction de l'instrumentation. Je suis obligée de faire attention au timbre et au volume sonore parce que, de fait, le public auquel on s'adresse a une hypersensibilité et pour certains, voire il y a des timbres d'instruments qui sont vraiment intolérables, on va dire, c'est physique, quoi. Donc je fais attention à ce que ce soit pas trop aigu, par exemple. Et en même temps, cette année, j'ai donc eu une heureuse surprise, c'est-à-dire qu'il y a une des soignantes qui joue de la flûte. Moi, c'était un instrument que je m'interdisais un peu en me disant « ça va être trop fort, trop aigu, ça va être trop compliqué ». Et en fait, cette soignante a donc mis en place, en alternance avec mes séances de musique, des séances où elle joue. Et elle joue de la flûte aux enfants de son groupe. Et en fait, ça se passe hyper bien. Donc comme quoi, faut garder sa naïveté, je crois, en fait. Faut pas oublier ça. Et donc voilà, je vais choisir en fonction de l'instrumentation. Je vais plutôt chercher, en tout cas pour ce qui concerne les concerts en duo qu'on va voir au Petit Faucheux, je vais chercher une musique plutôt narrative, plutôt sans texte, ou alors avec où ça repose pas que sur le texte, parce que je pense que le focus pour les enfants, il va pas être mis sur le texte, en tout cas pas pendant une demi-heure ou 40 minutes, quoi. Et donc l'idée, c'est que cette musique, elle soit suffisamment enveloppante, qu'elle raconte aussi des choses, donc vraiment l'aspect narratif avec, en fait, dans la continuité de ce que je propose, c'est-à-dire qu'il y ait de la surprise et qu'en même temps, cette surprise-là, elle soit suffisamment amenée de façon assez subtile pour pas que ce soit choquant ou déstabilisant. Donc voilà, ça va être cette recherche-là. Et pour les artistes que j'invite à jouer avec moi, je vais chercher des complémentarités avec ce que je fais. C'est pour ça que j'ai invité deux fois Pauline à jouer avec moi, parce que je suis pas percussionniste pour un sou. Et donc, je sais qu'il y a vraiment quelque chose à développer du côté de la rythmicité et qu'il y a vraiment tellement de choses à faire. Et donc, voilà, ça me permet d'aller chercher cette compétence. Donc, moi, je peux du coup m'appuyer dessus. Et le constat que j'ai fait, c'est que immédiatement, en fait, grâce à la percussion, les groupes qui sont souvent disparates dans les énergies, dans les tempos, en fait, ça vient mettre tout le monde d'accord. Et ça a été un sacré appui pour moi de constater ça. Et puis après, je vais chercher de la diversité. Pour moi, c'est aussi un temps de rencontre, c'est-à-dire que avec ces artistes, j'ai proposé qu'on fasse un mi-chemin entre leur répertoire et le mien. Donc, pour reprendre une partie du répertoire que les enfants connaissent. Et puis, pour moi aussi, c'est de la découverte et ça me permet de me nourrir. Donc, je vais aussi travailler une partie du répertoire de l'artiste que j'invite. Et puis un temps d'improvisation aussi où on peut jouer ensemble et se rencontrer musicalement dans l'improvisation. Donc il y a un peu tout ça, il y a la découverte à la fois du répertoire, d'une esthétique, d'une instrumentation. Mon idée aussi, c'est c'est de pouvoir emmener, accompagner des artistes à découvrir ce terrain, en fait, le milieu de soins, parce qu'il y a une nécessité. Je continue de défendre ça. C'est un endroit, c'est une scène comme une autre. Enfin, pas évidemment pas comme les autres. Et il y a un public et on qui mérite aussi d'avoir accès à ça, quoi. Donc l'idée, c'est aussi un peu de sensibiliser des artistes et puis de dire, je pense que ça résonne avec ce que je me disais moi avant, en fait, c'est-à-dire j'irai jamais en milieu de soins, c'est impossible, c'est pas pour moi. Et en fait, on se fait des images de ce que c'est. Voilà, même s'il y a des choses un peu à savoir, je pense que voilà, on peut, voilà, il y a peut-être beaucoup d'appréhension pour au final ce que c'est réellement, quoi.

Vous l'aurez compris, la musique a des effets plutôt positifs sur les enfants atteints de troubles de la sphère autistique. C'est un lien puissant et instinctif qui entre en résonance avec les espaces bien cachés, les difficiles à comprendre, comme au fin fond d'une stéréotypie qui cherche inéluctablement sa résolution et qui, au hasard d'une mélodie intrigante, prend le temps de s'arrêter et de contempler. C'est ainsi que dans cette cacophonie de la vie, la musique leur amène un peu d'harmonie, de sens et de calme. Ce serait super qu'on partage ces moments de suspens avec elles, là où elles n'osent pas aller, qu'on leur fasse une place, en conscience de leurs difficultés, sans prendre ombrage des esclaves qui les rendent si vivants et vivantes.

Oui, j'ai des remerciements à faire. Bah, je voudrais tout d'abord remercier Madeleine Ardouin pour son implication dans ce beau projet qu'elle nous propose. Ah, et ses séances qui sont d'une grande richesse pour tout ce qu'elle peut apporter aux enfants et aussi à nous soignants. Puis je voulais également remercier le CHU de Tours pour son investissement dans le projet Musicae, citer l'ASFOR qui soutient également le projet. L'ASFOR, c'est une association de parents d'enfants hospitalisés et qui permet aussi la réalisation de ces séances.

Ce projet continue sa route et est de nouveau reconduit. Merci à l'hôpital Bretonneau et ses équipes, aux soignants-soignantes, aux enseignants-enseignantes, aux éducatrices qui accompagnent les enfants dans leurs apprentissages et leur développement. Merci au Petit Faucheux, qui soutient la partie artistique de ce projet et facilite les découvertes et rencontres musicales et humaines. Merci aux artistes qui ont habillé ce podcast, les voix d'Anne Sylvestre, de Camille, ainsi que celles de Jerry Garcia et David Crisman. Les voix des Tourangeaux qui ont aussi participé activement au projet, soit en accompagnant Madeleine dans ses séances ou en donnant un concert aux enfants. Nous nommerons Mélanie Loisel, le duo Méladeline dont je vous laisse deviner la provenance, le duo Finlam avec Florence Epcha et Renaud Détruit, ainsi que Pauline Bourguer, citée de son prénom par Madeleine durant le podcast. Pour terminer, un grand merci à Claire Chiquet et Madeleine Ardouin pour leur voix, leurs mots et leur précieux partage. Et un chaleureux merci aux enfants, à Mohamed, à Amjad que l'on distingue dans le podcast et à tous les autres qui participent à ce beau projet. Ce podcast a été écrit, réalisé et produit par Clara Tuzzi avec les précieux conseils et l'écoute bienveillante de Mambuso. La suite des actions culottées à retrouver dans de prochains épisodes. À bientôt.

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2: Il est 18h à Paris, 16h, temps universel. Merci d'écouter RFI.
3: Mathis Limano.
2: Et à la une, les feux de forêt qui ravagent l'Europe. En France, ils ont brûlé près de 100 000 hectares depuis le début de l'année, un record historique. Alors que tous les yeux sont rivés en ce moment vers le sud-ouest, où près de 200 000 personnes ont dû évacuer face à l'avancée des flammes. En Espagne, la région de Madrid en alerte maximale face à l'un des pires incendies de l'histoire du pays. Le Premier ministre espagnol Pedro Sanchez s'est rendu sur place. À suivre aussi, reportage auprès des sinistrés au Venezuela, tout juste un mois après le double séisme qui a fait plus de 5 000 morts et transformé en ruine plusieurs régions. Et puis malgré la polémique, la DJ française Barbara Butch, attendue ce soir sur la scène d'un festival dans Lyon. Le week-end dernier, son concert avait été interrompu par des militants de la France Insoumise. Explication en fin d'édition. À près de 40 000 hectares brûlés, 200 000 personnes forcées d'évacuer et toute une région plongée dans la fumée. Le sud-ouest de la France fait face à un des feux de forêt les plus graves de son histoire. En Gironde, les flammes continuent de progresser. Elles se dirigent à présent vers Bordeaux. Malgré le travail acharné des pompiers au sol et dans les airs, des Canadair avions bombardiers d'eau, désormais épaulés par un avion militaire. Premier déploiement contre un incendie pour l'A400M. Il a effectué tout à l'heure son premier largage à Lacanau, un géant des airs qui a dû être adapté pour cette mission, Jeanne d'Anglejean.
4: Oui, l'A400M Atlas, c'est son nom complet. C'est cet avion de 45 mètres, surtout utilisé pour déplacer du matériel militaire et des troupes. Mais depuis 2025, l'armée travaille à le rendre compétent en cas d'incendie. Deux citernes ont donc été installées dans son immense soute. Grâce à elles, l'avion militaire peut maintenant larguer jusqu'à 20 tonnes d'eau. C'est l'équivalent de 3 Canadair ou de 2 avions de Dash. Mais l'A400M va surtout permettre d'éviter la propagation du feu en larguant du produit retardant, précise Alice Ruffo, la ministre déléguée aux armées.
5: Il s'agit au fond d'aller sur des zones qui permettent que le feu n'avance pas. Donc c'est tout à fait complémentaire aux moyens aériens qui sont déjà, le ministre de l'Intérieur l'a dit, suffisants, mais ça vient renforcer en fait l'appui.
4: Un renfort bienvenu aussi parce que contrairement au Canadair, l'A400M peut voler la nuit. Il lui faut 10 secondes pour lâcher les 20 tonnes d'eau qu'il transporte. Mais son point faible, c'est qu'il doit être rempli au sol, ce qui prend donc plus de temps qu'un Canadair ou qu'un Dash qui peuvent écoper directement en vol. Et puis, il est très délicat à piloter cet avion puisqu'il est lourd et vole proche du sol. Depuis le 20 juillet, les équipages militaires se préparent donc plus intensément avec des essais en vol et des vérifications techniques.
2: Jeanne d'Anglejean, l'armée qui se mobilise, 1500 militaires sont attendus dès ce soir pour aider à évacuer les populations et protéger les habitations, alors que 140 maisons ont d'ores et déjà été détruites, nous dit le préfet de Gironde. La fumée de ces incendies dans le sud-ouest, rejointe par la fumée provoquée par le feu qui fait rage en Espagne. C'est l'agence météorologique espagnole qui partage ces images rarissimes et impressionnantes. 25 000 hectares ont été parcourus par les flammes près de Madrid. Le Premier ministre Pedro Sanchez s'est rendu ce matin à Cenicientos, l'un des villages au cœur de la zone sinistrée. Écoutez, pour le chef du gouvernement espagnol, les prochaines heures vont être cruciales.
6: Si quisiera trasladarle a los vecinos y vecinas de las zonas afectadas que nuestra prioridad.
7: Je tiens à assurer les habitants des zones touchées que notre priorité absolue, nos pensées et notre objectif sont de sauver leur vie, d'assurer leur sécurité et la protection des zones habitées, et enfin la lutte contre les incendies. Les prochaines heures s'annoncent difficiles, notamment en raison de la baisse des températures. Nous ignorons cependant l'évolution et l'intensité des vents, ainsi que la possibilité d'orages secs liés à ces incendies. Ce qui est certain en revanche, c'est que nous disposons d'une opportunité ce week-end pour combattre les incendies, et c'est à cela que nous consacrerons une part importante de nos ressources.
6: Que vamos a dedicar y a destinar una buena parte de nuestros recursos.
2: Le chef du gouvernement espagnol Pedro Sanchez, l'Espagne, la France particulièrement touchée, on le disait, par ces feux de forêt, mais c'est toute l'Europe qui s'embrase cet été, en Italie, en Grèce ou encore bien plus au nord, en Écosse, des feux sont actifs en ce moment, des feux favorisés par le réchauffement climatique et une grande sécheresse des sols et de la végétation.
3: Mathis Limano.
2: RFI midi 4 à Tanaguarena, au nord du Venezuela. C'est dans cette zone, l'une des plus sinistrées par le double séisme qui a frappé le pays il y a tout juste un mois, que secouristes et proches de victimes ont observé une minute de silence en hommage aux 5400 personnes décédées. Pour les survivants, certains ont tout perdu. Ils sont plus de 23 000 à vivre actuellement dans des refuges aux conditions plus que précaires. C'est un reportage d'Alice Campagnol.
0: Sur le bord de la Guaira, en face de leurs immeubles au bord de l'effondrement, les habitants ont monté un camp de fortune et c'est l'heure du déjeuner pour les plus jeunes.
8: Je cuisine pour 3 tentes, je veux dire pour 3 familles. Comme ça, on mutualise les coûts.
0: Ils sont 137 à vivre ici, sans aide du gouvernement. Tout ce que les sinistrés ont reçu vient de particuliers ou d'ONG, comme l'explique Osmel.
9: On est installé ici depuis le jour du tremblement de terre. Mais attention, on n'a pas toujours été aussi bien installé. Au début, avec la pluie, c'était vraiment le chaos. Et puis, il y a les Américains qui sont venus. Aucun d'entre eux ne parlait espagnol. Ils ont pris des mesures et le lendemain, ils ont installé ces grandes tentes.
0: Plus d'une centaine de camps sont éparpillés sur tout le territoire, certains organisés par les autorités et d'autres improvisés, comme celui-ci. Mais ici, les habitants ne quitteraient les lieux pour rien au monde, comme l'explique Boris, père de 3 enfants.
10: Le peu de choses qui me reste là-bas est dans mon appartement. Je mets où tout ça? C'est pour ça que je vais nulle part. Déjà, je n'ai plus de maison. Le peu qui me reste, je vais me le faire voler.
0: Un mois après le tremblement de terre, les sinistrés attendent des réponses de leurs dirigeants. Quand et où seront-ils relogés? Alice Campagnol, Caracas, RFI.
2: Et dans ce contexte de catastrophe nationale, une centaine de sympathisants de l'ex-président Nicolas Maduro se sont rassemblés hier à Caracas, mettant le feu au drapeau américain et piétinant le portrait du président Donald Trump, dénonçant l'aide de Washington après le double séisme. Ce n'est pas de l'aide mais de l'occupation, ont scandé les manifestants. La communauté internationale doit aider la Syrie à relancer son économie. C'est l'appel lancé depuis Damas par le patron de l'ONU, Antonio Guterres. Première visite en Syrie pour un secrétaire général des Nations Unies depuis 2009, aux côtés du président par intérim Ahmed al-Sharré. Il a également appelé au respect de la souveraineté de la Syrie en référence aux incursions israéliennes dans le sud du pays. La Syrie, par ailleurs, endeuillée par l'un des pires accidents de bus de ces dernières années. 35 personnes sont mortes et une trentaine d'autres blessées dans la collision entre 2 autocars près de Palmyre, dans le centre du pays. La DJ Barbara Butch va se produire ce soir en clôture du festival Le Hameau dans le département français de l'Yonne, et ce malgré l'interruption de son concert lancé le week-end dernier à Grenoble par des militants de la France Insoumise, lui reprochant d'avoir signé une tribune en faveur de la contestée loi Yadan contre les formes renouvelées d'antisémitisme et d'avoir notamment participé en 2025 à un événement de l'ambassade de France à Tel Aviv en pleine guerre dans la bande de Gaza. Pour son concert de ce soir, les militants LFI locaux ont appelé à boycotter. Fatou Lordiouf.
11: Même après l'interruption du concert de Barbara Butch à Grenoble samedi dernier, hors de question de déprogrammer l'artiste pour Fabrice Paris, président du Festival du Hameau.
12: On va renforcer un petit peu le périmètre de protection autour de la scène. Voilà, il y a des équipes, nos équipes propres, donc on a rajouté nous un certain nombre d'agents de sécurité, donc je suis pas plus inquiet que ça moi.
11: C'est la dernière date prévue pour Barbara Butch cet été. L'artiste est contesté par des militants pro-palestiniens et issus de la France Insoumise pour ses prises de position en faveur du projet de loi Yadan en 2025. Un texte accusé de criminaliser la critique du gouvernement israélien et abandonné au printemps. Le mouvement de Jean-Luc Mélenchon l'accuse de soutenir le gouvernement israélien. À l'approche du concert, Fabrice Paris s'est entretenu avec le président de la section locale de LFI.
12: Il m'a été expliqué que c'est un appel au boycott, mais pas d'appel à la manifestation et surtout pas de violence. Il n'y a pas eu de volonté de sa part, en tout cas localement, de faire un appel à la manifestation sur le lieu du hameau.
11: De son côté, Barbara Butch a annoncé porter plainte contre LFI pour provocation à la haine et violence. Une enquête pour délit d'entrave est en cours sous l'égide du parquet de Grenoble.
2: Fatou Lordiouf, Richard Carapaz en patron, le cycliste équatorien a remporté cet après-midi la 20e étape du Tour de France, arrivé à l'Alpe d'Huez. Il signe ainsi un deuxième succès sur cette édition 2026 qui s'achève demain à Paris. Syrie. Le tracé de cette dernière étape va d'ailleurs être raccourci d'une quarantaine de kilomètres afin de soulager les services de secours largement mobilisés sur le front des feux de forêt qui sévissent, on le disait, actuellement dans le sud-ouest de la France. À Paris, il est 18h10, 2h de moins en temps universel. 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Nouveau journal dans moins d'une heure.
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0: Bonsoir à tous, nouvelle émission de Mon Année Hip-Hop. Bon alors c'est une catastrophe parce que je suis en retard de 8 minutes et c'est une catastrophe parce que je me suis trompé de jingle. C'est le jingle pour les émissions Y'a quoi dans la pochette et pas Mon Année Hip-Hop. Peu importe, c'est un peu la course aujourd'hui, vous m'en voudrez pas pour un jingle, je pense que vous m'en voudrez plus pour les 8 minutes de retard. N'empêche que je pense finir à peu près dans les temps, étant donné que je vais avoir que 2-3 albums dont je vais parler aujourd'hui. Et autant il y a énormément de choses à dire sur les lyrics, sur les sur les prods et sur les artistes, les producteurs qui ont travaillé dessus, mais aussi les rappeurs et rappeuses évidemment. Mais bon, il y a moins de choses intéressantes à creuser sur les thèmes de morceaux, sur l'écriture, sur voilà, le côté lyrical. Ça va être moins le cas là sur les... Attendez, je règle un petit peu le niveau. J'ai l'impression que depuis que je suis parti en vacances, il y a des réglages au niveau de la console de mixage de la radio qui ont changé, mais on va s'en sortir. Voilà, c'est bon. Je crois qu'on est plutôt pas mal. De toute façon, je vérifierai au fur et à mesure de l'émission. Et donc, on va parler d'un premier rappeur. Jamais parlé de lui. Baby Drill, rappeur de Atlanta. Et je vais vous faire écouter un premier extrait assez étonnant de sa musique. Voilà, c'est un rappeur qui est assez unique. Il y a deux rappeurs un petit peu comme lui. Il y a Young Nuddy et donc Baby Drill qui se connaissent, qui font la musique ensemble, qui ont parfois les mêmes producteurs. Il y a Coop qui vient produire par exemple sur cet album et qui est le presque le producteur attitré de Young Nuddy. Voilà, là c'est pas un album entièrement réalisé sur les productions de Coop, mais voilà, il y a d'autres producteurs. En tout cas, c'est une trappe très hybride, très différente et c'est la plus récente, on va dire, la plus récente, c'est pas exactement le bon terme que j'utilise, mais sur la trappe qui continue de sortir aujourd'hui, surtout la trappe d'Atlanta, je parle en particulier celle d'Atlanta, de Géorgie. Sur la trappe qui sort aujourd'hui, c'est vachement une réminiscence en fait de ce qu'on faisait dans les années 2010 et aussi un petit peu dans les années 2000. Mais dans les nouvelles expérimentations de trappe purement Atlanta, eh bien voilà, c'est Young Nuddy et c'est Baby Drill. Allez, je vous envoie un premier extrait, Steppers Anthem, et je vous rejoins juste après.
1: Coop,

Alors, c'est étonnant d'ailleurs, on entend toujours l'automate de la radio en fond. C'est pas normal ça. Ah ouais, bon écoutez, c'est pas grave, c'est comme ça. Peu importe, excusez-moi. Oui, c'est étonnant ça, c'est bizarre pourquoi on entend... Bon écoutez, je vais essayer de parler plus fort que la playlist de la radio. Voilà, donc je vous ai envoyé le premier extrait de Baby Duel avec son album Still Dangerous, donc cinquième album parmi les projets mixtape qu'il avait sorti avant, qui est donc 15 titres, ouais c'est ça, 15 titres de 36 minutes, qui est donc pas obligatoirement très court, mais qui est pas non plus, voilà, qui est très long, quoi, qui est un album de 15 titres, c'est vraiment, on va dire, dans la moyenne de ce qui sort aujourd'hui. Et donc c'est un album que je trouve quelque peu meilleur quand même que Cry for Help, quoique c'était quand même pas mal son dernier album Cry for Help, avec des gros morceaux avec Young Nudy, avec 21 Savage. Il y avait un morceau avec Lucky aussi qui était vraiment trop bien. Le morceau avec J-Herbo, j'étais un peu moins dedans, mais c'est vrai que la perf de J-Herbo était très bonne. Puis il y avait quelques morceaux solo comme Merc Thumb, comme Get It, c'est super quoi. Et puis il a vraiment ce savoir-faire de poser sur des productions Trap Atlanta très débridées avec des 808 complètement désaccordés qui cherchent à noyer l'auditeur de 808 de basse. Mais avec vraiment ce jeu de questions-réponses un petit peu dans les basses. Pas de la même manière que je vous le décris des fois avec la Trap à Detroit. C'est pas la même façon de faire du question-réponse dans... Enfin, c'est un peu nul de dire question-réponse, mais vous voyez l'idée, c'est-à-dire de jouer en fait avec les octaves. Une octave au-dessus, une octave en dessous et celle du milieu, ou voire même deux octaves encore au-dessus ou trois octaves au-dessus, bon, peu importe, avec les 808. Comme ça, en fait, on crée des décalages et des différences de mélodie. Et donc, ça fait un jeu un peu question-réponse, etc. Voilà, en tout cas, c'est un projet qui... Voilà, je trouve quelque peu meilleur que Cry for Help, mais mine de rien, même si j'attendais pas beaucoup cet album, j'avais quand même pas mal d'attentes parce que, bon, c'est un jeune rappeur, mais c'est quand même son cinquième projet. Et à Atlanta, moi, j'ai beaucoup d'attentes pour un rappeur comme ça, parce qu'en fait, j'en connais aucun autre, du moins jeune comme lui, qui est capable de porter Atlanta avec un style de musique qui est évolué de la trap qu'on connaît tous des années 2010, mais qui va un peu plus loin et qui vient voilà, porter le drapeau de la Géorgie, parce que bah, ça fait quand même 6 ans qu'on est rentré dans l'année 2020. Et depuis qu'on est rentré dans l'année 2020, franchement, citez-moi des rappeurs d'Atlanta qui ont explosé, ou en tout cas qui se sont fait connaître au grand public, alors qu'ils n'étaient pas connus dans les années 2010. Tous les rappeurs qui ont bien marché à Atlanta dans les années 2020, donc jusqu'en 2026 aujourd'hui, c'est bah voilà, Young Thug, Future, Young Nudy, Metro, producteur, mais peu importe. Lui d'ailleurs, c'est peut-être l'artiste qui a le mieux marché d'Atlanta, alors que c'est même pas un rappeur, mais tant mieux pour lui. Donc voilà, il y a énormément de choses à dire hein, sur cette ville depuis les années 2020. C'est clair que il n'y a pas eu beaucoup de choses positives le décès qui m'attriste énormément de Young Scooter, l'autre décès qui m'attriste aussi énormément, celui de Take Off, les quelques années en prison de Young Thug qui s'en sort super bien heureusement. Il y a eu pas mal de choses, donc évidemment la brouille entre Offset et Quavo, donc beaucoup de choses qui mettent à mal un petit peu la productivité, et puis je pense aussi un petit peu les labels, Quality Control, etc. De la ville, ce qui a vachement empêché en fait de faire émerger des nouveaux artistes. Bon, ça me fait chier d'avoir le son de l'automate en fond, bref, je suis un peu frustré, j'essaie d'appuyer sur des boutons pour essayer de l'enlever, mais je ne peux pas, je suis désolé. Bon, après, peut-être que vous l'entendez pas si vous m'écoutez en voiture, ou voilà. Moi, je l'entends parce que j'ai un très bon casque là sur la tête à la radio. Mais voilà, bon, j'en parle plus même si j'entends, c'est juste que ça me perturbe. Et donc, c'est pour ça que j'ai beaucoup d'attentes sur Baby Duel, c'est parce que c'est, moi en tout cas, l'un des seuls ou le seul rappeur qui... marche quand même un petit peu, parce que voilà, je veux vous dire, il est à 600 000 auditeurs par mois. Bon, c'est pas les streams de 21 Savage, évidemment, même ce que je me dis, qui est quand même un peu plus haut. Mais voilà, il y a quand même un petit engouement, et à Atlanta, les gens écoutent quand même beaucoup Baby Duel, hein, donc c'est surtout pour ça que je parle de lui aussi, c'est parce que c'est quelqu'un qui est poussé quand même par sa ville, mais par contre, derrière, il n'a pas beaucoup de notoriété en dehors de sa ville. Voilà.
Et donc, je suis un peu déçu de voir la qualité de l'album. Ça rappe toujours aussi bien chez lui. Il a une énergie dingue, de fou. Il a une capacité de poser sur les productions très versatiles qui est assez unique à lui. Il a une énergie vraiment dans la voix, dans ce qu'il porte, même si ce qu'il raconte, c'est un peu de la merde et on s'en fout. C'est vraiment l'énergie qu'il a. Elle est assez phénoménale et ça, j'adore ça. Très autoritaire, des fois semblant de jouer le drogué, enfin d'être quelqu'un sous substance qui rappe. Donc, il joue avec beaucoup de choses et je trouve ça vraiment intéressant. Vous l'avez pu l'écouter sur le morceau. Et puis, un vrai travail d'ailleurs du sequencing, enfin du découpage, du montage des voix qu'il met donc sur ses couplets, sur ses refrains. Évidemment que moi j'ai jamais vu des lives de Baby Duel, mais je pense pas qu'il soit capable de rapper ce qu'il fait sur ses albums. C'est beaucoup trop dur et on entend en plus vraiment les, enfin on entend, c'est subtil, mais on sait qu'à des moments il y a des coupures, c'est évident parce que tout le monde fait ça, enfin à part dans les années 90 et encore, on faisait quand même des coupures, hein. On demandait pas aux rappeurs de faire un one shot de 3 minutes sans faute, évidemment il y a toujours des choses à refaire, mais voilà, il y a des rappeurs effectivement, par exemple un rappeur comme Jay-Z, s'il pose sur une prod, alors voilà, il a un peu cette aura de, une fois qu'il pose, il s'arrête plus et puis le morceau est enregistré, ce qui est vrai en partie, hein. Pas tout le temps, mais c'est vrai en partie, et il y a aussi toute la partie où en fait tu fais quand même du montage parce que tu as une partie d'un début de couplet ou d'une fin de couplet où tu le rappes super bien, mais c'est juste qu'en fait tu en as fait trois autres et sur les trois autres que tu as faites avant, en fait elles sont peut-être un peu meilleures que la troisième tentative. Bon, du coup, tu en fais peut-être une quatrième si du coup tu en as fait trois, mais bon, peu importe. Et donc voilà, tu travailles toujours un peu comme ça en coupant des parties de voix pour essayer tous de les coller ensemble, etc. Là où c'est différent avec Baby Duel, c'est que c'est collé de façon un peu fantaisiste, c'est-à-dire que, clairement, c'est difficile de garder de l'énergie et du souffle comme ça sur 3 minutes 20 ou 2 minutes 40 de morceaux. Mais voilà, c'est du folklore et le but, c'est d'impressionner, de que l'oreille soit un peu perturbée, que ça aille un peu dans tous les sens, et voilà, c'est impressionnant, quoi. Et puis, on ne lui demande pas de faire ça en concert, par contre, voilà, il faut quand même qu'il rappe un peu dans son micro, on ne lui demande pas non plus de... juste de faire mieux que Playboi Carti. Voilà, même si j'adore Playboi Carti en concert, c'est vrai que vraiment voilà quoi, ça rappe pas du tout ça rappe même pas un seul couplet, une seule voix, c'est assez dingue. Bon, je vais vous envoyer un deuxième morceau. Dernier truc que j'avais à dire sur l'album, il y a des feats qui servent à rien, je trouve qu'en fait tous les feats ne servent à rien, le feat avec Fat Smacked sert à rien, avec Lil Yachty sert à rien, Uncho sert à rien, Chucky, je trouve ça pas top, enfin bref, je trouve les feats pas réussis et de toute façon, Baby Duel est le meilleur rappeur de son propre album, donc ce qui est rassurant. J'ai envie de vous faire écouter un morceau qui dure 1 minute 46, alors déjà quand un morceau dure moins de 2 minutes chez Baby Duel, c'est que c'est bon signe, et là c'est un morceau effectivement, quand je vous parlais de 808 complètement débridé, complètement désaccordé, là, la façon dont elles sont placées, etc., comment elles se superposent, elles se stoppent, elles se répondent entre elles, c'est magique, et enfin, il n'y a pas que les 808, hein. Il y a évidemment tout le travail des snares, des hi-hats, des kicks, etc., des drums. Enfin, là, c'est surtout les drums, hein, quand je parle des 808. Et voilà, allez, je vous envoie l'extrait, et puis moi, je vous parlerai d'un autre album juste après, d'une rappeuse.

J'ai loupé à quelques millisecondes la transition parce que du coup, bah, l'album se continuait, donc c'était sur Still Buzzing, qui est une super outro de ce projet de Baby Dweil. Voilà, donc je vous conseille d'aller écouter cet album si ce genre de musique-là vous parle, de la trappe d'Atlanta. Voilà, c'est un artiste qu'il faut surtout pas louper si vous êtes comme moi très très fan de cette ville culturellement et au niveau du rap, de ce qu'elle propose depuis les années 90. Voilà, moi c'est en tout cas une de mes villes favorites en termes de culture hip-hop rap aux États-Unis. Alors, on va parler d'une autre rappeuse qui vient, elle, du Maryland. C'est Rico Nasty. Alors, moi, ce n'est pas son premier album que j'ai écouté d'elle, parce que j'avais écouté donc L'Étale, qui était sorti en 2025, qui était un bon projet avec des choses... Voilà, c'était un album de 15 titres, mais là, sur le coup, c'était un 15 titres qui était peut-être un petit peu trop long, même s'il y avait des belles choses. Beaucoup de tentatives un peu... pas punk rock, mais un peu rock alternatif, donc du rock un peu gentillé, mais c'est un peu alternatif quand même. Elle a une voix qui est phénoménale. Je parlais de la voix phénoménale de Baby Dweil. C'est pas du tout la même chose, mais oh, putain, elle est trop forte. Vraiment, elle a. C'est d'ailleurs en grande partie pour ça que ça marche bien pour elle. Hein. C'est parce qu'effectivement, en termes de voix, tu peux pas l'imiter, quoi. Donc d'un coup, ça aide à se démarquer d'autres rappeurs et d'autres rappeuses, d'avoir une voix aussi marquée que ça, même quand des fois t'as une voix qui est

0: qui semble peut-être pas très agréable à l'écoute quand tu parles, mais une fois que tu poses devant un micro et que ça te rend unique, bah en fait, tu prends une meuf comme par exemple Sexy Red, bah tu vois, c'est ça quoi, vraiment la voix cassée, le truc qui, enfin, je sais pas, pour un hétéro normal, tu vois, c'est pas le genre de truc qui te donne envie chez une femme, mais alors moi j'adore vraiment les voix cassées comme ça, j'ai le flair, je me dis tiens. Là, si ça rappe, ça va être phénoménal. Et sur les prods, surtout comme elle fait des fois un petit peu Rico Nasty, même si elle n'a pas la voix aussi cassée que Sexy Red, mais sur des grosses trappes un peu débridées, un peu métalliques, pas bêtement débridées, mais surtout métalliques, bah en fait, elle fait un peu ce qu'elle veut et sa voix prend vraiment le dessus. Et puis en plus de ça, c'est une très très grosse, enfin une très très grande rappeuse, elle rappe très très bien. Là où Baby Dwill, il raconte un peu plus de la merde et il a un peu moins de technicité parce que, comme je vous l'expliquais, c'était un peu plus du montage. Bon, faut que j'arrête de parler de Baby Dwill, mais enfin, faut que j'arrête de faire le comparatif avec lui. Là, je parle de Rico Nasty, mais voilà. Rico Nasty, elle a posé d'ailleurs un super couplet sur l'album de Schoolboy Q, donc Blue Lips, sur le morceau Pop, je crois qu'il s'appelait. Et c'était un super morceau, et voilà, elle montrait un peu tout son talent de rappeuse qui est capable de poser sur un peu tout et sur l'étal. L'album qu'elle avait sorti en 2025, c'était ça, quoi. Morceau Pink, morceau Teeth Sucker, Yi Sui Fo, bon, Teeth Sucker, déjà le nom. Voilà. Ouais, il y avait des morceaux Smoke Break, Son of a Gun, etc. Smile à la fin, qui est aussi sympa. Mais voilà, il y avait quelques morceaux gentillets, il y avait des tentatives. Voilà. Il y avait des tentatives et tout n'était pas réussi. Là, je trouve que c'est un peu plus cohérent. Donc, c'est un 9 titres. Je crois que c'est quand même un album. Hein. Mais voilà, c'est un 9 titres. Il y a beaucoup moins de promos. L'album vivra peut-être un peu moins longtemps. Mais. C'est un bon condensé de ce qu'elle est capable de faire et de ce qu'elle avait peut-être un petit peu raté sur les tentatives un peu rock alternatif de son dernier album. Là, je trouve que c'est un peu mieux. Peut-être qu'elle pourra faire encore mieux plus tard, mais là, je trouve qu'elle, voilà, elle affirme, ça c'est clair, peu importe les choix qu'elle a fait dans les styles musicaux qu'elle a choisis depuis 2-3 ans, même si moi j'ai pas écouté non plus énormément toutes les choses qu'elle a fait avant, mais voilà, peu importe les choix qu'elle a fait en termes de style musical, là il faut qu'elle les affirme, il faut qu'elle voilà, les prenne et elle les choisisse et qu'elle les représente sur plusieurs albums pour voilà, affirmer le fait que voilà, moi je vais me focaliser un peu sur ce style de musique-là. Alors ce style de musique-là, ça peut être ultra éparse, hein. Tu prends JPEG MFA, tu connais bien l'artiste. Je te fais écouter un début de prod, tu sauras que c'est du K-prod. Alors que pourtant, enfin, c'est, il y a de tout dans les prods de JPEG Mafia. C'est vraiment, ça peut aller dans tous les sens et de partout. Enfin bref, c'est vraiment de tous les styles de musique du hip-hop. T'as l'impression que le monsieur JPEG Mafia, il est capable de faire, il a déjà fait des prods dessus. Il a déjà fait des tentatives, que ce soit pour lui ou pour quelqu'un d'autre. Mais chaque fois que tu écoutes un début de prod de JPEG Mafia, tu te dis, c'est possiblement lui, quoi. Bon, voilà. Donc, quand je dis son style de musique, c'est évidemment assez large. Et donc là, elle vient retaper sur un album très énergique avec beaucoup de trap métallique. Donc voilà, ce que j'appelle trap métallique, c'est un peu la trap qu'on entend un peu à New York ces temps-ci, de Sapphire en partie, etc. D'ailleurs, sur le dernier morceau qui s'appelle Rituals de cet album RX ou R10, je ne sais pas, c'est un morceau qui est drill. Mais drill un peu à la Ice Spice, donc c'est peut-être la Jersey Drill, ou, mais c'est la Jersey Drill violente, enfin, c'est un peu bizarre. Donc il y a un peu de trucs new-yorkais, et puis bah, sur les premiers morceaux aussi, il y a vachement ça. Et voilà, sur Cupcake, sur Blow Your Nose aussi, qui est voilà, des morceaux, bon, vraiment les noms, ça vous décrit aussi un petit peu le personnage Rico Nasty qui a. Un visage particulier, qui a une voix particulière et qui, moi, m'impressionne de son charisme et de son rap. Et voilà, faut un peu rentrer dans son univers et moi, je le rentre de plus en plus. Surtout que là, voilà, elle a sorti un projet que je trouve mieux réussi que le dernier. Je vais pas m'emballer, hein, je vais pas, ça risque pas d'être dans ma sélection des albums de l'année non plus. Mais voilà, je voulais vous en parler parce que c'est vraiment cool. Et puis elle est vraiment intéressante sur ses paroles, sur ses lyrics. C'est très drôle, elle est très provocatrice. Et elle a ce truc un peu de winneuse, de arrogant, arrogante, qui me plaît assez bien et qui lui va extrêmement bien. Voilà, allez, je vais vous faire écouter le premier morceau. En vrai, c'est celui-là que j'ai envie de vous faire écouter. CDJ, Foamas. Ouais, bon, de toute façon, dès que je suis à la radio, je perds tout mon accent anglais, même si j'en ai pas un de qualité quand je suis tout seul, mais à la radio, j'y arrive pas. Donc, je ne resserrerai pas de prononcer ce titre, mais voilà, c'est l'intro de l'album RX de Rico Nasty. Et ensuite, on va juste un tout petit peu parler d'un groupe de rap qui a sorti un album et on va retourner à Atlanta. Voilà. Allez, c'est parti. Rico Nasty avec son album RX.
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0: Voilà, donc bon, t'as envie de crier avec elle sur le morceau. C'est comme je vous ai dit, c'est assez énergique et elle le retranscrit sacrément bien. Et puis je voulais juste terminer là-dessus, c'était que effectivement, donc trap métallique, très proche en fait d'un Denzel Curry. D'ailleurs, franchement, alors j'ai pas beaucoup non plus écouté Rico Nasty, mais de ce qu'elle est capable de proposer, faut faire attention à elle, parce que si tu la mets à côté d'un Denzel Curry, elle est vraiment dans la même cour en termes de placement, de passion de la rime, elle est un peu pareil que lui. Et donc, il y aurait un super match, un super featuring qui pourrait se faire entre eux. Et c'est dommage d'ailleurs, je ne crois pas que ça existe encore. Bon, voilà, je regarde. Mais voilà, les deux seraient assez forts ensemble. Et voilà, j'adore son rap à Rico Nasty. En espérant quand même voilà, de trouver, alors peut-être que je le trouverai dans les albums qu'elle a déjà sortis avant, parce qu'elle a sorti des albums depuis 2017, mais voilà, j'espère quand même qu'elle ressortira un projet dans un an, ou peut-être même cette année, ou un peu plus tard, peu importe, qui soit un peu plus définitif, et donc j'ai les mêmes attentes en fait qu'avec Young Nudy, même si Young Nudy est là, est là depuis 2020, je crois, 2020-2021, donc il est là depuis un peu moins longtemps que Rico Nasty. Mais voilà, bref, je ferai mes recherches. Alors, donc, vite fait, un dernier projet que je voulais vous parler. Je suis désolé, je vais pas vous lâcher avec ça. On va encore parler de trap, et encore parler de trap d'Atlanta, et là, on va parler un peu plus de futuristique trap, donc la trap des années 2000, et on va parler donc de DJ Spinz. DJ donc d'Atlanta, qui a été signé chez DJ Scream dans les années 2000 et qui a énormément fait des productions de futuristic trap. Et donc là, c'est pour le groupe Travis Porter, donc voilà, le groupe de trois rappeurs. Hop. Excusez-moi. Donc trois rappeurs d'Atlanta, Ali, Quez et le troisième, je ne sais plus comment il s'appelle, je vais vous dire ça après. Voilà, projet très court, 11 titres. On se titre très efficace. Si vous connaissez la futuristic trap qui a été vachement mis en avant depuis le projet l'année dernière de Metro Boomin, qui a vraiment remis ça au goût du jour et qui s'est vraiment amusé sur son album, son double album d'ailleurs. Je crois que c'était un double album. C'était très long. J'adore d'ailleurs toujours le morceau qu'il a fait avec Quavo et t'as une meuf qui fait un refrain. Et, enfin, bref, j'adore ce morceau et j'ai fait une soirée chez moi il n'y a pas longtemps. Je fais une soirée par an comme ça, assez importante, où je sors mes grosses enceintes, je me fais plaisir. Et ouais, je voulais jouer absolument ce morceau et je l'ai joué parce que j'adore. Et bref, c'est vraiment ce morceau bête et méchant, mais on en a un peu besoin, surtout dans les périodes d'été. La trappe bête et méchante, c'est cool. Donc voilà, je vous avais déjà aussi parlé d'un autre album de Futuristic Trap qui était donc sorti après l'album de Metro Boomin, enfin une mixtape de Metro Boomin, qui était la mixtape d'un producteur aussi d'Atlanta qui avait fait, c'était un producteur, hein, c'était pas un rappeur, c'était une mixtape de producteur. Bref, je vous remettrai sur ma vidéo YouTube si vous m'écoutez directement à la radio, vous ne verrez pas, mais bon, si vous m'écoutez en rediffusion sur YouTube, je vous mettrai un petit point où je dirai le nom de l'émission où je parle de ce projet-là, qui est un peu dans le même style. C'est un producteur de la 808 Mafia, je ne sais plus comment il s'appelle, bon, peu importe. Là, c'est un super projet et j'ai pas grand-chose à dire, quoi. C'est évidemment des très bons rappeurs. Je suis très content de voir que ça remonte un petit peu ce style-là, même si c'est pas tout le temps de la futuristic trap. Je pense aux deux She With It et Spirits qui sont pas vraiment de la futuristic trap, mais bon, il y a quand même des trucs super bien. Et moi, j'ai envie de vous mettre Freak Sun sur voilà, ça va être le morceau sur lequel je vais vous quitter en vous disant déjà, je m'excuse encore hein, pour les 8 minutes de retard tout à l'heure, et puis je reviendrai la semaine prochaine pour une émission on l'espère avec des albums un peu plus fournis, parce que bon voilà, c'était une semaine où il n'y avait pas énormément de choses qui me plaisaient, malgré que j'ai écouté beaucoup de choses hein. J'ai écouté Cypress Hill, j'ai écouté plein d'autres projets, etc., mais voilà, j'en ai retenu que 3, et sur les 3, il n'y a rien qui m'a écarquiller les yeux, peut-être quand même Party Pack donc, de Travis Porter et DJ Spinz, qui est vraiment cool, et puis bah, le petit bonbon de Rico Nasty aussi, c'est bien, et puis bon, bah, évidemment l'album de Baby Doll, si je vous parle de ces projets-là, c'est parce que ça me plaît quand même un minimum, mais voilà, je reviendrai avec des sorties d'albums, je leur fais confiance aux rappeurs américains, plus attractives et bon, plus intéressante pour des émissions un peu plus longues sur mon année hip-hop. Allez, je vous quitte sur encore de la trappe, et puis je vous dis à la semaine prochaine.
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1: 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Veuillez appuyer sur la touche étoile de votre clavier téléphonique. Veuillez composer le numéro de votre département de résidence habituelle.
2: Nous allons vous poser des questions qui figurent sur votre déclaration de situation mensuelle. 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

code personnel. 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

pris un, sinon tapez deux. Si vous avez été en arrêt maladie, tapez un, sinon tapez deux. Si vous percevez une retraite, tapez un, sinon tapez deux. Si vous percevez une pension d'invalidité de deuxième ou troisième catégorie, tapez un, sinon tapez deux.

Bienvenue dans Campus Club. Il y a 30 ans, un an après la chute du mur de Berlin, à minuit, le 13 mars 1991, une porte de sous-sol s'est ouverte. Par cette porte, beaucoup sont passés, en route pour définir de nouveaux terrains dans la musique électronique. Ils y ont trouvé une piste de danse, dans les voûtes de la chambre forte d'un grand magasin, accolée au mur et abandonnée pendant la guerre. La piste de danse du Club Trésor et son son unique, enrobé d'un brouillard dense, construisant nuit après nuit une histoire qui était aussi une vision de l'avenir. Un espace où les jeunes de Berlin-Est et de Berlin-Ouest se sont réunis en bougeant au son de la techno. Depuis lors, Trésor a permis aux artistes de développer leurs idées de nouveaux sons avancés et de les diffuser dans le monde entier. Du collectif, de Detroit Underground Résistance ouvertement politique, dont l'objectif était d'offrir aux Noirs américains de la classe ouvrière la vision d'un avenir meilleur par le biais de l'action communautaire et de la musique, à Jeff Mills, le magicien des platines, en passant par Juan Atkins, l'initiateur de la techno, et le mythique groupe afrofuturiste obscur Draxia, ses pionniers, les premiers à traverser la connexion Détroit-Berlin et à être à l'avant-garde d'un nouveau mouvement culturel, donne à Trésor sa mission originale et continue, la communauté, la résistance et le changement du monde à venir. 30 ans plus tard, Trésor s'installe dans le Kraftwerk, la cathédrale post-industrielle abandonnée qui servait autrefois comme centrale

0: thermique du centre de Berlin-Est. Le bâtiment accueille également l'audacieux festival Berlin Intonal et OHM, le club intime dédié aux formes les plus aventureuses de la musique électronique.
1: Marina est une des DJ résidentes du Trésor Club et la fondatrice du label Unrush. Elle organise régulièrement la soirée New Faces dans ce club, aidant ainsi les nouveaux talents à percer sur la scène berlinoise. Marina a développé sa carrière en synchronisation avec les progrès constants de la techno et de la house après avoir grandi en RDA, véritable fief où la techno a émergé dans les années 90. Grâce à ses expériences dans le paysage musical diversifié que compose la ville, elle a ainsi développé sa propre sensibilité pour la narration musicale et électronique. Bonne écoute à toutes et à tous.
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